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1: Bonjour tout le monde, ravi de vous retrouver ce 21 juillet. On va revenir et tenter de comprendre ensemble cette décision annoncée hier, ce demi-tour complet de la présidence sénégalaise qui apporte finalement son plein soutien à la candidature de Macky Sall au poste de secrétaire général de l'ONU. On en parle avec notre grand invité Afrique ce matin, le politologue Papa Farah Diallo, et dans le journal dans une demi-heure. Bonjour Fabrice Legrier.
3: Bonjour Andréane, bonjour à tous.
1: D'abord à la une de cette édition, le Royaume-Uni, le nouveau Premier ministre britannique a dévoilé ses ambitions pour son pays hier.
3: Et parmi les priorités d'Andy Burnham, la décentralisation et la réindustrialisation, il compte bien appliquer à l'échelle nationale ce qu'il avait mis en place lorsqu'il était maire de Manchester et redonner leur place au territoire.
1: 10e nuit consécutive de frappes au Moyen-Orient.
3: Des bombardements américains sur plusieurs sites iraniens et toujours la riposte de Téhéran, tandis que les Houthis du Yémen annoncent la mise en place d'un blocus maritime de l'Arabie Saoudite. Par ailleurs, le président du Liban, Joseph Aoun, doit lui rencontrer Donald Trump aujourd'hui. Au cœur de la réunion, l'accord signé entre le Liban et Israël qui aspire au désarmement du Hezbollah et au retrait des forces israéliennes dans le sud du Liban. Mais la situation reste tendue dans la zone à l'image d'un convoi humanitaire qui s'est retrouvé bloqué au cœur du conflit. Notre correspondante Amélie David y était.
1: Et vous en parlez, ce revirement au Sénégal.
3: Mais le pays soutient officiellement la candidature de Macky Sall au poste de secrétaire général des Nations Unies, annonce faite après la visite de l'ancien président à Dakar.
1: Burnham s'est donc officiellement installé dans le fauteuil de Premier ministre britannique.
3: Et il a aussitôt affiché ses ambitions, promettant les changements les plus profonds de ces 40 dernières années. Le 7e Premier ministre en 10 ans, que l'on surnomme le roi du Nord, veut notamment décentraliser et réindustrialiser son pays, mais aussi faire baisser le coût élevé de la vie. L'ancien maire de Manchester compte redonner au territoire leur éclat d'antan, Sidonie Gaucher.
4: Ce qu'on appelle ici la manchesterisation voulue par Andy Burnham est-elle possible à l'échelle nationale? Pour Christophe Aigret, architecte à Londres et à Manchester depuis plus de 40 ans, la décentralisation est une nécessité politique.
5: Oui.
6: Nous sommes gouvernés par une bulle londonienne. Les ministres sont hors sol, déconnectés, ou alors ils ne sont pas intéressés.
4: Avec la désindustrialisation et la transformation des espaces en data center ou en hub financier, il estime que depuis les années 70-80, les territoires ont perdu leur fierté.
6: Il y a des endroits dans le nord comme Middlesbrough qui fabriquait des ponts, Sheffield qui fabriquait de l'acier, des couteaux, des fourchettes, et Birmingham qui fabriquait des voitures, je crois. Des industries extraordinaires.
4: Le nouveau Premier ministre va dévoiler un plan sur 10 ans pour redresser le pays qui met l'accent sur les industries des régions. Sidonie Gaucher, Londres, RFI.
3: Andy Burnham qui a aussi dévoilé son gouvernement, un symbole notamment, Shabana Mahmoud, connu pour sa fermeté sur l'immigration, est maintenu au ministère de l'Intérieur.
1: De nouveaux bombardements américains sur l'Iran et toujours une riposte de Téhéran.
3: 10e nuit consécutive de frappes, les États-Unis affirment avoir visé une série de centres stratégiques militaires iraniens. De son côté, Téhéran revendique notamment des attaques contre des infrastructures américaines au Koweït et à Bahreïn. Et les rebelles houthis du Yémen pro-iranien se mêlent à cette escalade. En s'en prenant à l'Arabie Saoudite, ils ont annoncé hier un blocus maritime menaçant notamment de fermer le détroit de Bab el-Mandeb. Riyad exprime sa plus ferme condamnation.
1: Le président du Liban, Joseph Aoun, est lui aux États-Unis.
3: Et aujourd'hui, il doit rencontrer Donald Trump, et ce alors que selon Washington, l'armée libanaise a commencé à assurer la sécurité de 3 villages du sud du pays. Premier test de l'accord signé entre le Liban et Israël et visant à obtenir le retrait des forces israéliennes du sud du Liban, ainsi que le désarmement du Hezbollah pro-iranien. Mais sur le terrain, la situation reste complexe. Un convoi humanitaire organisé par l'Œuvre d'Orient devait notamment se rendre dans 3 villages à majorité chrétienne situés dans la zone tampon, coupé du reste du Liban depuis plusieurs mois. Village encerclé par les positions israéliennes et celles du Hezbollah, et un convoi qui s'est retrouvé bloqué. Amélie David y était.
5: Le convoi devait se rendre dans les villages à majorité chrétienne de Debel, Ain Ebel et Elwesh pour ouvrir des structures sportives et soutenir les habitants. Vincent Gelot, directeur de l'œuvre d'Orient au Liban.
7: Il y a certains villages qui sont aujourd'hui en partie détruits, notamment le village de Debel. Le bas du village et les maisons sont endommagées, parfois détruites et occupées par l'armée israélienne. Et donc l'avenir de ces villages reste très incertain. C'est pour ça que c'est important de les visiter, de leur apporter de l'aide humanitaire, mais d'être présent à leur côté pour qu'ils puissent les aider à tenir.
5: Plus d'une dizaine de journalistes étaient présents dans le convoi, mais après près de 5 heures d'attente, nous avons dû rebrousser chemin, n'ayant pas reçu l'autorisation du mécanisme et notamment de l'armée israélienne. Vincent Gelot.
7: Alors la raison qui nous a été avancée, c'est qu'on est dans ce déplacement, il y avait une partie qui était composée de l'œuvre d'Orient, il y avait aussi des journalistes, et a priori ça aurait été la présence de la presse qui aurait été l'une des raisons principales du refus de pouvoir accéder à ces villages.
5: Faute de pouvoir atteindre les villages, un appel a été organisé avec les habitants d'Ain Ebel. D'autres convois devraient être organisés prochainement avec l'espoir, cette fois, d'aller jusqu'au bout. Beyrouth, Amélie David pour RFI.
1: En Ukraine, Volodymyr Zelensky fait toujours face à un grand mouvement de contestation après sa décision de remanier le gouvernement.
3: Et les organisateurs lui ont lancé un ultimatum. Ils attendent des décisions de la part du président ukrainien cette semaine. Emmanuel Chaz.
8: À Kiev, la mobilisation ne faiblit pas depuis jeudi dernier. Lundi soir encore, la place Franka devant le palais présidentiel était noire de monde. La foule réclame toujours le retour de Mykhailo Fedorov à la défense et le départ d'Alexandre Sisky à la tête de l'armée. Mais les organisateurs comptent aussi mesurer l'effet de leur mouvement. Olga, réfugiée en France depuis 2022 avec son petit garçon, est revenue pour les vacances, est venue tous les jours aux manifestations.
9: Après ça, on va prendre 3 jours de la pause pour vérifier et pouvoir aussi donner un peu plus de temps pour Zelensky. Qu'est-ce qu'il va faire? Et moi, j'espère qu'il va prendre une bonne décision, mais on ne peut pas être 100% sûr. Pour nous, c'est important d'être là, pour moi, évidemment, parce que c'est quelque chose qui peut augmenter de chances pour notre survivre de notre nation.
8: Valéria, étudiante, reste prudente sur d'éventuels changements.
10: Je l'espère vraiment, je n'en suis pas sûre, en fait. Je l'espère sincèrement. En tout cas, nous sommes tous mobilisés pour que cela se produise.
8: Alors que Volodymyr Zelensky poursuit ses consultations avec les principales figures politiques et militaires du pays, les manifestations reprendront vendredi si aucune des revendications présentées n'a été satisfaite. Emmanuel Chaz, Kiev, RFI.
3: Et notez que des bombardements russes ont fait au moins 8 morts hier en Ukraine, tandis que des frappes ukrainiennes ont tué au moins 6 personnes dans la région russe de Belgorod. Les conséquences de ces frappes menées par Kiev, nous en reparlerons dans notre journal de 7h TU avec notre correspondante Anissa El-Jabri. Elle revient d'Omsk en Sibérie, là où la plus grande raffinerie de Russie a été touchée par une attaque il y a 2 semaines.
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1: Et c'est à la une ce matin, ce revirement au Sénégal.
3: Oui, le pays apporte désormais son plein soutien à la candidature de Macky Sall au poste de secrétaire général de l'ONU. Annonce faite par le gouvernement hier, 3 jours après la visite de l'ancien président à Dakar. Bassirou Diomaye Faye avait jusqu'ici refusé d'apporter son soutien. Il change donc de cap et nous y reviendrons notamment dans Appel sur l'actualité tout à l'heure dès 8h10 TU sur RFI.
1: Au Mali, le JNIM accusé de crimes de guerre.
3: Les djihadistes liés à Al-Qaïda ont exécuté sommairement des soldats maliens qui s'étaient constitués prisonniers. Les faits se sont déroulés samedi dans la zone de Tabricha au terme d'une attaque menée conjointement par le JNIM et par les indépendantistes du FLA. Le convoi militaire visé était parti d'Anéfis à destination de Gao. Une 50aine de soldats maliens ont été tués, mais tous n'ont donc pas péri au combat. Et ces exécutions de prisonniers désarmés constituent un crime de guerre, David Baché.
11: Voilà l'industrie du crime qui prétend diriger le Sahel, réagit avec colère un notable de Kidal favorable au régime de transition. Sur des images diffusées par le JNIM, on peut voir des militaires maliens désarmés, assis ou allongés dans le sable, recevoir des rafales de balles. Parmi les djihadistes à l'œuvre, Hamza Aguiad, fils d'Iyad Akrali, le chef du JNIM. De sources sécuritaires maliennes, 18 soldats maliens auraient ainsi été exécutés alors qu'ils s'étaient rendus et qu'ils étaient désarmés. Un crime de guerre, selon le droit humanitaire international. internationale qui protège les civils, mais aussi les militaires prisonniers de guerre. Au total, l'attaque de ce convoi a coûté la vie à au moins une cinquantaine de militaires maliens. Elle avait été menée conjointement par les djihadistes du JNIM et par les indépendantistes du FLA. Mais ces derniers assurent que les combattants du FLA et du JNIM ont agi chacun de son côté, que c'est le JNIM seul qui a exécuté ses prisonniers et revendique avoir capturé pour sa part une vingtaine de soldats maliens environ. Sollicité par RFI, l'armée malienne n'a pas donné suite. Par communiqué samedi, l'état-major indiquait que des frappes aériennes avaient permis au convoi de se désengager des embuscades tendues et de poursuivre son itinéraire sans communiquer de bilan. Le convoi avait fini par arriver à Gao.
3: David Baché.
1: Les droits de douane de Donald Trump sont de retour.
3: Oui, le président américain reprend sa guerre commerciale et s'en prend au Canada. Il promet d'imposer au pays 50% de surtaxe douanière sur une liste de produits, y compris sur certains protégés par les accords commerciaux entre les deux pays. Loubna Anaki.
12: C'était une question de temps. Ces derniers jours, Donald Trump avait multiplié les critiques vis-à-vis du Canada et il avait menacé d'imposer de nouvelles taxes douanières en raison de la sévère pollution de l'air qui a touché le nord-est américain, causée par les feux de forêt chez son voisin. Mais la Maison-Blanche assure qu'il ne s'agit pas de cela. Officiellement, la décision de Donald Trump est, je cite, « due à des pratiques commerciales discriminatoires de la part d'Ottawa ». Le président a usé d'une loi de 1930 en donnant l'exemple des restrictions visant les voitures et les produits laitiers américains, mais aussi le boycott par certaines provinces canadiennes de l'alcool américain, une mesure en riposte à la première salve de droits douaniers imposée par Washington en 2025. Le nouveau texte signé hier par Donald Trump concerne notamment les produits laitiers, l'alcool, le ciment, mais aussi des produits jusqu'ici protégés par l'accord commercial Canada-États-Unis-Mexique. Les 50% entrent en vigueur dans 30 jours, ce qui laisse le temps peut-être aux Canadiens et aux Américains de trouver des compromis. Mais ces nouvelles mesures viennent compliquer une relation déjà très tendue entre les deux pays. Loubna Anaki, New York, RFI.
1: En Espagne, la Roja était de retour hier.
3: Avec plus d'un million de personnes dans les rues de Madrid pour assister au retour triomphal des champions du monde de football, vainqueurs de l'Argentine avec bien sûr la deuxième étoile sur le maillot. Un immense moment de joie et une nation en pleine communion. François Musso y était.
13: Nous sommes tout près de la place de Cibeles en face de la mairie. Le bus décapotable où se trouvent les héros espagnols de ce mondial est acclamé par une foule dense et enthousiaste. Sur le bus, on peut lire en anglais « Stars shine together », les étoiles brillent ensemble. Victor, 24 ans, étudiant, exulte.
14: Nous avons la sensation que ce jour est historique. Cela va être difficile de le revivre, surtout pour les gens qui n'ont pas connu la victoire en 2010. Nous, la nouvelle génération, nous sentons que ce moment est exceptionnel. Et aussi bien aujourd'hui que demain, ce moment est extraordinaire.
13: On est venu en famille, surtout en groupe d'amis. C'est une marée de maillots sang et or. Beaucoup se drapent dans les étendards rouges et jaunes. On voit de nombreuses personnes d'origine étrangère, latino-américains surtout, et aussi enthousiastes que les Espagnols. On ressent une forte atmosphère de communion collective.
14: Cela nous unit tous, tout le monde, tout le pays, on se sent tous espagnols. Et ce qui est beau, c'est qu'il y a des personnes âgées, des pères, des fils, des gens d'autres nationalités, tous arborent le drapeau espagnol. De la même façon que les Espagnols ont émigré et ont été accueillis, ici on accueille tout le monde comme s'ils avaient toujours été des nôtres. Et ça, c'est beau.
13: Le roi Philippe VI a salué un groupe de footballeurs légendaires. Quant au chef du gouvernement Pedro Sanchez, en parlant des Coupes du Monde gagnées par l'Espagne, il a lancé le message « Jamais 203 ». François Musso, Madrid, RFI.
3: Et voilà pour le retour des héros espagnols avec leur deuxième étoile hier à Madrid.
1: Et on fait durer un peu le plaisir de cette Coupe du Monde. Ce matin, on va reparler foot dans nos journaux des sports. Le prochain à suivre dans très exactement 30 minutes. Merci Fabrice Le Grier. 7h13 à Paris. L'info africaine dans un bon quart d'heure. À la une, le Sénégal et cette volte-face des autorités. Le soutien plein et entier apporté à part Dakar à la candidature de Macky Sall au poste de secrétaire général des Nations Unies. Pourquoi ? Quelle stratégie derrière pour le président Bassirou Diomaye Faye en pleine tempête politique après sa rupture avec son ex-premier ministre Ousmane Sonko ? Rendez-vous pour en parler dans le journal de 5h30 hors de Dakar. Et puis avec notre invité, le politologue Papa Farah Diallo. à 5h45, dans la revue de presse aussi, 6h44, et dans Appel sur l'actualité, à 8h10, toujours temps universel. Chantal Leroux attend votre réaction. Vous nous contactez, le standard est ouvert. RFI Matin, au programme également le Royaume-Uni et l'arrivée d'Andy Burnham à Downing Street, le Moyen-Orient, avec les frappes iraniennes et américaines ces dernières heures. Ça va faire partie des sujets que vous allez évoquer avec votre invité ce matin. Bonjour Véronique Rigolet, pardon.
15: Bonjour Andréane, bonjour à tous.
1: À 8h20, vous serez en ligne avec Éléonore Carroix, ministre française déléguée chargée de la francophonie, des partenariats internationaux et des Français de l'étranger.
15: Oui, avec la ministre Éléonore Carroix qui sera en ligne du Caire. Nous reviendrons sur sa mission de coordination de l'aide humanitaire française pour Gaza avec ses homologues égyptiens. Gaza toujours exsangue 9 mois après l'entrée en vigueur du cessez-le-feu avec Israël. Le sort de l'enclave palestinienne quelque peu oublié alors que la région s'enflamme autour du conflit entre les États-Unis et l'Iran. Jusqu'où ira l'escalade et pourquoi Téhéran s'en prend désormais à la France en molestant ses diplomates? Les réponses d'Éléonore Carroix, c'est dans une petite heure maintenant.
1: À tout à l'heure Véronique. On parle aussi de la guerre en Ukraine ce matin et plus précisément de comment est perçu ce conflit à l'extrême est de la Russie, à plus de 2000 kilomètres de la ligne de front, éloignée donc cette zone, mais régulièrement touchée par les drones ukrainiens. On sera sur place dans notre dossier à 9h et puis on parle aussi pas mal d'environnement ce matin. Ça commence tout de suite. Le vote a eu lieu cette nuit à l'Assemblée nationale française et la loi d'urgence agricole a été validée par les députés et les sénateurs. Elle devrait suivre ce mardi et le texte sera définitivement adopté dans la journée. Une série de mesures largement dénoncées par les ONG et les scientifiques, car dedans on trouve notamment la réintroduction de certains pesticides dangereux pour l'environnement. Florent Guignard, c'est notre question d'environnement ce matin sur la politique dédiée justement du président français. Concrètement, avec Emmanuel Macron, l'économie passe-t-elle avant l'environnement?
16: Alors ce reproche qu'on entend depuis des années maintenant, il n'était pas d'actualité au début du quinquennat d'Emmanuel Macron. Hein, souvenez-vous, le 1er juin 2017, on est moins d'un mois après son élection, le tout jeune président français détourne le slogan de Donald Trump, Make America Great Again, pour dénoncer le retrait des États-Unis de l'accord de Paris sur le climat.
17: Make our planet great again. Sur le climat, il n'y a pas de plan B, car il n'y a pas de planète B. Alors oui, nous continuerons.
1: Alors, Emmanuel Macron a-t-il vraiment continué à défendre le climat, l'environnement, la biodiversité?
16: Disons qu'il y a eu plus de déclarations d'amour que de preuves d'amour, davantage de postures avec des sommets internationaux ambitieux, contredits par de multiples décisions des gouvernements pour assouplir les normes environnementales au nom de l'agriculture, de l'industrie, de l'emploi. Un exemple marquant, la promesse d'interdire le glyphosate, ce puissant herbicide. Les agriculteurs, finalement, peuvent continuer de s'en servir. L'an dernier, un collectif d'ONG avait ainsi compté 43 reculs en 6 mois. On va écouter le porte-parole de Génération Future, François Veyrette.
18: Une espèce de lente descente, je ne sais pas si c'est vers les enfers, mais en tout cas c'est pour toujours moins d'écologie, on le voit, c'est en marche, mais en marche arrière toute quoi, sur ces sujets.
1: Voilà, une lente descente, un recul, comment cela est-il justifié?
16: Eh bien souvent au nom du pragmatisme, de la compétitivité, des intérêts économiques, de la crise agricole, et en cela les Français sont sur la même ligne. Selon un sondage réalisé il y a quelques mois, les deux tiers des Français pensent qu'en période de crise, les responsables politiques doivent avant tout s'occuper de l'économie et de l'emploi et moins d'environnement. Mais est-ce que c'est vraiment l'économie qui est défendue? Pas si sûr, selon François Veyrette.
18: C'est plutôt le fait de céder facilement à des intérêts de groupes d'intérêts économiques et pas des intérêts économiques réellement généraux. C'est des réponses vraiment ringardes, j'aurais dit réponses du passé, à des problématiques réelles, qu'elles soient écologiques ou économiques ou agricoles, mais en tout cas des réponses qui ne sont pas des réponses d'avenir.
1: Parce qu'il ne faut pas opposer économie et écologie.
16: Exactement. La transition énergétique, par exemple, c'est la mise en place d'une nouvelle économie de l'énergie. L'agroécologie, c'est une autre agriculture fondée sur la santé, des terres, des paysans et des consommateurs. Alors oui, ça prend du temps, ça demande aussi des moyens, quand la politique, elle, semble naviguer à court terme. François Veyrette.
18: Normalement, la politique, c'est pas ça. Hein. Gouverner, c'est prévoir. C'est pas moi qui l'ai inventé. Donc prévoir, c'est regarder loin, mettre en place des mesures qui permettront de façonner l'agriculture de demain, l'industrie de demain, le logement de demain, les transports de demain. Alors que là, on ne fait pas de la vraie politique, parce qu'on ne prévoit pas, on répond à court terme.
16: Eh oui, gouverner, c'est prévoir, et c'est aussi arbitrer entre des intérêts souvent contradictoires. Faut-il développer l'industrie, quoi qu'il en coûte, en termes de pollution? La politique environnementale d'Emmanuel Macron et de ses gouvernements, elle peut être finalement vue comme une succession d'arbitrages de plus en plus défavorables à l'environnement. On l'a bien vu pendant le mondial de foot, l'arbitre n'est pas au-dessus de tout soupçon.
1: Florent Guignard pour la question d'environnement. Et en attendant d'avoir une politique environnementale au long terme, le réchauffement climatique prend de l'ampleur. On l'a vu récemment avec les fortes chaleurs qui ont touché une partie de l'Europe. Voilà qui bouleverse en tout cas les habitudes des uns et des autres pour leur destination de vacances d'été. De plus en plus de touristes délaissent les plages au profit des forêts et des habitats plus adaptés. Les nouveaux hôtels à la mode font quelques mètres carrés, sentent le bois recyclé et les toilettes sèches. Un retour à la nature avec tout le confort possible, c'est le pari des écologes. Ils se multiplient un peu partout. Certains touristes sont prêts à payer cher pour vivre le temps d'une soirée, l'expérience d'ermite de luxe, comme au Yuza Ecolodge à l'ouest de Paris. Oriane Gendreau s'y est rendue.
19: 18 petites cabanes en bois sont éparpillées parmi les arbres de la forêt de Roseux. André vient rendre ses clés. Ses enfants font la course entre les arbres une dernière fois avant de monter dans la voiture. Le Parisien sait déjà qu'il reviendra.
20: Pour chercher un peu de champignons, ben on n'a pas vu. Parce qu'il n'y avait pas beaucoup de pluie. Donc on reviendra encore une fois là.
19: C'est la deuxième fois qu'il vient à Yuza. Il habite à Paris et juste avant de rentrer, il est venu se ressourcer une dernière fois.
20: J'étais sur la Côte d'Azur, c'est pas le même ressenti que dans la forêt. La forêt, on est loin de grandes villes. Ici, vraiment tranquille, il n'y a pas de lumière dans la nuit. Donc on voit le ciel très clair. Les enfants, ils aiment beaucoup.
19: Dans leur jeunesse, André et sa femme jouaient un peu plus aux aventuriers. Camping au Canada, road trip en Chine. Mais depuis la naissance de leurs enfants, les deux cadres préfèrent la pseudo-aventure tout confort.
21: T'as un petit peu de panorama de champ derrière, t'as ton petit bain nordique.
19: Arnaud, le directeur des lieux, détaille les différents écologes du domaine.
21: Moi, quand t'arrives dans ta cabane, t'as toujours chez nous un petit kit avec verre à vin, verre à eau, carafe. Donc là, ici, au rez-de-chaussée, tu as la banquette. Toutes nos cabanes sont équipées d'un poêle à bois. Hop, les toilettes. Tu as la chambre avec la salle de bain. Et voilà, mais tu vois, voilà, t'es dans ton lit. Et t'es au bord de la forêt, quoi.
19: Mais ni écran, ni wifi. Et André s'en félicite. Il a grandi dans une grande ville, vit maintenant à Paris. C'est important pour lui que ses enfants soient un peu en contact avec la nature.
20: Je les emmène pour découvrir la nature.
19: Pourquoi c'est important?
20: C'est important parce que maintenant, le monde, tout est automatique, IA, tout ça. Et ben, il faut toujours garder la capacité de vivre et tout seul. Vous voyez, les enfants, ils sont toujours avec l'appareil électronique, les trucs comme ça. Il faut être déconnecté avec l'Internet, les choses comme ça.
19: Sa fille Camille n'est pas forcément du même avis.
22: J'étais un peu déconnectée parce que je jouais avec mes amis.
23: Ça t'a manqué un peu?
22: Un peu.
20: À l'époque, on n'a pas d'iPhone, hein. On n'a même pas de TV.
19: Mais la petite fille adore se réveiller en pleine forêt, c'est la DPIS du 10e arrondissement de Paris.
22: J'aime bien être dans la ville, mais j'aime aussi être dans la nature parce que c'est calme. Et j'aime bien le calme.
23: Du coup, tu connais un peu les plantes, tu connais les animaux, c'est quelque chose qui t'intéresse?
22: Pas vraiment, mais j'aime beaucoup les animaux.
23: T'as pas vu beaucoup d'animaux ici?
22: Bah, j'avais entendu des petits bruits, comme un grand animal. J'avais juste vu l'ombre qui est passée. Mais après, bah, je sais pas.
21: Tu regardes?
23: Voilà.
21: C'est un torche-pot.
19: Pour Arnaud, le directeur du domaine, c'est aussi l'occasion de faire redécouvrir la nature à certains citadins.
21: Moi, mon objectif, c'est pas que ce soit une espèce d'aquarium et les gens regardent et disent « Ah, c'est la nature ». Non, il faut qu'ils aillent dedans, mais il faut qu'ils apprennent aussi à justement se déplacer, à respecter la nature. Et ici, t'as une faune qui est complètement nature et tu as des animaux, mais vraiment sauvages. Donc t'as des chevreuils, des biches, des sangliers, des renards, des lapins, beaucoup d'oiseaux.
19: Il travaille dans l'hôtellerie depuis plusieurs années et il le voit, le luxe a changé.
21: Le luxe, c'est de moins en moins des choses quantifiables et c'est plutôt de l'ordre de l'expérience. Clairement, je pense qu'aujourd'hui, le luxe pour les gens, c'est d'avoir une expérience un peu unique, quelque chose de rare, quelque chose en fait authentique.
19: Mais si ce type de tourisme permet de préserver la nature, il est loin d'être accessible à tous. Comptez près de 300 euros pour une nuit.
1: Un reportage d'Oriane Gendreau.
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1: Ouais, c'est l'un des petits changements notables sur votre radio pour ces semaines estivales. Vous réécoutez l'un des grands reportages qui ont marqué cette année avec un extrait à entendre chaque matin. Aujourd'hui, retour sur un travail mené par le service Afrique des RFI sur l'influence russe sur le continent africain. Une stratégie qui a une face A et une face B. Sur la face A, des promesses de fraternité sans frontières, de partage de connaissances et de richesses. Et sur la face B, des objectifs moins avouables comme le recrutement de combattants pour sa stratégie de chair à canon en Ukraine. Tout de suite, un extrait donc de ce grand reportage. La narration est signée François Mazet.
0: Nous sommes à Abidjan, en Côte d'Ivoire. Dans ce studio de musique se tient un concours de chant discret auquel assiste notre correspondant Benoît Almeras. On chante en anglais, en français, Alicia Keys, Garou ou Lara Fabian. Mais pour les candidats, l'horizon n'est pas New York ou Paris, mais Moscou. L'enjeu, une participation au festival La Route de Yalta. Organisé pour la première fois en 2019 dans cette station balnéaire de Crimée occupée, bien connue des amateurs d'histoire, il a désormais lieu au Kremlin, dans la capitale. On y célèbre les classiques russes et la Grande Guerre patriotique, comprendre la Seconde Guerre mondiale. Une époque très lointaine pour ces candidats jeunes, plus attirés par le voyage et la recherche de notoriété.
4: Je pense que ça parle un peu de... Après la guerre mondiale, c'est ça? Voilà. Ça me fait un petit peu de vacances, de visiter Moscou. J'ai jamais vu de toute ma vie, donc voilà.
6: Le fait que ce soit en Russie, c'est un pays déjà que j'ai jamais imaginé découvrir. Ça serait un boost et une plateforme de visibilité pour moi. Et j'espère aussi que mon pays va reconnaître mon talent.
0: Pour voir Moscou, certains veulent se donner toutes les chances, comme ce candidat qui pousse l'hymne russe a cappella. Lors de l'édition 2025, c'est un artiste ivoirien qui a représenté l'Afrique. Et pas n'importe lequel, Emmanuel Désiré Boyer, d'Ivova, a été vainqueur de l'édition 2024 de The Voice Afrique francophone. Récompensé du prix du public avec Katyusha, chant patriotique de l'armée rouge, interprété en Dioula.
7: J'ai vu une grosse opportunité, j'ai vu une belle opportunité. Et donc, ça m'a tout de suite encouragé à partir. Katyusha, bedongri, dabajidara,
1: akadon. Un extrait de notre grand reportage du jour sur RFI, une rediffusion à réécouter intégralement à 11h10, temps universel à retrouver aussi sur notre application RFI Pure Radio. Allez, comme chaque jour, avant le journal de 5h30, temps universel, on fait un petit passage par notre playlist du mois. Aujourd'hui, le titre d'Anne Tournant par Maya Kamati.
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0: Dan Tournant, nouvelle EP de Maya Kamati, la musicienne réunionnaise, à retrouver sur la playlist RFI ce mois-ci. Ça se passe sur toutes les plateformes d'écoute et sur notre site RFI.fr. Vous restez à suivre le journal.
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1: Fabrice Le Grillet est de retour pour le journal avec tout d'abord notre dossier consacré aux frappes ukrainiennes en Russie.
3: Frappes qui ont notamment touché Omsk en Sibérie, là où se trouve la plus grande raffinerie de Russie. Et d'où revient notre correspondante Anissa El-Jabri. Elle nous parlera des conséquences de cette attaque et surtout de l'impact sur la population qui se pose énormément de questions. Dans ce journal également, 10e nuit consécutive de bombardements américains sur l'Iran et Téhéran qui a riposté. Tandis qu'au Liban, l'armée a entamé son déploiement dans les zones pilotes dans le sud du pays. Premier test pour l'accord signé avec Israël et qui vise au désarmement du Hezbollah pro-iranien et au retrait des forces israéliennes dans le sud du Liban. Le président libanais Joseph Aoun doit rencontrer Donald Trump aujourd'hui. Nous reviendrons aussi sur ce revirement au Sénégal où Bassirou Diomaye Faye annonce soutenir la candidature de Macky Sall au poste de secrétaire général des Nations Unies. Et nous serons aussi en Inde où le parti des cafards, symbole du ras-le-bol de la jeunesse, exige le départ pur et simple du ministre de l'Éducation. De nouveaux bombardements russes ont fait au moins 8 morts hier en Ukraine, tandis que des frappes ukrainiennes ont tué au moins 6 personnes dans la région russe de Belgorod. La guerre entre les deux pays s'intensifie, Kiev est notamment attaquée quasiment toutes les nuits, tandis que la Russie est quant à elle soumise depuis juin à la campagne de raids de drones de 40 jours promise par Volodymyr Zelensky. Des frappes ciblées, d'ailleurs il y a deux semaines, l'une d'elles a touché la raffinerie d'Omsk en Sibérie, c'est la plus grande raffinerie de Russie. Elle se trouve à environ 2500 km de la ligne de front et c'est à ce jour l'attaque la plus en profondeur menée dans les territoires russes. Sur place, la population est partagée entre choc, questions et divisions sur la manière dont le pays doit répondre. C'est notre dossier ce matin. Anissa El-Jabri, bonjour.
4: Bonjour.
3: Vous revenez d'Omsk et les conséquences dans la vie quotidienne sont-elles visibles ?
4: Alors très franchement, ces conséquences pratiques, concrètes, elles sont légères, en tout cas si on compare à d'autres régions de Russie. À Omsk, tous les habitants interrogés disent la même chose. Il y a eu 2 jours de panne sèche après la frappe et c'est tout. Et puis il y a encore quelques stations-service ici et là qui ne sont pas toujours approvisionnées, des prix à la pompe qui ont parfois légèrement augmenté. Mais dans les rues, le calme règne. Les conséquences ne sont pas visibles en surface. En revanche, selon Anastasia Kidalova, qui est candidate aux élections locales pour le parti pacifiste Yabloko à Omsk, cette frappe a bien eu un impact réel sur la psychologie des habitants.
5: À la télévision, on nous dit que nous avons la défense aérienne la plus performante. Aux infos, on parle du nombre de drones abattus, mais on ne dit pas combien ont atteint leur cible. C'est pourquoi les gens ont l'impression qu'ils sont protégés et quand soudain quelque chose fonce sur eux, ils se disent « Mais comment est-ce possible ? Pourquoi ?» Cela ouvre les esprits et ils commencent à se poser des questions. Pourquoi cela arrive-t-il ? Qu'est-ce qui provoque cette incohérence ? Pourquoi on nous dit une chose et on en voit une autre ? Pourquoi nous est-il interdit de poser des questions, parce que pour tout commentaire exprimant le moindre doute ou critique, on risque au minimum une amende, et les amendes sont assez élevées. Et maintenant, les gens commencent enfin à se douter que quelque chose ne va pas.
3: C'est en quelque sorte la fin d'une forme de déni que vous nous décrivez, Anissa, mais quelles conclusions en sont tirées ?
4: Eh bien, c'est là que ça se complique, parce que oui, ça se traduit par une volonté exprimée dans les sondages d'arrêt des combats en cet été 2026 en Russie. Elle n'a même jamais été aussi élevée, mais non, ça ne veut pas dire que du défaitisme s'installe. Beaucoup de Russes, quoi qu'ils pensent aujourd'hui de la décision de leur pouvoir d'entrer en guerre, ne veulent pas que leur pays perde. Anastasia Kidalova explique ça comme ça.
5: Ces gens sont mus par la peur. Ça a été semé dans leur esprit par des années de propagande. Si jamais un jour nous perdons, nous serons détruits, l'OTAN viendra nous asservir. Ça n'a rien à voir avec un désir de victoire militaire. J'irai même plus loin. Ils sont cernés par la peur. Ils ont peur non seulement d'exprimer leur opinion, mais même de penser tout court à ce qu'il se passe. Ils craignent aussi que quelqu'un les dénonce pour une simple discussion avec leurs collègues au travail. Le simple fait de ne pas pouvoir s'exprimer ne fait qu'exacerber leur peur de l'avenir.
4: Il y a une peur qui s'exprime en revanche plus ouvertement ces dernières semaines en Russie. C'est celle que le pouvoir prenne la décision cet automne de mobiliser à nouveau pour le front.
3: Dossier signé Anissa El-Jabri. Merci Anissa. Une nouvelle nuit de frappes américaines sur l'Iran, la 10e consécutive depuis la reprise des hostilités. Washington affirme avoir visé des centres de commandement militaire iraniens, mais aussi des sites de lancement de missiles et de drones. Et l'Iran, qui une fois encore a répliqué, revendiquant des attaques contre des infrastructures américaines au Koweït, mais aussi à Bahreïn. De leur côté, les rebelles houthis du Yémen pro-iranien annoncent un blocus maritime de l'Arabie Saoudite et menacent notamment de fermer le détroit de Bab el-Mandeb. Le président du Liban, Joseph Aoun, doit lui rencontrer Donald Trump dans la journée, et ce alors que l'armée libanaise a commencé son déploiement dans les zones pilotes du sud du pays. Premier grand test pour l'accord signé entre Israël et Beyrouth, accord visant à obtenir le retrait des forces israéliennes du sud du Liban et le désarmement du Hezbollah pro-iranien. Une délégation du CENTCOM américain se trouve sur le sol libanais pour coordonner les détails de cette opération. Paul Ralifé.
6: Les modalités de la mise en œuvre du dispositif expérimental des zones pilotes restent floues. L'accord prévoit la création d'une structure de coordination entre les armées libanaises et israéliennes sous l'égide des États-Unis. Une délégation militaire américaine présente à Beyrouth doit s'assurer du respect par le Liban de ses engagements qui consistent à désarmer le Hezbollah et à démanteler ses infrastructures dans les zones pilotes. Des informations parues dans la presse libanaise indiquent qu'une annexe sécuritaire signée par le Liban et Israël comporte les noms de 3400 membres du Hezbollah qui ne seront pas autorisés à retourner dans leur village. C'est seulement si les États-Unis et Israël estiment que l'armée libanaise a bien rempli sa mission que les Israéliens entameront un retrait progressif du sud Liban. Deux des trois villages englobés dans la première zone pilote n'ont jamais été occupés par l'armée israélienne. L'annonce du département d'État intervient à la veille d'une rencontre entre le chef de l'État libanais Joseph Aoun et le président Donald Trump à la Maison-Blanche. Le Hezbollah et un large éventail du spectre politique libanais ont rejeté l'accord cadre et plus particulièrement son annexe sécuritaire qui n'a jamais été officiellement rendue publique. Paul Khalife, Beyrouth, RFI.
1: Au Royaume-Uni, les premières décisions du nouveau Premier ministre Andy Burnham.
3: Lors de sa première allocution hier, il avait notamment promis de s'attaquer au coût élevé de la vie. Eh bien, cette première annonce ce matin, le gouvernement supprime la TVA sur l'électricité des ménages durant l'hiver prochain. Premier signal envoyé donc, Andy Burnham, qui hier a également placé la décentralisation et la réindustrialisation du pays au cœur de ses priorités, promettant les changements les plus profonds de ces 40 dernières années.
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1: Le Sénégal qui apporte son soutien à la candidature de Macky Sall au poste de secrétaire général des Nations Unies.
3: Et c'est un véritable revirement de la part de Bassirou Diomaye Faye hier, trois jours après avoir reçu l'ancien président Macky Sall à Dakar. Changement de cap donc pour le chef de l'État sénégalais qui jusqu'ici avait refusé d'apporter ce soutien. Ce sera le sujet d'appel sur l'actualité dès 8h10 TU sur RFI.
1: En République démocratique du Congo, les opposants au projet du camp présidentiel de modification de la Constitution reste mobilisée.
3: Opposition réunie autour de la plateforme politique C64 qui a décidé de reporter sa marche prévue demain à Kinshasa et dans plusieurs villes. Vendredi, le président Félix Tshisekedi, par la voix des églises, s'est engagé à convoquer un dialogue national. Il en a confié l'organisation aux religieux. La coalition d'opposition a donc fait un pas de côté en reportant cette manifestation. Mais elle pose tout de même un ultimatum au chef de l'État, Pauline Azidi.
7: Il nous faut des garanties, confie un membre de l'opposition un peu avant la annonce de ce report et l'une de ces garanties, c'est cet ultimatum fixé à Félix Tshisekedi. La plateforme C64 exige que le dialogue national soit officiellement convoqué avant le 15 août prochain, sinon elle reprendra ses actions. La coalition demande d'ailleurs à ses sympathisants de rester concentrés, car tout l'enjeu de ces derniers jours était justement de ne pas démobiliser les militants tout en donnant un gage de bonne volonté à la médiation religieuse qui avait demandé le report de la manifestation. L'opposition a en effet beaucoup insisté pour que ce soit la CENCO et le CC qui soient nommés en charge de l'organisation de ce dialogue. Il ne faudrait désormais pas les mettre en difficulté. Enfin, les dirigeants de l'opposition précisent qu'ils resteront vigilants dans les jours à venir. Le pouvoir doit éviter toute provocation, affirme Prince Epengue, le porte-parole de la MOUKA, la plateforme de Martin Fayoulou. Une des lignes rouges serait la promulgation de la loi référendaire votée en juin qui ouvre la porte à un changement constitutionnel. Paulina Zidi, Kinshasa, RFI.
1: En Inde, la colère du parti des cafards ne faiblit pas.
3: Une grande manifestation a rassemblé des dizaines de milliers d'étudiants hier à New Delhi. Les affrontements avec les forces de l'ordre ont fait près de 180 blessés. Des étudiants qui ont marché vers le Parlement pour dénoncer les fraudes aux examens. Une mobilisation sans précédent et qui n'est donc pas terminée, Abdullah Erali.
8: Pour de nombreux observateurs, le gouvernement de Narendra Modi n'a jamais été confronté à une telle mobilisation étudiante depuis son arrivée au pouvoir en 2014. Les autorités ont d'ailleurs brouillé les réseaux mobiles dans plusieurs secteurs de New Delhi hier pendant la marche du parti des cafards vers le Parlement. L'ampleur de la fronde a frappé les esprits et suscité aussi une vive émotion en raison notamment de la riposte de la police par des tirs de gaz lacrymogène et des charges à coups de bâton. L'objectif de ces milliers de jeunes et d'étudiants était de perturber l'ouverture de la session parlementaire qui a été effectivement perturbée. Et durant la nuit, malgré l'interdiction des autorités, les protestataires ont réoccupé la place de Jantar Mantar, épicentre de la contestation. Ce site, situé dans le quartier politique de la capitale indienne, se trouve à 2 kilomètres seulement du Parlement. Mais ce matin, les organisateurs ont annoncé qu'ils ne tenteraient plus de marcher vers le Parlement pour éviter de nouveaux blessés. Pas question toutefois de faiblir sur leur principale revendication, la démission du ministre de l'éducation. Abdullah Erali, New Delhi, RFI.
1: Une enquête ouverte, Fabrice, après la mort d'un Marocain lors de son interpellation par la police italienne à Bologne.
3: Un décès qui rappelle le meurtre de l'Afro-Américain George Floyd, mort étouffé sous le genou d'un policier blanc en mai 2020. Cette fois, la victime s'appelle Abderrahim Fakir. Il vivait en Italie depuis l'âge de 7 ans et il est décédé dimanche sous le poids de 2 policiers voulant le maîtriser. Il n'était pas armé et n'avait blessé personne. La justice ouvre donc une enquête sous le chef d'homicide involontaire, Anne Lenir.
9: Le visage au sol, les mains menottées dans le dos, alors que 2 policiers pesant de tout leur poids sur son corps s'apprêtaient à lui lier les chevilles, Abderrahim Fakir s'est mis à crier « Aidez-moi, au secours, ça suffit ». Malgré ses appels, les policiers, tout comme le personnel sanitaire, n'ont rien fait pour le soulager. Il est mort après plusieurs minutes d'agonie. Comme en témoignent des images vidéo. Hier soir, des centaines de personnes se sont rassemblées dans le centre-ville. Certaines ont dénoncé un assassinat rappelant le meurtre de George Floyd aux États-Unis en 2020. Tous ses voisins et sa famille qui réclament justice ont exprimé leur tristesse et leur indignation.
10: D'après ce que je connais de lui, il était bon comme du bon pain. Ce qui lui est arrivé pourrait aussi m'arriver. Ils ont vaporisé du spray au poivre alors qu'il était asthmatique.
11: Il suffit de pas grand-chose pour tuer, mais là, selon moi, c'est inhumain.
9: Le parquet de Bologne a inscrit dans un registre particulier les 2 policiers et 4 membres du personnel sanitaire en application d'une nouvelle mesure sur la légitime défense qui permet à tout professionnel commettant un délit dans l'exercice de ses fonctions d'éviter des poursuites pénales à condition qu'il existe une cause évidente de justification. Anne Lenir, Rome, RFI.
1: Des données de la NASA portant sur le climat sauvegardées au cas où.
3: Oui, c'est une équipe suisse qui a mis à l'abri ces données. 20 millions de films en haute définition. Information essentielle pour les climatologues que l'agence spatiale partage aujourd'hui encore en accès libre. Mais les chercheurs ont préféré prendre les devants, craignant que cela ne dure qu'un temps. Et ce, en raison des importantes coupes budgétaires qui touchent la recherche scientifique aux États-Unis. Sous les coups de butoir de l'administration Trump, ouvertement climato-sceptique, Simon Rosé.
12: Thomas Tsurboran, à l'origine de ce projet de sauvegarde, connaît très bien la valeur de cette montagne de données. Cet américano-suisse est l'ancien directeur scientifique de la NASA. Aujourd'hui, à l'école polytechnique de Zurich, il a piloté depuis des semaines cette initiative. 100 millions de gigaoctets de mesures du climat sur plusieurs décennies, désormais copiés depuis les serveurs de l'agence spatiale américaine sur les ordinateurs de ses équipes. Un an de travail pour quelques 6 milliards de fichiers, des informations sur les émissions de gaz à effet de serre, les relevés de température, les précipitations, la superficie des calottes glaciaires. Le but affiché, s'en servir pour entraîner des modèles d'intelligence artificielle pour les rendre capables de réaliser des prévisions météo fiables. Le but avoué, maintenir l'accessibilité de ces données à la communauté scientifique internationale si jamais les États-Unis venaient à en restreindre l'accès. Ce n'est aujourd'hui pas encore le cas, mais d'importantes réductions des financements consacrés à l'étude du climat sont en cours aux États-Unis. Mieux vaut donc prévenir que guérir et l'équipe prévoit déjà de doubler la mise avec avec les données d'une autre agence américaine, la NOAA, chargée de l'étude de l'atmosphère et de l'océan.
13: Explication signée Simon Rosé. Enfin, les champions du monde de football, de retour à la maison hier, défilé historique dans les rues de Madrid. Les autorités parlent de près de 2 millions de personnes venues célébrer la victoire face à l'Argentine, brandissant fièrement leur drapeau rouge et jaune.
1: Et puis, autre compétition qui démarre celle-ci dimanche, la Cannes féminine. C'est à la une du journal des sports dans une demi-heure sur RFI. Merci Fabrice Le Grier. Allez, on retrouve Charlotte de Rouen pour la revue de presse internationale. À la une, Charlotte, l'arrivée d'Andy Burnham au 10 Downing Street.
14: Le nouveau Premier ministre britannique a promis de redonner de l'espoir au Royaume-Uni, rapporte le Guardian. Conscient que les Britanniques en ont marre de la politique, il a affirmé que son gouvernement devait faire mieux pour apporter un vrai changement. Andy Burnham, maire travailliste du Grand Manchester jusqu'au mois dernier, est le 7e Premier ministre depuis 2016 au Royaume-Uni. Il succède à Keir Starmer est plus à gauche que son prédécesseur. Il a promis hier de dévoiler un plan sur 10 ans pour le pays qui s'attaquera notamment à la réindustrialisation, à la construction de logements sociaux et à mettre fin aux personnes sans abri. Pour le journal conservateur de Telegraph, l'odyssée d'Andy Burnham a tout pour se transformer en échec cuisant. En une, un dessin montre le bateau du Premier ministre et son équipe affronter des monstres qui tentent de les engloutir. Ces monstres portent des noms, économie, défense, protection sociale, autant de sujets sensibles auxquels le Premier ministre a promis de s'attaquer, mais qui pourrait bien aussi le faire chuter.
1: Andy Burnham a annoncé, Charlotte, sans tarder la composition de son gouvernement.
14: Burnham évince les alliés de Starmer et parie sur LA pour calmer les marchés, titre le Times. Le nouveau chef du gouvernement a surpris en choisissant John LA comme chancelier de l'échiquier, ministre des Finances. Il y a 6 semaines, ce dernier avait démissionné de son poste de ministre de la Défense de façon spectaculaire, rappelle le quotidien britannique, car le plan d'investissement dans la Défense était bien en dessous des besoins, selon lui. Avec Hillet aux commandes des finances du pays, la Grande-Bretagne a plus de chances d'atteindre son objectif de consacrer 3% du PIB à la défense, se félicite le Washington Post. Seule bonne nouvelle, selon le quotidien américain, de l'arrivée de Burnham à Downing Street. À Rome, la Repubblica note que le premier soutien international apporté à Burnham est inattendu, c'est celui de Donald Trump. Le président américain ne tarit pas d'éloges sur le nouveau Premier ministre britannique, car le roi du Nord fera tout son possible pour réactiver et exploiter les concessions pétrolières en mer du Nord. Et on sait, hein, Andréane, à quel point Donald Trump est sensible au business et à la remilitarisation de l'Europe.
1: Dans la presse également, un nouveau chef à la tête du Hamas.
14: Khalil al-Ayya a été désigné pour succéder à Yahya Sinwar, tué par Israël en octobre 2024 dans la bande de Gaza. Dans une vidéo, Al Jazeera donne la parole à des habitants de Gaza. Si certains y voient une affirmation de la vivacité du mouvement face à Israël, beaucoup demandent simplement à retrouver leur vie d'avant la guerre. Peu importe que ce soit le Hamas, le Fatah ou une autre organisation qui gouverne, les gens s'en fichent. On veut pouvoir vivre dans la dignité, dit un autre homme. Près de 3 ans après le massacre du 7 octobre, le fait que le Hamas ait organisé des élections alors qu'il est attaqué de toutes parts montre que ces institutions fonctionnent encore, analyse le quotidien israélien Haaretz. Né à Gaza, Khalil al-Ayya est proche du régime iranien, écrit le Times of Israel. Il était le principal négociateur du Hamas lors des discussions visant à établir un cessez-le-feu et la libération des otages. Quelques jours avant le 7 octobre, il a quitté la bande de Gaza et s'est installé au Qatar où il réside depuis, poursuit le quotidien qui rappelle qu'il a survécu à une tentative d'assassinat israélienne à Doha l'an dernier. Une frappe dans laquelle l'un de ses fils est décédé, rappelle L'Orient le Jour, à Beyrouth, et qui a provoqué la colère du Qatar alors que les dirigeants visés étaient en pleine négociation avec Israël en vue d'un cessez-le-feu. En avril 2024, Khalil al-Ayya avait assuré dans une interview accordée à l'agence Associated Press que le Hamas dissoudrait son aile armée si un État palestinien était créé le long des frontières d'avant 1967. Une perspective qui semble encore bien lointaine, conclut le quotidien libanais.
1: La revue de presse internationale sur RFI avec Charlotte de Rouen. Nous sommes en Chine à présent où un phénomène prend de l'ampleur, séduit par l'innovation, les techniques ou encore le coût. De plus en plus d'étrangers choisissent de se faire soigner dans le pays. Plusieurs grandes villes chinoises misent d'ailleurs sur cette nouvelle patientèle. Cléa Broderst, notre envoyée spéciale permanente, l'a constaté à Shanghai. Reportage.
15: Cancer, cardiologie, bilan de santé ou médecine traditionnelle chinoise, les profils des patients étrangers qui viennent se faire soigner en Chine sont de plus en plus variés. Dans les cliniques internationales, les médecins, comme la docteure Xin Xiangxian, observent une hausse de cette clientèle venue spécialement pour recevoir des soins.
16: Aujourd'hui, beaucoup d'étrangers viennent spécialement pour bénéficier de soins pendant leur voyage touristique. Le nombre de patients étrangers a fortement augmenté ces dernières années.
15: Certains recherchent des traitements lourds, d'autres viennent découvrir une médecine qu'ils connaissent surtout de réputation.
16: Beaucoup viennent pour des traitements chirurgicaux contre le cancer et les soins post-opératoires. La médecine traditionnelle chinoise est un atout unique. Certains souhaitent essayer l'acupuncture, le massage, la pharmacopée chinoise ou les ventouses.
15: Un nouveau secteur est même en train d'émerger, celui de l'accompagnement médical pour les étrangers. Yang Xuanzhao a créé avec sa femme une entreprise spécialisée dans ce domaine. Selon lui, les tarifs pratiqués en Chine constituent souvent un premier facteur d'attractivité.
17: En Chine, les dépenses médicales représentent environ un tiers, voire un cinquième de ce qu'ils paieraient chez eux.
15: Mais les patients ne traversent généralement pas la planète pour des raisons financières uniquement.
17: En Europe ou aux États-Unis, l'attente peut durer 6 mois, voire 1 an. Ici, certains patients peuvent être opérés dans les 72 heures après leur arrivée. La politique d'exemption de visa unilatérale facilite leur venue.
15: Encore faut-il réussir à s'orienter dans le système de santé chinois. Entre la barrière de la langue et les démarches souvent numérisées, de nombreux étrangers préfèrent se faire accompagner. Pour Alex, un Français qui a bénéficié de soins en Chine, c'est justement l'efficacité du système qui l'a marqué.
18: Tout, que ce soit une radio de la tête, du pied, une radio du poing, une analyse sanguine, une analyse d'urine, ça arrive sur votre téléphone sous format PDF. Je ne sais pas si vous voyez la facilité, en fait, de dire que tout va très vite. Et c'est très pratique. Je veux dire, on n'a pas besoin d'attendre 3 mois pour avoir ça. C'est la situation des fois en 3 heures. L'avantage de la Chine, c'est la technologie qu'ils appliquent pour que justement tout aille plus vite.
15: Face à l'augmentation du nombre de patients internationaux, certains professionnels du secteur plaident désormais pour la création d'un visa médical spécifique qui permettrait aux patients de rester plusieurs mois en Chine pour suivre leur traitement. Cléa Broderst-Leyang, Shanghai, RFI.
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1: La France qui est dans une année présidentielle. Au printemps 2027, les Français se choisiront un nouveau chef de l'État. Après 10 ans de présidence Macron, une page politique va se tourner. Et toute cette semaine, sur RFI, on se penche sur ce qui a marqué les précédentes élections présidentielles françaises entre 2002 et 2022. Hier, on parlait donc de 2002 et le séisme du FN, l'extrême droite, au second tour. Aujourd'hui, on avance dans le temps, 2007, et le duel Sarko-Sego. Victorien Vioume.
19: Le duel s'installe tôt dans la campagne. 6 mois avant le premier tour, des sondages mettent déjà les deux candidats en tête et la dynamique ne s'inversera pas comme on l'entend ici sur France 2 en mars 2007.
20: Les positions restent stables comme vous le voyez sur ces courbes. Au premier tour, Nicolas Sarkozy est crédité de 29,5% des voix, Ségolène Royal de 25,5%.
19: Deux candidats, deux créneaux bien distincts. À gauche, Ségolène Royal se positionne volontiers sur la démocratie participative et la réduction des inégalités.
21: Je veux aujourd'hui redonner courage et espoir aux plus faibles.
19: Pour Nicolas Sarkozy, ce sera la sécurité et le fameux slogan « Travailler plus pour gagner plus ».
22: Le travail, c'est la liberté. Le travail, c'est l'égalité des chances.
19: Dans les deux camps, les critiques fusent. Nicolas Sarkozy défend les intérêts d'un tout petit monde qui ne pense qu'à lui, tacle la socialiste, quand le candidat UMP dénonce la faillite morale de la gauche et chacun s'accuse d'abaisser le niveau du débat.
23: La droite est peu regardante sur les méthodes.
24: Si certains veulent tirer la campagne vers le caniveau, je ne les suivrai pas.
19: 22 avril 2007, soir du premier tour, Nicolas Sarkozy prend une nette avance.
25: Ce premier tour, l'élection présidentielle, est une victoire pour notre démocratie.
19: Le centriste François Bayrou devient alors l'arbitre, mais refuse de donner une consigne de vote.
0: L'un comme l'autre vont déséquilibrer le déficit et la dette.
19: Dans l'entre-deux-tours, une séquence restera en mémoire lors du débat regardé par 20 millions de téléspectateurs, un record. Ségolène Royal hausse le ton au sujet de la scolarisation des enfants handicapés et défend une colère saine.
4: Je suis très en colère. Et les parents et les familles qui vous
5: calmez-vous,
4: en... Et les parents... Non, je ne me calmerai pas.
5: Ne montrez pas du doigt avec
4: non,
5: ce...
4: calmerai
5: pour être
4: pas.
5: Président de
4: Parce
5: la République, il faut être calme.
4: Non, il y a des colères qui sont parfaitement saines.
19: Pas de quoi toutefois retourner la dynamique, malgré la mobilisation de 40 000 personnes lors du meeting d'entre-deux-tours de Ségolène Royal au stade Charletti.
6: La voulez-vous, la liberté ?
19: C'est la défaite.
7: Nicolas Sarkozy
25: est élu nouveau président de la République avec 53% des voix.
19: 2 millions de voix manquent à Ségolène Royal.
26: Je remercie du fond du cœur les près de 17 millions d'électeurs et je mesure leur déception et leur peine.
19: Nicolas Sarkozy, lui, prononce son discours officiel de victoire devant une immense foule place de la Concorde à Paris.
27: Je ne vous trahirai pas, je ne vous mentirai pas, je ne vous décevrai pas.
19: Il fait ensuite sa victoire au UP restaurant parisien Le Fouquet.
28: Le marathon reprend. Direction un grand restaurant où Nicolas Sarkozy retrouve ses proches, dont Johnny Hallyday.
19: Les débuts du président Bling Bling, comme le surnommeront ses adversaires tout au long du mandat.
1: On l'avait oublié, hein, cette chanson. Victor Hervium du service politique pour cette série à retrouver toute cette semaine sur RFI à suivre demain le troisième épisode. 2012, la victoire du président normal. Et bientôt la fin donc du deuxième quinquennat d'Emmanuel Macron. Alors qu'hier, la loi d'urgence agricole a été validée par l'Assemblée nationale, une série de mesures largement dénoncées par les ONG, les scientifiques, car dedans, on trouve notamment la réintroduction de certains pesticides dangereux pour l'environnement. Bonjour Florent Guignard.
29: Bonjour.
1: Alors on revient avec vous justement sur la politique environnementale du président français. Concrètement, avec Emmanuel Macron, l'économie passe-t-elle avant l'environnement ?
29: Alors c'est un reproche qu'on entend depuis des années, mais il n'était pas d'actualité au tout début du quinquennat d'Emmanuel Macron. Souvenez-vous, le 1er juin 2017, c'est moins d'un mois après son élection, le tout jeune président français détourne le slogan de Donald Trump, « Make America Great Again », pour dénoncer le retrait des États-Unis de l'accord de Paris sur le climat.
30: « Make our planet great again ». Sur le climat, il n'y a pas de plan B, car il n'y a pas de planète B. Alors oui, nous continuerons.
1: Et alors, Emmanuel Macron a-t-il vraiment continué à défendre le climat, la biodiversité ?
29: Ah ben disons qu'il y a eu plus de déclarations d'amour que de preuves d'amour, davantage de postures avec des sommets internationaux ambitieux mais contredits par de multiples décisions des gouvernements pour assouplir au fil des années les normes environnementales, tout ça au nom de l'agriculture, de l'industrie, de l'emploi. Un exemple marquant, Andréane, la promesse d'interdire le glyphosate, ce puissant herbicide, les agriculteurs finalement peuvent continuer de s'en servir. Alors l'an dernier, un collectif d'ONG avait compté 43 reculs en 6 mois. On va écouter le porte-parole de Génération Future, François Veyrette.
31: Une espèce de lente descente, je ne sais pas si c'est vers les enfers, mais en tout cas c'est pour toujours moins d'écologie, on le voit, c'est en marche, mais en marche arrière toute quoi, sur ces sujets.
1: Une lente descente, un recul, comment tout cela est-il justifié ?
29: Bah souvent au nom du pragmatisme, de la compétitivité, des intérêts économiques, de la crise agricole, et en cela les Français sont sur la même ligne, hein, selon un sondage réalisé il y a quelques mois. Les deux tiers des Français pensent qu'en période de crise, les responsables politiques doivent avant tout s'occuper d'économie et d'emploi et moins d'environnement. Mais est-ce que c'est vraiment l'économie qui est défendue ? Pas si sûr, selon François Veyrette.
31: C'est plutôt le fait de céder facilement à des intérêts de groupes d'intérêts économiques et pas des intérêts économiques réellement généraux. C'est des réponses vraiment ringardes, j'aurais dit, réponses du passé à des problématiques réelles, qu'elles soient écologiques ou économiques ou agricoles. Mais en tout cas, des réponses qui ne sont pas des réponses d'avenir.
1: Alors pourquoi ne faut-il pas opposer économie et écologie ?
29: Eh bien, la transition énergétique, par exemple, c'est la mise en place d'une nouvelle économie de l'énergie. L'agroécologie, c'est une autre agriculture fondée sur la santé des terres, des paysans et des consommateurs. Alors oui, ça prend du temps, ça demande aussi des moyens. Quand la politique, elle, semble naviguer à court terme, François Veyrette.
31: Normalement, la politique, c'est pas ça, hein. Gouverner, c'est prévoir. C'est pas moi qui l'ai inventé. Donc prévoir, c'est regarder loin, mettre en place des mesures qui permettront de façonner l'agriculture de demain, l'industrie de demain, le logement de demain, les transports de demain. Alors que là, on ne fait pas de la vraie politique, parce qu'on ne prévoit pas, on répond à court terme.
29: Alors gouverner, c'est prévoir, on vient de l'entendre, et c'est aussi arbitrer entre des intérêts contradictoires. Faut-il développer l'industrie, quoi qu'il en coûte, en termes de pollution? La politique environnementale d'Emmanuel Macron et de ses gouvernements peut être finalement vue comme une succession d'arbitrages de plus en plus défavorables à l'environnement. On l'a bien vu pendant le mondial de foot, l'arbitre n'est pas au-dessus de tout soupçon. Et non, je n'ai pas parlé de l'Argentine.
1: Merci Florent Guignard, c'était la question d'environnement sur RFI. Vous restez avec nous dans 30 secondes, le retour de l'info africaine.
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11: Bonjour, vous avez trois rendez-vous à Puy-Saint-Martin dans le merveilleux parc Adèle Clément. D'abord le 17 juillet à 20h30 avec un hommage à Michel Petrucciani. C'est à 20h30, l'entrée est au prix de 12 euros. Le 18, le lendemain, aussi dans le cas de Jazz au Village, vous avez rendez-vous avec le Velvet Vibes. C'est un jazz vocal. C'est à 20h30, le prix d'entrée est à 15 euros. Et vous avez aussi un autre grand rendez-vous, c'est le 26 juillet à 21h, toujours dans le parc Adèle Clément, un concert rock par Namas Pamouche. Là, l'entrée est gratuite, puisque le spectacle vous est offert par la mairie de Puy-Saint-Martin. Nous vous attendons très nombreux.
12: Oui, bonsoir à tous. Un événement extraordinaire à Rokubo, vendredi soir à partir de 18h. Venez tous à Rokubo. Il devait y avoir une nuit des contes à Montmorency Wa, vous en aviez sûrement entendu parler, avec Ophélie Meunier, Mathieu Epp et Sophie Bizet, qui devaient raconter chacun des contes durant une heure, entrecoupés de pauses avec buvettes, restauration, organisée par l'association des Amis de Montmort. Et puis, suite aux incendies qui ont ravagé la région, nous avons décidé de maintenir quand même cet événement, mais il aura lieu à Rokubo. Et nous raconterons au profit des pompiers et de tous ceux qui ont œuvré contre ces incendies terribles. 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

0: Je vais vous raconter... Ouais, attendez, le petit chaperon rouge, là.
1: Attendez,
0: vous connaissez le petit chaperon rouge?
2: Exact.
1: Tout juste, Auguste.
0: Oui, bah là, il s'agit du petit chaperon rouge 2, le retour.
3: Oui, bien sûr, mais bon, là, de toute façon, on est crevé, alors.
4: Ah, oui, puis c'est l'heure de dormir, il est tard.
5: Papa, il est tard.
3: Un peu, c'est qu'on est à bout de nerfs.
1: À la limite de la rupture.
0: Oh ben alors, et mon petit chaperon rouge 2, le retour
2: T'as qu'à attendre son tour ici, avec ma grande 2.
3: En croquant des galettes 2.
0: Je vois.
4: On fait une petite sieste d'environ 8 heures.
1: et si tu vois le grand méchant loup 2, le retour, tu nous réveilles.
0: D'accord. Hein. La grande méchante fessée. Hein? Et où la grande méchante fessée?

Le clap fesses est une danse qui consiste à se taper sur les fesses. Une façon pratique pour vous, les enfants, d'apprendre le rythme. Et pour vos mamans, de garder les fesses fermes.

Ta-da. Alors, il vous plaît ce disque? Pas étonnant. C'est moi, Ego, qui l'ai fait. Il n'est pas fini.

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1: Ici et d'ailleurs, nous sommes très heureuses de recommencer en fait une nouvelle année parce que ça fait on a déjà fait deux saisons, enfin deux années complètes d'émissions de Ici et d'ailleurs, qui nous a permis de rencontrer énormément de gens. Des gens super, des très belles rencontres et ça nous a permis de donner la parole à plein de gens qui habitent à Cray, qui viennent d'ailleurs et qui ont plein de choses à raconter. Aujourd'hui, ben pareil, pour préparer cette émission, ça a été une très belle rencontre avec Dinara, qui habite à Cray et qui vient du Brésil. Bonjour Dinara.
2: Bonjour.
1: Nous pensions commencer cette émission avec un petit point, un rappel sur la situation politique au Brésil. Mais en fait, Dinara est arrivée en nous parlant de l'actualité brûlante, c'est le cas de le dire, des incendies qu'il y a en ce moment au Brésil. Donc, je pense qu'on va commencer par ça, parce que c'est ce qui se passe à l'heure actuelle, quoi.
2: Ouais, exactement. Je suis ce week-end par ma famille au Brésil, qui, à cause d'une sécheresse jamais vue à cette période de l'année au Brésil, il y a beaucoup de départs, des milliers de départs de feux de forêt en Amazonie, ce qui fait que le Brésil est arrivé cette semaine au ranking de pays le plus pollué au monde, parce qu'il a fumé des incendies, elle a touché tout le pays. Voilà.
1: Et tu parlais de São Paulo tout à l'heure?
2: Ben, c'est... tout le pays, São Paulo, j'ai mon frère à São Paulo, j'ai ma famille dans le sud du Brésil et ils sont tous touchés par ça. Le ciel est complètement plein de fumée. Voilà.
1: D'accord.
2: Terrible, ouais, c'est terrible.
1: Terrible comme situation.
2: Ouais. Ouais. Pour des gens qui ne croient pas au changement climatique.
1: Oui, voilà. C'est une nouvelle preuve du changement climatique.
2: Ouais.
1: On va peut-être passer à l'actualité politique. Oui. Donc, on avait prévu de faire, en introduction, de passer un enregistrement d'une émission d'Arte qui s'appelle « L'essentiel du dessous des cartes » qui était consacrée au Brésil. Cette émission a été réalisée au lendemain de l'arrivée au pouvoir de Lula pour la deuxième fois, donc en 2023. Oui. Et puis, je propose qu'après, on commente cette actualité et on parle de ce qui se passe en ce moment.
2: Ok, d'accord.
3: Willkommen, bienvenue dans l'essentiel du dessous des cartes. Le nouveau visage du Brésil, le voici, celui de Lula. Sourire de soulagement après sa victoire sur le fil contre le candidat d'extrême droite Jair Bolsonaro. L'ancien président de gauche revient aux commandes après 12 ans d'absence, près de 2 ans de prison pour des condamnations de corruption, annulées par la suite, et une campagne à couteau tiré contre le président sortant. Un perdant qui n'a peut-être pas dit son dernier mot. Il menace de contester les résultats. Lula, l'ancien métallo, leader du Parti des travailleurs, fait son retour dans un pays très divisé. Un pays qui reste aussi l'un des plus inégalitaires au monde. La faim touche 33 millions de Brésiliens. Ce sera sans doute l'un des plus grands défis de Lula. L'occasion pour nous de revenir sur le bilan de ses premiers mandats et sur les inégalités ancrées dans le territoire. On voit ça avec nos cartes. En 2022, les 10% les plus riches bénéficient à eux seuls de 58% des revenus du pays et 2/3 d'entre eux sont blancs. Pourtant, sous l'ère Lula de 2003 à 2011, les pauvres et la classe moyenne ont bénéficié des programmes sociaux mis en place par le gouvernement, notamment la Bolsa Familia, bourse familiale. Le principe, si les familles pauvres envoient leurs enfants à l'école, elles reçoivent une allocation. Autre avancée sociale sous Lula, le programme FOME Zéro, fin zéro, qui garantit l'accès aux produits alimentaires de base. Mais ces programmes n'ont pas suffi. Sous Bolsonaro, les inégalités se sont même aggravées. Elles vont de pair avec un déséquilibre territorial qui s'est également accentué. Les régions les plus blanches, le sud et le sud-est, sont aussi les plus riches. Avec notamment ce triangle de 30 millions d'habitants formé par São Paulo, Rio de Janeiro et Belo Horizonte. Des régions qui concentrent les lieux de pouvoir, l'agriculture commerciale, les fleurons de l'industrie et le tourisme. A l'inverse, regardons maintenant le Nord-Est, deuxième région par son étendue et par sa population, mais son PIB ne dépasse pas 13% de la richesse nationale. Autre dossier brûlant qui attend le président Lula, la déforestation de l'Amazonie. Elle a augmenté de 70% sous Bolsonaro. Si Lula met bien en place le code forestier prévu dans son programme, ce sont 7,6 millions d'hectares de forêt qui pourraient être épargnés d'ici 2030. Un enjeu pour toute notre planète. Voilà, c'est la fin de cet essentiel du dessous des cartes. À bientôt.
1: Dinara, donc on vient d'entendre un petit résumé très rapide, ouais. Comme je disais tout à l'heure, qui a été réalisé par Arte en 2023.
2: Oui.
1: Et effectivement, ces élections ont été contestées, et même de manière très violente, oui. Qui ont rappelé un peu ce qui s'est passé aussi aux États-Unis, au Capitole. Maintenant, ça fait un an et demi que Lula est président. Quel bilan on peut tirer aujourd'hui et quelle est l'impression que tu as de ce qu'il a pu faire depuis un an et demi où il est là?
2: Ben, Lula, comme le reportage l'a dit au début, la victoire, elle était sur un fil. Donc, il est pas majoritaire à l'Assemblée nationale, à la Chambre des députés. Donc, pour passer les lois et les changements qu'il veut imprimer dans le pays, il est obligé de faire des coalitions, de créer des compromis. C'est un mot très à la mode. Et faire des compromis pour pouvoir faire passer des lois et des projets importants pour le pays. Comme par exemple, il y a annulé la loi qui autorisait après un incendie de forêt, que la terre devienne agricole. Parce que c'est ça qui s'est passé pendant le gouvernement Bolsonaro, c'est que la terre elle était brûlée par des personnes qui avaient intérêt à continuer à cultiver du soja, du blé, du maïs en culture intensive, parce que c'est une absurdité ce qui se passe dans le pays. Donc, il a réussi à faire voter cette loi. Il a créé des programmes de construction des maisons pour améliorer la situation des personnes qui n'ont pas de logement, parce qu'il y a une occupation sauvage des terres. Et l'inégalité dans le pays, elle est toujours existante et très forte. Lui, c'est un monsieur qui est déjà âgé. Je m'en souviens plus, il a 74 ou 75 ans. Mais c'est quelqu'un qui va laisser une marque profonde dans le pays, même si le pays est divisé aujourd'hui. Mais au moins, depuis la dernière fois que je suis allée dans le pays, que Lula, il était déjà président, la situation elle a changé. On sent qu'il y a plus des paix, moins des discours, des haines et des opposer les gens, opposer les personnes, opposer la société, mettre les uns contre les autres. Ces discours, ils étaient très, très, très présents pendant le gouvernement Bolsonaro. Donc aujourd'hui, ça s'est calmé un peu. Bien sûr, c'est un pays tellement grand que c'est compliqué d'y analyser, faire une analyse globale, parce que chaque région a ses spécificités.
1: Et tu dis que le pays est moins divisé. Là, le 7 septembre, il y a eu une manifestation des partisans de Bolsonaro. Qu'est-ce qu'il représente aujourd'hui?
2: Ben, il représente toujours les nouveaux riches et les riches. Et les pauvres sont toujours laissés de côté. Voilà, c'est des gens qui sont un peu fanatiques de Bolsonaro et de l'extrême droite. Et donc, ils existent toujours. Ils vont toujours essayer de se faire entendre. On verra après dans les prochaines élections, parce que moi, ce que je souhaite de plus profond de mon cœur, c'est que Bolsonaro ne revienne pas comme candidat. Que quelque chose se passe et qu'il y ait d'autres personnes qui émergent dans la société et dans le monde politique pour conduire le pays avec des mesures et des projets qui soient un peu plus égalitaires. Peut-être c'est naïf, c'est un rêve, mais on verra bien.
1: Et Bolsonaro n'a pas une place importante parmi les classes populaires, d'après ce que tu dis?
2: Bolsonaro?
1: Ouais.
2: Oui, il est chez les fanatiques religieux, parce que lui, il s'est lié beaucoup avec les églises évangélistes, donc il domine un peu ces secteurs avec des démonstrations, des faits, des fois un peu hystériques. Et malheureusement, c'est chez les gens les plus démunis, les plus pauvres, qui a eu le plus facile de convaincre d'y adhérer à une cause avec des promesses vaines et vides. de paradis, de on va vous aider, de il a acheté le vote des beaucoup des milliers de personnes de la classe pauvre, vraiment pauvre, misérable, avec un poulet, avec des courses, avec des choses de ce genre-là. C'est incroyable, mais ça existe et ça se passe encore.
1: Alors dans l'actualité aussi, enfin en France, puisque on n'entend pas toute l'actualité, les feux de forêt, c'est vrai qu'on en entend peu parler ici, par exemple. Il y a une chose dont on a pas mal entendu parler, c'est le blocage du réseau social X.
2: Oui.
1: Est-ce que tu peux nous expliquer en fait, parce que.
2: Ouais,
1: c'est assez intéressant, en fait, pourquoi ça a été bloqué.
2: Lula, il se positionne sur des sujets qui d'autres leaders n'arrivent pas à se positionner. Lui, il se positionne. Moi, j'avoue que je n'ai pas beaucoup d'informations à ces sujets-là. Je ne sais pas si ça a duré, si ça continue encore, parce que c'est X, ça ne m'intéresse pas. Et moi, je ne suis pas à l'actualité de ces genres-là. Et ma famille ne m'a rien dit de tout ça, parce que moi, je suis en contact avec eux. Donc, je ne sais pas. Mais je sais par contre que Telegram, qui c'est aussi un autre fléau, il est beaucoup, beaucoup utilisé au Brésil par les gens de l'extrême droite.
1: Le peu que j'ai pu lire, c'est pareil avec X, en fait. C'est qu'ils avaient donné la parole à beaucoup aux partisans de Bolsonaro et que c'est pour ça que le juge de la Cour suprême, Alexandre de Moraes, a...
2: Ouais, mais entre donner la parole et donner la parole des haines, des violences et des mensonges, il y a une grande, grande différence. Donc, donner la parole, je pense qu'on a donné la parole à tout le monde.
1: Mais là, c'était une parole de haine.
2: Ouais, ici, la justice est intervenue, c'est parce qu'il y avait raison d'eux. Voilà.
1: Alors, la deuxième partie de notre émission va être plus sur ton parcours. Et avant, on a fait un petit point. Si ça pourrait être intéressant au niveau géographique, de juste peut-être si tu peux resituer le Brésil et les frontières avec quel pays le Brésil a des frontières.
2: On a des frontières avec beaucoup de pays.
1: Oui, presque tous les pays d'Amérique latine.
2: D'Amérique latine, oui. Donc, dans le sud du Brésil, d'où je viens, on a frontière avec l'Argentine, l'Uruguay, le Paraguay. Après, plus au nord, on a la Bolivie, la Colombie. Là, la géographie, ça va me prendre. Là, hein. Ma mère, elle était prof de d'histoire géo. J'ai honte. Non, mais le Brésil, c'est un pays qui est constitué de 27 États. C'est une république fédérative avec 26 États, et un territoire qui est la capitale, Brasilia, qui est le plus gros pays de l'Amérique latine. Les frontières, là je ne peux pas te citer toutes les frontières parce que ça ne m'y vient pas.
4: Apparemment, il a des frontières avec tous les pays d'Amérique du Sud sauf
2: le Chili
1: et l'Équateur.
2: Et l'Équateur,
4: je crois. C'est l'Amérique centrale, mais.
1: L'Amérique centrale.
2: Ok. Le Chili, pour moi, c'est un peu derrière. Ouais, c'est beaucoup, c'est énorme. Ouais. Et le Brésil, en territoire, il fait 17 fois la surface de la France. Donc, il faut imaginer que pour gouverner un gouvernement central, seul ne peut pas gouverner un pays géant comme ça. Donc, c'est pour ça que chaque État, il y a des pouvoirs aussi, des conseils qui sont conseils élus par la population pour administrer les États et après les villes. Dans chaque ville, il y a un maire, mais il y a tout un conseil qui est responsable, le conseiller de l'éducation, comme ici on peut, mais avec des prérogatives propres à chaque État.
4: Et c'est intéressant parce que la géographie montre à quel point la gouvernance du Brésil est forcément délicate et que forcément avec un territoire aussi grand, les inégalités, cette question-là se pose forcément.
2: Ouais, il y a un gros problème pour moi, à mon point de vue, qui est le fait de l'arrivée dans les années, je pense qu'il y a 25 ou 27 ans, l'arrivée de la religion évangélique, tous les évangéliques et les pasteurs qui sont arrivés comme députés petit à petit, députés nationaux, pas qui est régional, mais national, dans le pouvoir exécutif du pays. Ça a changé énormément de choses et ça a ramassé beaucoup d'argent qui est parti du pays dans des avions, dans des mallettes, l'argent des gens qui ont donné à l'Église et qui ont donné à ces gens-là, ces pasteurs, ces personnes qui sont arrivées au pouvoir et qui parlent de Dieu à tout bout de champ. À chaque phrase, ils parlent de Dieu. Dieu fera, Dieu est grand, Dieu va résoudre. On a foi en Dieu. Et c'est qu'il y ait du discours vide de sens pour attraper une grande masse des lecteurs et pour convaincre les gens et pour faire peur aussi. C'est des discours de peur. Peur et culpabilité.
1: Et qui divulgue un peu dans tous les pays aujourd'hui.
2: Oui,
1: c'est terrible.
2: Oui, c'est terrible.
4: Et qui représente à peu près 30%, un petit peu moins de 30%, il me semble, dans la religion du Brésil, qui est quand même majoritairement catholique, plus de 50%, mais effectivement.
2: Mais l'année dernière, j'ai lu quelque chose, 89% de pouvoir exécutif au Brésil, il était, était dominé par des représentants des églises évangélistes.
4: Et oui, c'est ça, s'ils ont les postes au pouvoir.
2: Oui.
1: Après ce rappel géopolitique du Brésil, quelle musique parmi celles que tu nous as conseillées tu aimerais entendre ?
2: Là, ça serait une chanteuse que j'ai découverte ici en France. Elle habite à Paris. Elle s'appelle Flávia Coelho et c'est Mama Santa.
1: Eh bien, on y va.

0: Dinara, qui est notre invitée aujourd'hui, qui vit à Cray et qui vient du Brésil, dans l'émission Ici et d'ailleurs, toujours sur Radio Saint-Ferréol 94.2. Dinara, est-ce que tu peux nous dire de quoi parlait cette chanson?
1: Elle cite dans la chanson, elle parle de la résilience des femmes, des mères. Et elle donne le nom à cette mère dans la chanson, des Mama Santa Aparecida. Au Brésil, on a une sainte qui s'appelle Nossa Senhora Aparecida. C'est l'histoire des garçons qui ont trouvé au bord d'un fleuve une image d'une sainte noire. Et c'était une époque où, le racisme, il existe toujours, mais le racisme, il était très présent. Et donc, il commençait à avoir des miracles autour de cette image. Et elle était canonisée. Et aujourd'hui, il y a un jour férié au Brésil national pour Nossa Senhora Aparecida. Donc, c'est cité, il s'est connu comme la sainte de la résilience. Voilà. Ici aussi, c'est le nom de l'école où je fais de la maternelle jusqu'au lycée. C'est le même établissement, Nossa Aparecida. Donc, ça me fait des sacrés souvenirs.
0: Eh bien, c'est une très bonne transition que tu as faite pour passer la parole à Sylviane,
1: oui.
0: Pour aborder ton parcours.
1: D'accord.
2: Voilà, Dinara, on va parler maintenant de ton, si tu en es d'accord, bien sûr, hein, toujours, oui. De ton départ du Brésil. Pourquoi?
1: Oui.
2: Qu'est-ce qui s'est passé? Et puis, ton arrivée en France, peut-être tes premières impressions?
1: Je suis arrivée en France la première fois en vacances. J'avais rencontré mon ex-mari au Brésil. Je me suis mariée et donc je suis arrivée ici et on a décidé d'y habiter.
2: Ton mari était français?
1: Oui, oui, oui. Et on a décidé d'y rester ici, d'y habiter. Mais le début, il était assez compliqué pour moi parce que je suis arrivée... dans une période où le temps, il était gris. Pour moi, tout était gris. C'était un choix, hein, parce qu'il y a une différence entre un exil choisi, un exil pour des conditions compliquées ou pour des gens qui viennent des pays qui sont en guerre ou qui ont des difficultés à vivre. Moi, je choisis de venir ici et en même temps, je n'étais pas heureuse. Donc, un an plus tard, nous sommes partis au Brésil habiter là-bas. Parce que je ne pouvais pas. C'était trop fort pour moi de ne pas être à côté de ma famille, de mes amis, de mon pays. Et je trouvais que Cray était trop gris.
2: Et tu es arrivée en France où?
1: À Cray.
2: Ah, tu es arrivée directement ici?
1: Directement à Cray.
2: Parce que ton mari était de la région?
1: Oui, oui.
2: Ah oui, voilà, d'accord.
1: Oui, oui, c'est ça.
2: Donc, ton mari est reparti au Brésil avec toi?
1: Oui, il est reparti avec moi. Donc, j'ai été propriétaire d'un café là-bas, sur une île qui s'appelle Florianópolis. Sur laquelle je vais retourner là bientôt pour des vacances. Et nous sommes restés un an et demi là-bas. Après, on était obligés de rentrer pour des questions d'ordre privé de son côté à lui. Donc, nous sommes rentrés en France et je finis par rester là. Mais c'était une adaptation rapide, mais en même temps intérieurement assez douloureuse d'une certaine manière.
2: Aujourd'hui,
1: je dis ça aujourd'hui. Hein.
2: Ouais. Douloureuse parce que tu étais loin de ta famille?
1: Oui, parce que c'était compliqué. Je suis arrivée ici il y a 22 ans, donc pour téléphoner, je devais acheter des cartes, je n'avais pas encore des portables qui pouvaient appeler tout le temps.
2: Plus dur,
1: on n'avait pas WhatsApp. Les choses elles ont évolué très rapidement et aujourd'hui, c'est beaucoup plus facile. Mais à l'époque, pouvoir parler avec ma mère, mon père, c'était assez dur. Il fallait aller à côté de l'église où il y avait un téléphone public et prier pour que le téléphone marche.
2: Ouais. On ne se rend plus bien compte maintenant.
1: On ne se rend plus bien compte, exactement.
2: Et
1: il me semble que c'était hier.
2: Ouais. Tu parlais français couramment quand
1: non,
2: tu es arrivée?
1: Pas
2: non,
1: du tout.
2: Il y avait en plus ce problème de langue. Quand
1: oui,
2: même.
1: Oui, ouais. Il y avait ce problème de langue. Mon ex-mari parlait que portugais avec moi parce qu'il avait vécu dans des pays de langue portugaise. Et donc, je commençais à travailler une semaine après mon arrivée ici, la deuxième fois, quand nous sommes rentrés du Brésil. Je commençais à travailler et c'est le travail, c'est le contact avec les gens. Et ma curiosité, mon besoin de parler et de vivre, de rencontrer des gens et tout ça qui m'ont obligée à apprendre. Voilà.
2: Et tu as eu des problèmes, tu as eu des enfants après ?
1: Non.
2: Non, tu n'as pas d'enfants ?
1: Non.
2: Est-ce que tu as eu, les relations avec les gens à Cray, est-ce que ça, ils étaient très différents des Brésiliens en fait ?
1: Oui.
2: Parce qu'on dit que le Brésilien est un peuple très chaleureux.
1: Oui.
2: Et est-ce que tu as retrouvé ça ou pas du tout ?
1: On ne peut pas généraliser ces questions-là, mais il y a une vraie différence, une forme de distance polie qui nous n'avons pas trop là-bas. Là-bas, les gens parlent fort, ils parlent avec les mains, ils prennent de l'espace. Et ici, une forme de discrétion, c'est ça que je voyais à l'époque. Aujourd'hui, ça passe parce que je pense que moi, j'ai acquis aussi des habitudes assez françaises. Mmh. Mais au début, c'était compliqué pour moi. Et je travaillais dans un café. Donc, on est un peu sur une scène. Donc, dès que j'ai ouvert ma bouche pour dire un mot, dire bonjour, les gens, la première chose qu'ils disaient, ah, vous avez un accent. Oui, oui, oui, j'ai un accent. J'entends jusqu'à aujourd'hui, mais aujourd'hui ça va, ça passe. Mais à l'époque c'était
2: plus compliqué. C'était à l'époque,
1: plus compliqué.
2: Tu penses, ouais.
1: Oui, oui, oui, mm-hmm. Oui, exactement. Après, je découvre ici aussi une vraie solidarité, une vraie.
2: Oui, tu as retrouvé quand même un esprit un peu. Tu as été acceptée facilement.
1: Oui, oui, oui, voilà. Oui, oui. Ouais. Oui, oui, oui, parce qu'il y a un côté quand on vient du Brésil qui. C'est bizarre de dire ça, mais c'est comme si on était accepté par tout le monde quand on vient du Brésil.
2: C'est un pays qui fait rêver beaucoup
1: c'est
2: de monde.
1: C'est un pays qui fait rêver beaucoup de gens, exactement.
2: On a tous envie d'y aller, en fait.
1: Oui.
2: Hein. Donc, quelqu'un qui vient de là-bas...
1: Je suis partie avec des amis là-bas. J'ai amené des amis d'ici, là-bas, pendant un voyage en 2018, si je ne me trompe pas. Si ma mémoire est bonne, et ils ont adoré, vraiment.
2: Ah oui, oui, oui. Ouais. Moi, j'y suis allée 5 semaines il y a très longtemps, ouais. Hein, quand j'étais jeune. Et c'est le plus beau voyage que j'ai fait, quoi. C'est un peuple. Et puis surtout, c'est un continent.
1: Oui.
2: Donc en fait, ouais. À l'intérieur d'un même voyage, on va en Afrique, on va en Amazonie,
1: oui,
2: on va à Rio.
1: Ouais.
2: Ça on n'a
1: découvre
2: rien à
1: énormément
2: voir.
1: Des parfums, des goûts différents. Moi, ce qui me manque au Brésil, c'est les arbres, les oiseaux, quand on passe dans une rue où il y a énormément d'arbres et d'oiseaux, si la lumière du soleil là-bas, pour moi, elle est différente d'ici. Donc, il y a plein de choses qui m'échauffent le cœur quand je retourne là-bas.
2: Tu arrives à retourner régulièrement ?
1: Oui, là, la dernière fois que je suis allée, c'était en 2022. Là, j'aurais bien aimé pouvoir aller cette année, je n'ai pas pu, mais ça sera à la fin de l'année. Voilà.
2: Et ta famille est venue en France ?
1: Oui, mon frère est venu avec sa femme et sa fille, qui maintenant habite en Allemagne, ma nièce. Et ma sœur, elle est venue ici. Une de mes sœurs est venue avec ses deux enfants. On a fait un bon périple en France. Nous avons loué un camion et on est parti. On a loué en 9 places. On est parti faire un peu le tour pour leur montrer un peu la France. Ils étaient émerveillés.
2: Oui, ils ont apprécié quand même.
1: Ouais, parce qu'au Brésil, pour changer des paysages et même d'accent et même des nourritures et même beaucoup de choses, il faut faire des milliers de kilomètres.
2: Oui, c'est tellement
1: et
2: grand.
1: Ici, on fait 200 kilomètres, il y a tout qui change. On passe de l'autre côté, on va à Grignan, on est déjà presque, on est en Provence. Le paysage, il est différent. Le coucher de soleil, il est en autre aussi. Je ne sais pas. Et c'est ça qui, pour nous, pour eux, ça a été hyper, hyper impressionnant.
2: Oui. Et est-ce que tu ressentirais, enfin, je ne connais pas vraiment la vie au Brésil, mais une liberté différente ici ? Ou il y a une liberté au Brésil de la même manière qu'en France.
1: Ça dépend de quel type de liberté tu
2: parles. Je sais pas, la liberté, bon, je pense que la liberté politique, vous l'avez.
1: Oui. La
2: liberté par rapport, je sais pas, à l'avortement, au divorce,
1: ça reste quand même. Moi, je me suis libérée de beaucoup de préjugés. Je grandis dans une famille catholique. Mon éducation, elle était à côté de l'église de la ville. On allait à l'église tout le temps et j'ai jamais trop cru à ce qu'on me racontait. Et j'ai découvert ça plus tard en arrivant ici. Là-bas, l'avortement, il est interdit. La liberté politique, oui. Oui, on a connu la liberté politique, mais assez tardivement, parce que moi, je suis née à une époque où il y avait une dictature militaire au Brésil. Donc, je m'en souviens d'aller à l'école et des commandants militaires qui étaient présidents passés avec des voitures et son comité des voitures dépasser et être avec un petit drapeau. Ah oui, aujourd'hui, je vois ça en Corée du Nord. Les gens font ça en Corée du Nord, d'idolâtrer un président et un pays avec une image. Donc ça, ils discutaient d'avoir de longues discussions sur la politique, sur la religion, sur le mode de vie qu'on a envie d'avoir. Ça, j'ai découvert ici. J'étais dans un milieu ma mère, elle était enseignante, elle avait une vraie conscience politique, mes grands-parents aussi, et j'étais dans un milieu où on pouvait parler de ces choses-là, mais c'était assez restreint. Ici, c'est différent. La liberté, elle va beaucoup plus loin. Mmh. Elle pousse un peu plus les portes.
2: D'accord. Voilà. Et alors, donc, on va parler de quelque chose qui t'est arrivé ici. Donc, tu as divorcé, ce qui a dû quand même, par rapport à ce que tu viens de dire, choquer ta famille, peut-être, non ?
1: Non, ça s'est bien passé ? Non, ma famille, elle a toujours souhaité mon bonheur.
2: Donc, il était temps que tu divorces.
1: Oui.
2: Tu divorces, tu as des problèmes de papier à cette époque-là,
1: oui.
2: Puisque tu n'étais pas naturalisée encore.
1: Ouais,
2: voilà.
1: Ouais.
2: Est-ce que tu peux nous raconter un peu ce qui s'est passé ? Parce que Cré t'a aidé, certaines personnes de Cré t'ont aidé, on va dire.
1: Je demandais le divorce. Je suis allée à la préfecture pour demander un changement de statut, pour passer du statut des travailleurs, des conjoints des Français à travailleurs émigrés. Parce qu'à cette période-là, j'étais en CDI au Globe, au café du Globe à Cré. Et je reçus une semaine plus tard une OQTF. Donc ça m'a un peu désespérée. Et je venais de rencontrer mon conjoint. Et c'était une période assez difficile, mais j'ai eu énormément de soutien. Il y a eu des manifestations dans la rue, il y a des pétitions qui sont venues d'un peu partout. J'étais aidée par l'ASTI, l'Association de soutien aux travailleurs immigrés, à travers, à l'époque, il y avait Inacio Bertolino qui s'occupait de ça, et Jean Serret, qui était mon parrain républicain. Mais j'ai reçu des lettres de soutien des députés de tous bords.
2: Comment ça se fait que c'est parti comme ça là ?
1: C'est parti comme ça parce que je suis allée à la radio, aux journaux, et j'ai un ami qui travaillait comme caméraman à France 3 et qui m'a dit il faut faire un sujet parce que c'était en pleine période où Brice Hortefeux il avait un quota d'expulsion donné par Sarkozy et qu'il devait expulsé 29 000 personnes à la fin de l'année. Il était à 26, 27, si mes souvenirs sont bons. Et donc, tout était bon à prendre. Donc, quelqu'un qui arrive et qui dit je veux changer mon statut. Vous avez des enfants en France ? Je dis non. Ben alors, vous n'avez pas d'intérêt à rester là. Pourquoi rester là ? Rentrez chez vous. Je dis, mais ce n'est pas à vous de décider le jour où je rentrerai chez moi. Franchement, ce n'est pas possible. Et donc, je me suis défendue. Et il y a pas mal de personnes qui sont venues me défendre aussi. C'était une période qui était intense et belle et difficile à vivre. Mais le jour où France 3 est venue me voir, ils m'ont suivi toute la journée. Et ils ont envoyé une équipe à Paris, à l'Assemblée nationale, pour interviewer M. Mariton, qui était député à l'époque, pour lui demander pourquoi, parce que moi je dis le gouvernement il va analyser cas par cas, donc c'est la promesse de président de Sarkozy, analyser cas par cas, donc dites-moi pourquoi je dois partir, je travaille, je parle français, je suis intégrée, et voilà, et donc s'il y a eu une soirée au Transexpress, Gilles et Brigitte se sont démenés pour faire une super soirée, c'était vraiment génial.
2: Tu as été bien soutenue.
1: Oui. Même si la gendarmerie passait tous les jours devant mon local de travail. Oui. Parce que, bien regarder, parce que quand on a un OQTF comme ça, la gendarmerie, elle est informée.
0: Je rappelle pour les auditeurs, excuse-moi, je te coupe, l'OQTF, c'est l'obligation de quitter le territoire français.
1: Oui, c'est un document qui est envoyé par la préfecture et qui nous donne un mois pour quitter le pays. Donc, J'étais pas prête à partir. J'ai dit pendant l'interview, pendant plusieurs interviews qu'on a fait, j'ai dit ce que je ressentais, et c'est, je pense la même chose aujourd'hui, c'est j'ai pas choisi de venir ici. Je suis venue parce que j'étais mariée. Je choisis de rester. Je n'ai pas choisi de venir, moi, je choisis de rester. Et c'est à moi et à personne d'autre de décider si je dois partir ou pas. Tant que je suis en accord avec ma vie, avec la vie de la République, pourquoi m'expulser? C'était ça ma question à l'époque. Donc l'équipe qui a été envoyée à l'Assemblée nationale, elle a parlé avec M. Mariton. Et le jour même, il y a son chef de cabinet qui m'appelait en me disant d'aller à la préfecture le lendemain pour avoir mon titre de séjour.
2: Ah ouais, comme ouais. Quoi ça peut être...
1: Non, c'était vraiment une aventure, quelque chose d'impressionnant qui m'est arrivé parce que j'ai découvert une solidarité énorme, énorme, vraiment. Vraiment.
2: Ça t'a aidé à passer cette période.
0: Pardon. C'est souvent ça qui, c'est souvent la solidarité et les manifestations.
1: Oui. Ouais, ouais.
0: C'est pas ça sûr. Ça change. Qu'en allant voir Monsieur Mariton comme ça, ça serait arrivé.
1: Non, parce que je suis allée le voir. Je suis allée le voir avant. Le jour où j'ai eu ces problèmes-là, je suis allée le voir. Il m'a dit qu'il ne pouvait pas faire grand-chose. Et qui, voilà, qui les contactait, la préfecture, elle appelait la chef du bureau des étrangers, mais il n'y a rien qui s'est passé. Donc, comme le temps est passé, c'était très rapide, parce que je croisais ces gens-là au Globe tous les jours, et je racontais, je dis que j'étais dans cette situation, et ils m'ont dit non, on te prend son hôtel et tu viens, et on va faire tout le nécessaire. Donc, on a fait mon dossier, je paye un avocat pour me défendre, pour envoyer mon dossier à Grenoble. Et donc, c'était en un mois, ça durait un mois exactement. Et
2: un mois très intense.
1: Un mois très intense, vraiment. Très intense. Vraiment très intense. Il restait encore une semaine pour que je sois obligée de quitter la France. Voilà.
2: Bon. Une belle histoire.
1: Et depuis, les choses vont beaucoup mieux. J'ai des cartes de 10 ans et là, j'ai mon dossier qui était envoyé à la préfecture de l'Isère pour une convocation, pour attendre une convocation pour une interview en vue de la double nationalité. Ça n'a jamais été important pour moi d'avoir la nationalité. Je voulais juste être libre de vivre ici.

0: Petite musique, laquelle te ferait envie d'écouter?
1: Chega de saudade. Antônio Carlos Jobim. Chega de saudade.
2: Tu peux nous traduire le titre?
1: Oui. Ça suffit, la saudade, la nostalgie. Elle est très belle, cette chanson.

0: Vous êtes sur Radio Saint-Ferréol 94.2 et nous sommes avec Dinara qui habite à Cray et qui vient du Brésil.
1: Alors Dinara, on va essayer un peu maintenant peut-être de philosopher, c'est un bien grand mot, mais quand on t'a vu la première fois, tu as dit cette phrase qui nous a toutes marquées, choisir c'est perdre.
2: Ouais, j'ai lu ça quelque part.
1: Et André Gide a dit, lui, choisir, c'est renoncer. Ouais. Donc ça fait un peu la même chose,
2: ouais,
1: on va
2: ça
1: dire.
2: Ça fait un peu la même chose, oui.
1: Et donc, je voudrais que tu nous expliques un peu ce que tu voulais dire par rapport à cette perte ou à ce choix.
2: Ouais, c'est que le choix de vivre loin de sa famille, de son pays, c'est un choix qui arrive. Il m'a tombé dessus ce choix-là et je décidais de l'embrasser, embrasser ces changements de vie. Et

0: Et on sait pas ce qu'on gagne, on sait ce qu'on perd. Et ça, on ressent dès le début. Parce que c'est toute une nouvelle construction quand on arrive dans un autre pays. C'est la langue, les mœurs, les coutumes, la façon de parler, la façon de se comporter, la façon de communiquer. La nourriture, c'est quelque chose qui change énormément aussi. Le fait d'arriver, c'est une chose qui est drôle. Moi, j'ai toujours eu l'habitude, dès quand j'ai envie de voir mes amis, d'aller chez eux. Au Brésil, c'est comme ça. On n'annonce pas. On passe. On passe. Si la personne est là pour nous reçoit. Si elle ne peut pas, elle a dit, ah là, je ne peux pas, je n'ai pas le temps. Mais c'est quelque chose qui est un peu culturel, qui se fait. Et ici, je sentis qu'il fallait prévenir les gens. Il fallait demander.
1: C'est vrai, oui.
0: Ouais.
1: On est moins naturel de ce côté-là.
0: Ouais, je peux passer. Est-ce que je te dérange? Je te dérange pas? Il y a toujours cette sensation de déranger. Et je pense que je me suis un peu fondue dans ces comportements-là, parce que peut-être c'est dans ma nature. Et je commençais à aimer le pays, je commençais à aimer les gens, à aimer la nourriture, à aimer la musique. Donc, je me suis bien fondue dans cette nouvelle vie, dans ce nouveau pays. Par contre, j'ai pas vu mon neveu, mes nièces grandir. J'ai perdu beaucoup d'amis, j'ai perdu pas mal de contacts. J'ai encore des trois ou quatre bonnes personnes de mon passé qui, à chaque fois que je vais au Brésil, on se voit et c'est une joie. Mais on rate beaucoup de chapitres.
1: Oui, tu as perdu ta vie là-bas, en
0: Oh,
1: fait, quand même,
0: oui.
1: malgré tout.
0: Ouais.
1: Même
0: C'est pour
1: si
0: ça
1: tu as
0: que.
1: une vie ici,
0: Ouais.
1: la vie là-bas te manque toujours.
0: Ouais. C'est pour ça que l'année dernière, quand ma nièce, qui est en Allemagne, qui est de São Paulo, mais qui est en Allemagne, qui vit là-bas et qui travaille là-bas, elle a rencontré un garçon libanais en Allemagne et ils ont fait leur mariage au Liban. Ils ont fait les fiançailles au Brésil, le mariage au Liban. Et moi, je dis à mon chéri, je dis, on va y aller au Liban, on va aller au mariage. J'ai raté trop de choses, d'événements, de famille. Je ne rate pas celui-là. C'est pas très loin, on y va. Et parce qu'on a cette sensation très forte de non-appartenance.
1: Ah
0: Ouais.
1: oui,
0: C'est
1: d'être entre deux mondes
0: d'être
1: finalement.
0: exactement,
1: Ouais, tu es entre deux mondes, quoi,
0: ouais.
1: ouais.
0: Et quand tu es en contact avec ce monde qui t'a laissé là, et tu sens qu'il y a des choses qui t'ont échappé, ou des choses merveilleuses que tu n'as pas vécues, ou des choses tristes que tu n'as pas vécues non plus, avec les tiens, comme on dit, c'est toujours un petit choc, c'est toujours un petit rappel.
1: Ouais,
0: Bon,
1: c'est
0: t'as
1: ça la
0: choisi.
1: perte, quoi.
0: Ouais, c'est ça, la, c'est
1: C'est ça la
0: ça.
1: perte.
0: C'est ça que le choix, il fait. Hein. C'est ça.
1: Alors, en fait, choisir, on dit toujours que choisir, ça déclenche une frustration. Parce que c'est vrai que tu as choisi de venir, comme tu dis,
0: Oui.
1: bon, pour ton
0: Ouais.
1: ex-mari.
0: Ouais.
1: Maintenant, apparemment, tu as refait une vie, qui te
0: Oui.
1: plaît et
0: Oui.
1: dans laquelle tu es bien. Mais il y a toujours cette frustration qui fait que tu n'as pas tout, en fait.
0: Ouais, j'ai
1: Tu n'as
0: pas
1: pas
0: tout.
1: tout.
0: Aujourd'hui, je connais pas beaucoup la musique et j'essaye de me tenir un peu informée. La culture, ça m'a échappé un peu aussi. J'ai eu l'opportunité de partir au Brésil en 2009 avec le Transexpress. J'ai travaillé pour l'organisation de la tournée dans le cadre de l'année de la France au Brésil. Et donc, j'étais en contact avec des gens qui sont dans le bouillon du culture du Brésil, qui construisent la culture d'aujourd'hui dans trois grandes villes. Et c'était assez intéressant et ça m'a fait revivre des choses d'une autre époque de ma vie. Et c'était assez chouette. Ça fait du bien, ça.
2: Et comment tu te sens à l'inverse au Brésil quand tu y retournes?
0: J'ai besoin de 2 jours pour mettre mon logiciel à jour de beaucoup de choses, de la langue, de la construction des phrases, des mots que les gens utilisent aujourd'hui que je ne connais pas et que des fois il faut que je demande, des expressions, pas des mots, mais des expressions. Et aussi, le bruit, la fureur de vivre, ce bruit qui est constant et permanent un peu partout. Et ici, c'est plus silencieux. Il n'y a pas ce bruit-là. Brésil, c'est, on peut dire, c'est sans dénigrer ce qui est la France, c'est bruyant des vies partout, malgré les différences, malgré plein des malgrés, c'est très très vivant. Il y a une chose qui j'étais choquée aussi, vous allez trouver ça drôle, c'est que je ne pouvais pas étendre mon linge sur ma fenêtre. ça ne se fait pas. Il y a des villes qui interdisent. Et là, on m'a dit non, non, tu ne mets pas le linge sur le rebord de la fenêtre. Il faut avoir un étendage, il faut faire comme ci, comme ça. Et ce n'est pas dans toutes les rues. Voilà, c'était mal vu.
3: C'est mal vu en France, souvent. Oui. Mais il y a des endroits quand même. Où
0: Marseille.
3: Ça peut se faire.
0: Marseille. À chaque
1: Marseille
0: fois que je vais
1: résiste.
0: À Marseille, quand on regarde ça, je regarde ça, je dis ah, trop bien, je me sens un peu chez moi ici.
1: Je crois que Claire va te parler d'une autre manière de voir se choisir, c'est perdre.
2: Oh, vous oui. avez déjà abordé beaucoup de choses, hein, je pensais, mais. C'est vrai que tout à l'heure, tu as dit le plaisir de retourner au Brésil quand il y avait la chanson là, sur Saudade, la nostalgie, etc. Mais hors micro, tu nous as aussi dit aujourd'hui le plaisir de revenir.
0: Oui.
2: Et donc moi, je me disais dans choisir, il y a choisir, c'est renoncer, mais choisir, c'est aussi affirmer son choix,
0: oui.
2: affirmer sa vie, faire
0: oui.
2: preuve de... Oui, d'une liberté, de se sentir responsable de celle qu'on choisit d'être aussi.
0: Ouais.
2: Et je voulais te demander ce que toi, tu choisis d'être ici, aujourd'hui, avec cette double culture.
0: Oui.
2: Ce qui est important pour toi, ta passion.
0: Ouais.
2: Et
0: oui, je suis à 100% ici. Hein. Ma vie, elle a intégralement vécu ici, aujourd'hui, depuis 22 ans. Et c'est un choix éclairé, sans aucune culpabilité. Peut-être avec beaucoup de saudades. Saudades, cette nostalgie des choses qui nous ont rendus heureux, heureuses, des choses qu'on a vécues avec les gens qu'on aime. Mais c'est assumé. C'est assumé, oui. C'est pas pour ça que c'est moins émouvant, moins nostalgique. C'est juste nostalgique. Ouais.
2: Il y a aussi toute une part que tu peux peut-être transmettre ou partager ici.
0: Oui, oui, oui, bien sûr.
2: Alors, la fureur de vivre et le bruit et étendre le linge, peut-être pas. Mais il y a tu fais de la cuisine, par exemple, au club.
0: Oui,
2: tu chantes, tu nous as transmis là des merveilleuses musiques.
0: C'est une chose que j'ai toujours aimé, par exemple, faire de la cuisine chez mes parents. Dans les endroits où je travaillais, j'étais toujours un peu celle qui disait où on va manger, qu'est-ce qu'on va manger, qu'est-ce qu'on prépare. J'ai toujours aimé ça. Je sais pas. Pour moi, la cuisine, c'est l'endroit où il y a la vie dans une maison et tout le monde est... finalement, une maison peut avoir un très grand salon, mais si elle n'a pas une grande cuisine, il manque de l'espace. Et voilà, donc oui, j'ai des choses du Brésil en moi qui restent. C'est ce sens de partage, de partage des moments avec les gens. Là où je me sens plus heureuse aujourd'hui, c'est quand je suis avec mes amis et qu'on peut parler de tout et de rien. Et se chamailler un peu, se parler des politiques, parler des religions, parler des relations, parler des enfants des uns et des autres. C'est passer des moments ensemble, voilà. Peut-être c'est le temps qui passe aussi. Hein.
2: En tout cas, c'est très agréable de recevoir ta personnalité chaleureuse et de partager avec toi. Est-ce que
0: merci.
2: Vous avez d'autres questions à rajouter?
3: Moi, il y a une phrase en fait que tu as dit là tout à l'heure sur problème de mémoire, la retrouver que tu n'avais pas de culture. Oui, au lieu de dire que tu avais deux cultures,
0: oui,
3: tu as dit à un moment que tu n'en avais plus. Est-ce que c'est le sentiment que tu as ou est-ce...
0: J'ai des fois. Ça m'est arrivé de dire Au Brésil, je ne suis plus brésilienne pour pas mal de raisons, pour des choses que je vous ai dites là, des mots, des changements des vies, de l'évolution de la société qu'on n'accompagne pas. Et je ne suis plus brésilienne au Brésil et je ne serai jamais française en France. Même si ma double nationalité elle arrive, il y a quelque chose en moi, même avec tout l'amour que je porte aux gens, à ma vie ici, à ce que j'ai appris ici, je ne serai jamais française. Et ça, c'est une réalité. Mais c'est pas le plus... Comment expliquer ça? J'ai toujours dit parce que les gens parlaient beaucoup des racines. Ma mère, elle parlait beaucoup des racines, de rester là, parce qu'il faut cultiver ses racines. Et moi, je disais, je suis pas un arbre. Moi, je suis plutôt un oiseau. Laisse-moi m'envoler. Ces choix-là font qu'aujourd'hui, je ressens toutes ces émotions des fois au même temps. Mais je vis avec. Pour moi, c'est naturel, c'est normal. Il faut que c'est clair dans ma tête que au Brésil, c'est un peu mon origine. Là, c'était une année compliquée parce que j'ai perdu mon père. Ma maman, elle est décédée il y a 4 ans et mon papa est parti cette année. Donc, j'ai l'impression que le fil qui me liait à mon origine, elle était coupée. Mais j'ai encore mes sœurs, mon frère, neveu, nièce. J'ai une vie là-bas encore. J'ai des attaches. Mais ma vie principale aujourd'hui, elle est ici. Donc, j'assume les deux. Voilà. Et je compose avec. Donc, eux, ils viennent ici quand ils peuvent venir. Moi, je vais là-bas quand je peux aller. Et voilà. Et la vie, elle suit son rythme.
1: Est-ce que tu, dans un monde rêvé, je ne sais pas si ton compagnon te suivait, par exemple, est-ce que tu retournerais vivre au Brésil?
0: Des fois,
1: c'est une grosse question.
0: Des fois, on parle de ça. Oui. Ouais, écoute, jusqu'aux dernières nouvelles, il m'a dit que si on décide d'aller habiter au Brésil, on peut aller habiter au Brésil. Et moi, je pense ça pour plus tard. Parce que, comme disait Charles Aznavour, la vie, elle est moins pénible au soleil.
1: Encore? C'est pas la pire région de France.
0: Oui, c'est vrai. Mais pour moi, c'est la limite du Nord.
1: Oui.
0: Je peux pas aller plus au Nord.
3: Est-ce qu'il y aurait quelque chose qui n'a pas été dit, que tu aimerais rajouter, parce qu'on arrive à la fin de l'émission? Est-ce qu'il y a quelque chose que tu voudrais rajouter?
0: Par rapport à ma vie ici ou au Brésil?
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0: Non, votre radio n'est pas en train de déconner. Ce que vous entendez est l'extrait d'un set concocté par le duo de musique électronique Jujitsu X Corby. Vous entendez le son seulement et c'est dommage parce que les installations et la lumière importent aussi beaucoup dans cette proposition que Vénard, vous allez pouvoir vivre en live. Si vous êtes amateur et amatrice de musique électronique pointue et dansante, ce sera le jeudi 30 juillet à la Locomotive de Saillant. Et c'est Johan qui vient nous parler en studio de cette implacable soirée. Salut Yo.
1: Bonjour, bonjour à tous, bonjour à toutes.
0: Yo, on te connaît dans la vallée pour être sérigraphe. Ton atelier Code B est installé à Aurel. T'as pas trop eu chaud aux fesses là avec l'incendie ?
1: Ouais, si, tout le village a eu un peu chaud aux fesses, un peu même toute la région, Barsac aussi. C'est un long épisode, on était prêt à évacuer, donc on a dû remplir des véhicules et des remorques pour, en cas où. Et finalement, on n'a pas été évacué. Bon, voilà, je vais pas faire trop de commentaires, ça pourrait faire une autre émission. Je lance quand même un petit appel à tous ceux qui ont fait les pompiers, les civils, c'est-à-dire les gens du village, qui ont fait pompiers improvisés grâce aussi au maire et à la solidarité. Après, je ne rentre pas dans l'aspect politique de la question, mais en tout cas, il y a des gens qui se sont bougés pour ça. Et ouais, un petit remerciement.
0: Et la solidarité s'est organisée, elle continue d'ailleurs.
1: Elle peut
0: continuer parce qu'il y a plein de
1: surveillance,
0: gens.
1: Ouais. Il y a des gardes de surveillance pour les foyers. Donc il y a des gens qui sont lâchés en haut des sentiers et qui redescendent en pédestre pour surveiller tous les coins et pour voir s'il n'y a pas quelque chose qui redémarre. Voilà.
0: Voilà pour l'actualité de ton atelier de sérigraphie, Yo. Mais tu viens donc aujourd'hui nous parler de musique, qui est l'autre versant de tes activités prolifiques. Donc c'est le concert Jujitsu X Corby. Et en plus de ce duo qui va jouer le 30 juillet à Saillant, à la Locomotive, tu parleras aussi de la distribution du label Basalt, de disques vinyle uniquement. On parlera de ces deux choses-là aujourd'hui. Mais on commence par ce 30 juillet à Saillant. Donc Jujitsu, tu nous en as déjà parlé à cette antenne, mais il faudrait que tu nous présentes un petit peu c'est quoi ces musiques. On a entendu un peu la singularité quand même de ce son. Tu peux nous en dire plus ?
1: C'est vrai que à la sérigraphie, on est comme un équilibre avec le son quand même. Ça fait partie de notre intérêt. Donc on fait aussi le label Basalt. Et ça comprend aussi organiser des concerts de musique, on va dire, atypique, novatrice et actuelle. Voilà, en général, c'est vrai qu'on aime bien les sons un peu distordus. Nous, on appelle ça un peu gravier. Voilà, mais bon, du coup, Jujitsu, on l'avait fait jouer déjà. On a fait déjà une émission ici. Et là, il fait un duo avec Corby, qui est vraiment, on va dire, un plus dans ce qu'il fait déjà. Mis à part, le côté singili, qui est la musique, qui est une musique qui vient de Tanzanie.
0: Parce qu'on précise quand même que Jujitsu, qui est un producteur, il est français au départ, hein, c'est ça ?
1: Ouais, oui.
0: Julien Héron, c'est ça ?
1: Ouais, c'est ça.
0: Il a travaillé beaucoup en Afrique avec le label Niege Niege Tapes, qui travaille les musiques électroniques. Autodidacte de l'Afrique,
1: voilà.
0: En général.
1: C'est un grand label de musique novatrice venant d'Afrique et d'ailleurs, mais qui sont sur de l'expérimentation et qui organisent un festival et qui remettent vraiment en avant l'esprit du niégué niégué, qui est de danser. Et donc, du coup, cette musique est liée à la danse et c'est une forme de trance. Avec beaucoup de musique électronique dessus, mais avec un mélange parfois plus traditionnel et ethnographique. Donc du coup, ça correspond très bien à Jujitsu qui travaille sur ces parties ethnographiques au départ et qui a croisé cette musique là-bas sur place par le biais de son travail de recherche, envers le son et qui s'est mis à faire cette musique aussi, à entretenir des liens avec le label Niégueniégué qui a aussi des antennes en France. Et donc, du coup, il y a toute une corporation qui crée ce son et qui sollicite ça. Jussu en fait partie, c'est un petit peu la branche la plus industrielle ou noise de cette proposition, on va dire, j'ai l'impression, de mon point de vue en tout cas. Et justement, là, il a choisi de travailler avec Corby qui propose justement pas que du son, il propose de la lumière dans un premier temps. C'est-à-dire que les rythmiques sont synchronisées avec les lumières et que les lumières produisent du son. Et donc, il a plusieurs lumières différentes qui produisent des sons différents. Et en fait, tout ça est composé dans un mélange explosif qu'on pourra danser le 30 juillet. Et je pense que ce sera une découverte parce qu'ils n'ont pas joué encore beaucoup. On a la chance de les avoir sur la route, ils vont jouer sur Milan juste après nous. Et donc, c'est une réelle occasion de les faire jouer ici dans la région.
0: Et donc, de les voir, ne ratez pas ça. Donc, c'est un concert où, justement, tout le côté visuel est très important, en plus de la musique qu'on peut vous faire écouter ici à la radio. Mais ça ne suffit pas. Ça, c'est vraiment complété par une expérience en concert.
1: Ouais, je pense que c'est à vivre vraiment sur place. Personnellement, je ne l'ai pas encore vu en concert. Par contre, j'ai eu beaucoup de vidéos qui m'a transmis. Et c'est vrai que voilà, je disais que c'était un petit peu explosif. Et c'est vrai que mélanger du singili, de la noise et de la lumière, ça donne quelque chose d'assez homogène en fait. Et à une vitesse à peu près de 180 BPM, ça reste voilà, avec pas mal de basses aussi et pas mal de rythmique. C'est un peu cardio finalement, mais ça fait bouger quelques neurones en même temps. Donc on sollicite les gens à venir découvrir, voilà en tout cas. Et du coup, je peux parler de l'événement. Allez, alors du coup, à cette soirée, il n'y a pas que Jussu x Corby, il y a aussi un mix vinyle auquel je vais participer, plus deux autres amis du label.
0: Et... Donc ça c'est... Encore une facette de ton travail artistique, c'est celui de DJ.
1: Ouais, on est fan de vinyle.
0: DJ, quel est ton nom ?
1: Jopanovic. Et donc du coup, on fait la première partie d'un mix vinyle basaltique où il y a les copains de Basalt qui sont là. Un copain qui vient de Lyon, voilà. Et puis voilà, la soirée est donc prix libre. Bon, voilà, on estime que un prix conseillé à peu près 6 euros, c'est convenable pour essayer à être à l'équilibre. Et voilà, sachant qu'aussi, il y aura aussi notre distro vinyle. Et donc, du coup, sur place, vous pouvez acheter, découvrir les disques vinyles qu'on a fait.
0: Distro, pour les non-connaisseurs, c'est la distribution, en fait. Tu récoltes énormément de vinyles du monde entier.
1: Du monde entier, on n'en est pas encore là, mais ça veut dire que je viendrai avec un camion. Mais on a un bac de disques avec lesquels on fait des échanges avec les autres labels. Et donc on a aussi des coprods, on a aussi voilà ce qui nous intéresse, les gens qu'on rencontre, qui font la même chose que nous. On fait des échanges de disques et voilà, à venir découvrir aussi. Et puis voilà, je pense que dans la soirée on va sûrement mettre un peu d'obscurité pour voir mieux les lumières. Et c'est comme ça que ça marche pour aller plus loin et voir plus loin, en tout cas.
0: C'est donc à Saillant, à la Loco, à partir de 20h, le 30 juillet, le jeudi 30 juillet. Et on va écouter un nouvel extrait d'un set live de ce duo, Jussu x Corby.

0: Et tous ces sons là chelous là, c'est de la lumière.
1: C'est ça qu'il faut se dire. Donc vous êtes toujours sur Radio Saint-Fé, on est avec Yo qui nous parle de ce concert qui aura lieu à la Loco à Saillon le jeudi 30 juillet à 20h. Ne ratez pas ça si vous êtes des fans de musique électronique chercheuse un peu pointue et surtout que vous avez envie de danser dans l'été à prix libre. Est-ce qu'on parle maintenant du label, le label Basalt? Est-ce que tu m'autorises à lire un extrait du texte qui se trouve sur la page d'accueil du label, un texte signé Stéphanie Kérité,
0: oui,
1: je crois.
0: Vas-y.
1: Ce n'est pas juste un son, c'est une matière. Outre mesure, une langue. Généreuse dans son témoignage, générée par ceux qui vont chercher, ceux qui puisent et pulsent, creusent ainsi. Appliquer une puissance du renouvellement. Proposer une radicalité impossible à contrecarrer en cet animisme du volcan. Ben ouais, le volcan, les roches basaltiques, effectivement. Je vais m'arrêter là, mais le texte, et vous le trouvez sur le site internet du label. C'est quoi, du coup, l'idée derrière ces vinyles, Yo?
0: Ben, c'est d'abord une passion, voilà, puisque j'utilise ce support-là. Le vinyle, c'est aussi pour nous le moyen de sortir de la musique qui peut être dansée et mixée. Et donc, c'est important, même si parfois la musique est écoutée juste dans un salon. Mais les deux nous vont très bien. Basalt, ça revient plus dans l'idée vraiment d'aller chercher un peu dans les entrailles de la terre et de l'intérieur, on va dire, quelque chose d'un peu inépuisable. Quelque chose qui n'est pas ni un flop, ni quelque chose d'inépuisable. Et donc, en fait, on s'était dit que pas besoin d'être des stars, mais par contre, on peut sortir des nouvelles matières, des nouvelles tentatives, de la musique expérimentale, et aussi voilà, ceux qui utilisent les machines, des procédés de son, du bruit, et qui en font quelque chose et qui le proposent à un public. Donc ça nous intéresse d'éditer ça. À notre vitesse, on est un peu tortu, voilà, le temps que le disque se vende un petit peu pour en faire un autre. Voilà, et on n'exclut pas non plus la cassette, parce qu'on se dit qu'on peut faire des choses avec les copains ici, à plus petits exemplaires encore, et pas partir dans une aventure à vendre 500 disques, c'est beaucoup. Donc voilà, là on a fait par exemple une coprod il y a pas longtemps avec le disque de Odé Bongo qui vient de sortir, donc il sera en vente à la soirée du 30 juillet parce qu'on l'a dans notre distro. Voilà, c'est des gens qu'on aime faire jouer aussi, voilà. Et donc du coup c'est de la musique qui se partage, qui se crée et qui se danse ensemble, j'ai l'impression.
1: Donc c'est un réseau de distribution complètement indépendant, en concert principalement, vous vendez vos disques?
0: Ah oui, c'est un petit peu un peu indé et alternatif. On utilise beaucoup la Punk Post pour apporter les disques chez les disquaires, loin.
1: La quoi?
0: La Punk Post.
1: C'est quoi ça?
0: C'est tout simple, c'est des copains qui font la route et qui peuvent le déposer pour toi avec la confiance. Ça D'accord. coûte zéro.
1: Okay.
0: Donc, suivant les gens qui font des concerts et qui font des tournées, on peut fourguer quelques disques pour qu'ils arrivent à un point précis. Ce qui nous a permis d'envoyer des disques à Rennes, à Paris, à Berlin, à Leipzig, et puis à d'autres endroits. Parce que voilà, et on vend chez des disquaires qui veulent bien nous acheter les disques directement et pas les prendre juste en dépôt-vente. Donc, voilà, plus tous les autres labels indépendants comme nous, qui font comme nous, avec qui on fait des échanges, et voilà, donc du coup c'est un peu tout, il n'y a pas que la vente, voilà, c'est un peu, c'est simple, c'est alternatif, c'est à notre échelle.
1: C'est un réseau quoi?
0: Un petit réseau fait sur le tas et qui s'improvise, mais ça fait l'occasion aussi de belles rencontres et des collaborations et des intérêts pour de la musique, et ça donne des sorties de disques parfois. Et on peut parler de ça peut-être.
1: Si tu veux.
0: Allez. Eh ben, en fait, justement, ce concert n'est pas anodin. C'est que cette proposition de Jujitsu X Corby, j'avais déjà proposé sur le précédent disque Basalt d'essayer à faire un morceau. Ça semblait compliqué parce que tout était un peu engagé et en termes de temps, il fallait qu'on se rencontre un peu plus. Suite au concert où il est venu jouer dans la Drôme, on a pu le relancer sur l'idée de faire un split avec lui et puis un autre artiste qu'on aime bien aussi qui s'appelle 6RME. Ils sont tous les deux de Rennes, des environs de Rennes. Donc du coup, on les croise sur un disque et on est en train d'essayer à monter ça. Ce sera sûrement une sortie plutôt octobre-novembre 2026. Mais on est en train de finaliser le son. Et voilà, et c'est un peu une opportunité d'avoir ce projet-là. Parce que justement, Jujitsu s'en va pendant plus d'un an en résidence complète, aussi avec le son, sur ses recherches aussi. Et donc, on aura très peu de chances de faire des concerts avec lui d'ici là. Donc, c'est après la vraie opportunité de voir ce groupe, ce duo. Et donc, on est sur l'accord. Le son de 6RME est OK. On a tout. Il nous manque à peaufiner quelque chose avec Jujutsu X Corby. On va peut-être enregistrer la soirée. Et on sortirait un disque à 300 exemplaires. Avec ces deux artistes, et c'est ce qui nous chauffe en ce moment et c'est ce qui se prépare un petit peu dans les chaudières là, de l'atelier. Voilà.
1: Donc c'est pour les amateurs, les amatrices de musique électronique engagées quand même, radicales. Est-ce qu'on peut le dire d'une façon générale?
0: C'est écrit dans les textes, c'est un petit peu une façon radicale où on peut pas c'est impossible à contrecarrer. Et de ça naît aussi, c'est comme ça qu'aussi naissent les nouvelles formes de musique. Moi, ça fait longtemps que je suis un petit peu averti sur une musique un petit peu radicale. C'est là où il y a encore des nouveautés, des tentatives et des possibilités en musique. Et c'est là où la musique reste encore ouverte, parce qu'il y a encore plein de propositions. Donc c'est pour ça que ça nous intéresse. C'est pour ça qu'on fait Basalt. Voilà, donc du coup, à voir avec les gens, qu'est-ce qu'ils en pensent, qui viennent par curiosité, qui viennent danser. Et parfois, il y a beaucoup de musiques qui m'ont rebuté au premier abord. Et en fait, finalement, en les écoutant deux, trois fois, en étant revenu, en fait, après, c'est des musiques que j'ai adorées et qui m'ont réveillé ma curiosité et qui font que j'essaye aussi en faire, en promouvoir. Donc du coup, c'est une façon d'aborder et de prendre le train, parce que faut pas se fier aux premières sensations, au premier abord. Et parfois il y a quelque chose qui fait ah oui, c'est un peu dur, mais une fois qu'on y est, on se dit il y a quelque chose qui m'a aussi attiré, qui m'a aussi séduit, qui m'a aussi interrogé. Et en force d'interroger et de répondre à ces questions, c'est y revenir pour savoir, pour comprendre. Et puis finalement, en fait, ça semble complètement intègre. Et c'est vrai que c'est un monde incroyable. En tout cas, moi, je le vis comme ça. Et puis, j'essaye à transmettre ça. Et ça vaut pour plein d'autres musiques, pas que pour celle-là. Et c'est ça que je veux dire aussi. C'est important que les gens comprennent que moi, j'écoute très peu les choses mainstream. J'écoute que de la musique nouvelle. Est fait par des gens qui sont des copains ou des gens qui font ça dans leur chambre. Et ben en fait, c'est comme ça que la musique naît, en fait. Hein. Elle n'est pas que dans des studios avec des financements. Donc du coup, il y a des choses. Et puis c'est des gens qui ont des valeurs qui sont importantes. À mes yeux aussi. Enfin voilà, en tout cas, moi je l'aborde comme ça.
1: Je voulais dire aussi que toi, tu fais partie d'un duo qui s'appelle Chaton Volant et qui mixe les images et le son. Est-ce que tu as envie d'en dire deux mots?
0: Eh ben, comment dire ça, Chaton Volant, c'est aussi une expérimentation image et son et mix vinyle. C'est quelque chose qu'on porte depuis plusieurs années. Ça demande un travail de fond parce qu'il faut quand même avoir beaucoup d'images pour pouvoir faire une heure et demie de set, de représentation.
1: C'est Mathieu qui s'occupe du côté des images.
0: Ouais, carrément. Et qui est un grand vidéaste. Et du coup, que dire de ce duo qu'on est en train d'essayer à faire maintenant aussi une partie machine, c'est-à-dire pas que mix vinyle, qu'on appelle plutôt jardin. Donc on expérimente encore des choses et on essaye à donner une autre couleur petit à petit et arriver plus proche de ce que peut être un son de système. mais avec une idée expérimentale et de vidéos mixées en live avec des images faites par nous et des choses qui nous transcendent. Donc voilà, pareil, c'est une sauce. C'est une sauce, faut la prendre telle qu'elle est. Et souvent, au final, on se retrouve en train de danser. Donc on a, ça ne nous fait pas peur de continuer. Voilà ce que je peux dire.
1: Vous avez des dates pour cet été là avec Chaton Volant?
0: Alors, pas trop pour cet été. On a deux rendez-vous en octobre. Il y a le 2.
1: Avec Radio Sans Fée
0: Ouais,
1: et la
0: avec vous.
1: compagnie du bruit dans la tête.
0: Et oui, c'est ça. Ce
1: Ce sera
0: sera
1: à
0: donc
1: l'usine vivante à
0: à l'usine
1: Cré.
0: vivante. Ouais, merci. Et
1: Autour d'un projet, je vais quand même en dire deux
0: allez,
1: mots, qui
0: vas-y.
1: s'appelle Calade Bitume, qui est des itinéraires de cartographie sensible dans la ville de Cré, avec des patients de l'hôpital psy. Donc, il y a tout un cycle d'ateliers, de prises de son, de prises d'images, de dessins, avec César de la compagnie du bruit dans la tête et Claire Salvary, qui est illustratrice. C'est un superbe projet qu'on
0: C'est un
1: mène avec
0: super
1: vous.
0: projet, ouais, auquel on a participé. On est en cours de création avec, avec ce projet-là. Ouais, début octobre, ce sera ouais, la restitution de l'exposition de ce grand projet. Il y aura un concert de Chaton Volant, mais adapté à la sauce Calade Bitume. Voilà. Et donc, du coup, le 3, a priori, on joue pour l'album du Tigre aussi. Donc,
1: Festival à la
0: deux jours
1: bande
0: de
1: cornéenne.
0: folie. Voilà, deux jours de folie.
1: Grosse rentrée.
0: Voilà, on n'a pas, la com est pas encore faite, on vous l'annonce en avant-première. Voilà, on fait une pause l'été. C'est un moment création, un moment fabrication du son et l'image.
1: On a oublié quelque chose?
0: Certainement, mais on reviendra et puis on aura plein de choses à dire encore.
1: Alors à bientôt.
0: Merci, à bientôt.
1: On va se quitter avec un autre morceau du label Niégué Tapes. Un morceau qui vous permet de découvrir vraiment ce que c'est que le Singeli, donc cette musique de Tanzanie, de Dar es Salaam. Un morceau signé Sisso et Maiko Kivinje. Bonne fin de journée sur Radio Sans Fée.

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6: un méga scandale. Méga canal, méga scandale écocidaire que ce projet de 107 km d'horreur bétonnée entre Compiègne et Cambrai. 3300 hectares de terres agricoles stérilisées. Et méga scandale financier avec cette fantastique escroquerie à au moins 10 milliards d'euros d'argent public pour un méga canal inutile, puisqu'un canal, il y en a déjà un. De retour de la grande manif anti-canal de ce samedi 11 octobre 2025 à Longueuil-Anel, dans l'Oise, on se retrouve en début de soirée dans un champ où est installé le camp de la mobilisation. Salut les amis, c'est JBD pour Polémique, c'est la voix off.com et pour votre radio libre préférée, Méga Canal, non merci. De retour sur le camp, on rencontre Marguerite, mégaphone sous le bras. On est un attroupement là, à se diriger vers le fond du champ. Pourquoi on va là-bas ?
7: Là, on est sur un terrain d'un agriculteur, mais dans pas longtemps, dans une cinquantaine de mètres, on va franchir une cordée. Et derrière cette cordée se trouvent tous les arbres qui sont concernés par le chantier du canal et du coup qui vont être rasés. Et on s'est dit qu'on avait quand même la chance d'avoir un camp qui, pour une fois, était juste à côté du chantier des travaux, ce qui est assez rarement le cas. C'est des zones assez protégées par la police. Et là, en tout cas, aujourd'hui, on s'est dit qu'on voulait que les gens s'attachent à cet endroit et voient concrètement ce que c'est ces arbres. En plus d'avoir vu le chantier tel qu'en lui-même, on avait envie de voir qu'est-ce que c'est avant le chantier. On va appeler un peu à lancer une saison d'occupation dans ces arbres. Okay. Et il y a quelques personnes qui vont grimper. Au fur et à mesure, ça a déjà été prévu. C'était assez compliqué de le préparer les derniers jours. La police est intervenue à fouiller le sous-bois, etc. Du coup, là, on n'est pas peu fiers. Si ça marche et qu'on ne se fait pas charger dans 10 minutes.
8: En fait, il y a des gens qui sont montés dans cet arbre il y a 2 jours. Les flics s'en sont aperçus, ils traînaient là et donc ils sont venus pour essayer de les interpeller et de les faire descendre et prendre leur identité. Les camarades qui étaient là-haut, nous on avait du monde sur le camp quand même il y a 2 jours en train d'installer. Et du coup, ils nous ont appelés, ils nous ont ailés. On est venus à une trentaine. Et ce que les écureuils demandaient, c'était que les flics reculent pour qu'ils puissent descendre en toute sécurité et puis éviter de se faire prendre leur identité et peut-être une amende ou peut-être même interpeller, même si le rapport de force n'était quand même pas en leur faveur. Ils étaient 2, on était 30. Et on a discuté un peu avec eux, ils n'ont pas voulu reculer et c'était au pied de cet arbre. On s'est mis en arc de cercle avec les 2 policiers en arrière de l'arc de cercle. Ils sont descendus un par un, sont rentrés dans le demi-cercle, on a fermé le demi-cercle et après on a reculé un peu plus loin, on s'est avancé un peu dans le champ, on a ouvert le cercle, il est parti et on est revenu pour extraire les 2 autres, chacun leur tour, avec les 2 flics qui étaient derrière en train d'appeler du renfort, mais voilà, c'est trop tard. Il l'avait un peu mauvaise parce que cette fois-ci on a été plus fort qu'eux, quoi. Du coup, on s'est dit, c'est cramé, les arbres, ils vont les surveiller nuit et jour et on pourra plus y retourner. Donc, c'est cool qu'on ait pu faire cette action-là ce soir, et même si ça reste symbolique.
6: On traverse donc le champ, on passe la corde qui signale le début du terrain préempté par la société du canal Seine-Nord Europe pour arriver devant une répisylve, lisière d'arbres magnifiques qui borde un bras du canal de l'Oise. Quelques dizaines de personnes entourent 4 écureuils du GNSA, groupe national de surveillance des arbres, qui s'apprête à monter une petite plateforme en palette, environ 2 mètres sur 3, dans un vénérable peuplier tremble au moins centenaire. Petite leçon d'écureuillage.
9: La tradition dans la culture de l'écureuillage, c'est de toujours croire que ce qu'on va faire, ça va être rapide, et en fait, ça prend 3 plombes. C'est un lieu qui a été repéré par les flics les temps d'avant et ils craignent énormément qu'il y ait une occupation parce que ici, il va y avoir le méga canal qui va raser entièrement cette ripisylve, tout ce bois qui longe le canal, le bras du canal mort. Ces écosystèmes-là, ils sont extrêmement riches, riches et importants à préserver. Et là, le méga canal, exactement les paysages de mort qu'on a vus cet après-midi, devrait passer par ici avec, je crois, 50 mètres de large d'un canal, c'est ça qui est prévu. Donc autant vous dire qu'il n'y aura plus aucun souvenir de ces arbres-là. Ici, face à nous, on voit 2 boulons avec un chêne ici. Ils sont absolument magnifiques.
10: Disons une centaine d'années, vu la taille du tronc.
9: Le projet, comme vous le voyez, c'est qu'on monte dans les arbres et qu'on hisse collectivement cette structure-là. Et à chaque fois qu'on essaie de hisser une structure, c'est assez compliqué. Donc le but, c'est qu'il y ait des gens au sol qui tirent la structure et qu'en même temps, il y ait des gens dans les arbres qui la hissent. De sorte à ce qu'elle monte en diagonale, comme le tapis d'Aladin, quoi. Je sais pas si vous voyez.
10: Ouais, parfait.
9: Une fois qu'elle est à bonne hauteur, eh bien, on va pouvoir l'installer. Ce soir, on n'a pas prévu de matelas et d'oreiller, c'était pas prévu. Mais peut-être que ça pourra servir à d'autres personnes qui voudraient occuper ces arbres plus tard. Ce qu'on a fait d'abord, vous le revivrez sans doute ici dans le nord et ailleurs dans vos luttes, c'est qu'on a d'abord lancé un ficello, c'est une petite ficelle avec un poids, autour d'une branche. Ensuite, on remplace ce ficello-là par une vraie corde. Et là, le matériel qu'il faut pour monter, c'est cette corde de récup qui vous a rien coupé, un baudrier à 35 balles, deux mousquetons, et ça on appelle ça des prussiques, c'est des petites cordes, ça coûte rien du tout. Autrement dit, avec 50 euros à la ceinture, vous pouvez grimper aux cordes. Donc là, on a une première écureuil là-haut. Une fois qu'on arrive en haut, il y a une technique qui consiste à se longer avec ces cordes-là. Le concept, c'est qu'on ait une corde intermédiaire qui vient faire la tour de l'arbre, la tour du tronc, ou qui vient chercher une branche au-dessus de nous. Et une fois qu'on s'est réassuré là-dessus, on peut lâcher le rappel qui nous a servi à monter. Et ensuite, il y a un deuxième copain qui va pouvoir se hisser à ce même rappel, le rappel rouge. Ce qu'on va faire, c'est qu'une fois qu'il y aura deux ou trois personnes là-haut, suffisamment pour pouvoir gérer l'arrivée d'une plateforme qui fait 70-80 kg, il y a une petite ficelle qui va être envoyée d'en haut, qu'on va récupérer, remplacer par une vraie corde, et là on va pouvoir hisser ensemble la plateforme. La raison pour laquelle c'est important qu'on soit nombreux et nombreuses ici, non seulement c'est pour constater le ravage à venir sur ces arbres qui sont magnifiques, et aussi parce que les flics ont repéré cet endroit-là, que ce qu'ils craignent c'est une occupation. Ce qui est important, c'est que vous soyez là pour défendre si potentiellement les Schmitt arrivent, qu'ils n'arrivent pas en courant et qu'ils nous bloquent et qu'ils interpellent les gens. Voilà. Donc s'ils arrivent, c'est cool si vous pouvez faire un peu de tampon juste de votre présence, comme on l'a fait il y a deux jours, on était 40, ça a suffi. Et comme ça, ça peut nous permettre de nous réagir là-haut, de savoir si on descend, on descend pas, etc.
6: Dans ce vieil arbre, il y a un ou une écureuil qui est déjà une quinzaine de mètres de haut, suivi par un ou une autre écureuil. Et devant nous, donc cette plateforme en palette qui sera hissée dans cet arbre vénérable.
9: Ben maintenant qu'on sait tous que c'est un peuplier tremble, il y a une tradition dans l'écureuillage, c'est le fait de nommer les arbres, parce que quelque part ça les fait exister. Et quand on vit sur une occupation, c'est hyper important de dire « Ah, tu peux aller dans Julia, tu peux aller dans Espoir, etc. » Et du coup, ce serait vachement chouette si collectivement, on arrivait à trouver un nom pour ce peuplier tremble. Et du coup, on vous invite, de façon autogérée, à trouver un nom. Et du coup, si ça vous va, on peut former un cercle ici, et essayer de débattre d'un nom, de qu'est-ce qu'on a envie de véhiculer, quelles pourraient être les idées.
11: Les enfants ont trouvé un nom.
12: Dis-moi.
13: Noisette.
12: Noisette.
13: Oui.
12: Noisette et...
13: Et noisette aussi. Hein.
14: Deux personnes ici, Rose, noisette.
11: Bah oui.
14: Noisette, on va. Ça vous dérange pas.
15: C'est une bonne idée.
14: Allez, vendez une noisette.
16: Merci, bravo.
17: Bravo les enfants.
1: A été trouvé pour cet arbre nouvellement occupé, il s'appelle Noisette.
15: Ouais,
1: un nom trouvé par des enfants ici présents. Noisette.
15: Merci.
1: C'est pas du tout un noisetier, mais cet arbre s'appelle Noisette. Et ça, c'est bien.
15: Noisette.
1: Et on a le savoir-faire des écureuils fait qu'il y a un chemin qui a été posé entre les deux arbres et qu'une banderole va être hissée. Ça va être très participatif, il va falloir qu'un certain nombre d'entre vous tire sur une ficelle verte qui va permettre que la plateforme s'élève. Sur la rouge pour que ça monte, la blanche pour éviter que ça aille dans les buissons, et la verte c'est pour guider. Qu'il y a de plus en plus de personnes dans l'arbre, la plateforme va commencer à monter. Ok, ça tire sur la corde rouge. Et la plateforme se lève les pieds en temps. Oh, ça va plus vite, c'est tout ce qu'on avait prévu. C'est un rage de trois branches au passage, mais c'est pas grave, c'est pour sauver l'arbre. C'est super. Hop, la plateforme est bloquée, mais on va trouver une solution ensemble.
17: Par là-bas, laissez du bout.
1: Avec la verte, on tire sur ma droite. Ouais, on arrache un petit bout de l'arbre, mais il est content quand même parce qu'on va le préserver. Ça fait des acrobaties dans l'arbre pour aller chercher la plateforme, c'est incroyable.
6: Donc la plateforme a été hissée quand même à, je sais pas, une quinzaine de mètres dans cet arbre. Elle est de guingois pour le moment. Voilà, il y a toujours des équipes de gens affairés au sol en train de gérer les cordes qui hissent la plateforme. La plateforme est un peu plus droite qu'elle ne l'était il y a quelques instants. Timber, il y a une branche qui tombe, voilà. Ça fait un peu casse-noisette. La plateforme a l'air maintenant à peu près droite, avec trois écureuils qui sont en train de la stabiliser. Alors, on voit un écureuil qui est en train de se battre avec la plateforme, qui est coincé par une grosse branche. Il faut lâcher du mou, entend-on. Il y a un écureuil sous la plateforme qui, de tout son poids, est en train de la stabiliser. Il se déplace avec une grâce dans les branches, c'est absolument hallucinant. Le terme écureuil n'est pas usurpé, ces gens sont d'une grâce et d'une agilité incroyables. Et ils sont pourtant accrochés à une corde à 15 mètres de hauteur.
12: Allez !
6: Soudain, en parallèle des travaux autour de la plateforme, se déroule une grande banderole accrochée dans Noisette. Il y est écrit « Grimper les centaines d'arbres menacés, danser, ça, on pourra pas nous l'enlever, occuper 107 km bientôt artificialisés. » Du haut de Noisette, un écureuil explique ce qu'est la CNAMO, Cellule Nationale d'Appui à la Mobilité, la police des arbres, quoi.
16: On nous demande ce qu'est la CNAMO !
18: Est-ce que vous pouvez nous en dire plus sur la CNAMO ?
19: Le commando d'appui à la mobilité ! En fait, ils ont été formés pour déloger les militants qui bloquaient les routes. Et après, ils ont été formés pour grimper aux arbres, pour déloger les militants qui restaient sur les arbres ou qui restaient sur les bâtiments. Et du coup, ils ont été spécialement formés pour nous.
16: Est-ce qu'il y a des CNAMO dans l'Oise ?
20: La CNAMO, c'est une cellule nationale. Chaque unité, elle fait 7 officiers. C'est que des mecs jusqu'ici. En une demi-journée, ils sont mobilisables. Ils font beaucoup de choses sur les toits de Paris. Et ils se déplacent aussi sur les occupes. Ce qu'ils constatent, c'est que plus on a faim, plus on a soif, plus on a passé le jour sous la pluie, et plus on est vulnérable. Et donc, en général, la CNAMO, elle intervient une fois qu'il y a un siège qui a été mis en place au sol. Le record que moi, je connaisse de siège, c'est 39 jours à la Crémarbe sur la 69, où pendant 39 jours, les écureuils n'ont pas posé les pieds au sol, et il y avait entre 100 et 200 gendarmes ou CRS qui assiégeaient jusqu'à 19 écureuils. Au bout des 39 jours de siège, parce qu'il y avait une mésange qui avait niché dans un arbre et que les écureuils avaient eu l'intelligence de garder de la batterie et qu'ils avaient pu filmer la nidification de la mésange, ça a clôturé la période légale d'abattage des arbres et ils ont dû se résoudre à ne pas pouvoir évacuer les écureuils, les trois derniers écureuils qui restaient dans les arbres, et à lever le siège jusqu'à la prochaine période de coupe qui intervenait 6 mois plus tard. Ça a donc été 6 mois de retard pour les chantiers. En général, on fait la plateforme sur des branches, des grosses branches. La tradition, c'est de ne pas s'assurer sur des branches qui sont plus étroites que la taille de notre cuisse. C'est un repère qui ne veut rien dire parce qu'il y a des arbres très cassants, comme le noyer, il y a des arbres très solides, certains chênes. Mais quand la CNAMO vient pour nous interpeller, soit elle monte par le bas, exactement comme nous, de façon souvent un peu plus... Enfin, ça dépend. Des fois, c'est mieux, des fois, c'est moins rapide et on se moque. Soit elle vient en nacelle. Et là, le trou qu'on a fait, c'est parfait pour la CNAMO. Elle vient comme ça, elle monte. Nous, on a super peur. Et en général, on ne reste pas dans les cabanes. Et on monte tout en haut dans les branches. C'est à ce moment-là qu'on trahit la règle de sécurité de ne pas s'accrocher sur une branche qui est aussi grosse que nos cuisses. Et on s'accroche sur les choses qui sont grosses comme nos avant-bras parfois ou nos arrière-bras, comme on appelle ça. Et du coup, c'est très important d'avoir pu repérer le haut des cimes et d'avoir su, quand on se sent... Et quand on est suffisamment à l'aise, et quand on prend ses responsabilités, y naviguer en étant plus ou moins assuré. Parce que moins on est sécurisé, plus on se met en danger, et plus la CNAMO a la probabilité de reculer et de ne pas nous intervenir. Et ce qu'on constate sur les deux dernières années d'occupation, du nord au sud de la France, c'est que c'est uniquement quand on s'est mis en danger de façon disproportionnée que la CNAMO elle, a reculé. Et du coup, pour bien mesurer le danger, le risque, faire ça en conscience, il faut bien connaître son arbre et l'avoir beaucoup exploré en hauteur. Voilà, j'ai pas dit que je resterai ce soir et les semaines d'après, mais on sait jamais.
21: Bravo !
16: Il y a des ateliers demain d'escalade toute la journée.
6: Et c'est donc le scoop de ce reportage. C'est officiel. Les écureuils aiment les noisettes.

0: Et la soirée de ce samedi 11 octobre a effectivement été super chouette sur ce camp de cette grande mobilisation anti-méga-canal où le lendemain, dimanche 12, on retrouve Julien Leguet, l'un des porte-parole de Bassines Non Merci, et des bassines, il y en a de prévues le long du tracé du projet du méga-canal.
1: Il y a plein de mauvaises langues hein, qui disent qu'en Picardie, le temps est pourri, je ne sais pas quoi. En fait, on est sous un soleil radieux dans ce champ. Bonjour Julien.
2: Les joies du réchauffement climatique. Vivre en Picardie. L'avenir, ouais, moi je vais revenir vivre ici.
1: Frôler le coup de soleil en octobre. Comment vas-tu ?
2: Très bien.
1: Cette incroyable journée d'hier, hein, près de 2000 personnes dans cette manifestation pour aller voir un bout de cette méga horreur de méga canal, de 107 km d'horreur.
2: Ouais, c'était une journée pleine, une journée très dense et très joyeuse. J'ai pas réussi à dormir cette nuit, tellement le tourbillon méga canal était là.
1: On le rappelle, une tradition créée lors de cette manifestation au bord de la Palice en juillet 2024.
2: Absolument. Méga canal tourbillon, méga bassine tourbillon, un cap tourbillon, ça se décline. Le programme d'hier, c'était de faire un surgissement et de montrer qu'en dépit de la surveillance des moyens, etc., policiers, on sera toujours capable de mettre un pied sur ces chantiers, on sera toujours capable d'être sur le terrain. Et donc ça passait par le fait de surgir, de sortir du cortège officiel pour aller rejoindre le canal de l'Oise, traverser l'Oise, aller mettre des fumées, leur dire on était à 50 mètres des machines, quoi. Et pendant 10 minutes, il n'y a pas une force de l'ordre, donc on les a complètement mystifié. Il y a des images, allez voir ça, ça va traîner sur les réseaux, où les flics qui courent dans tous les sens. Il y a une rangée, une colonne qui court dans un sens et l'autre en face. Bénil, quoi. Il n'y a pas eu de blessure, on a su éviter le piège, et puis du coup on est content parce que du coup ça se retrouve aussi dans le compte-rendu médiatique qui est fait aujourd'hui. Ça parle du fond du dossier, et ils n'ont pas réussi à imposer leur récit autour de l'hyperviolence, naninana. Dans l'histoire, il y a deux camarades qui sont interpellés et là, il y a du rassemblement pour les faire sortir. Donc là, aujourd'hui, dans la presse nationale, dans Le Monde, dans l'Ibé, dans Le Figaro, ça parle du méga canal et ça dit qu'il y a 1500 à 2000 personnes qui sont retrouvées. En fait, un des buts hier, c'était justement de donner de la visibilité nationale, faire en sorte que cette lutte, qui est une lutte locale, puisqu'elle concerne le nord, mais une large partie du territoire au nord de Paris, hein, c'est vraiment de Paris jusqu'à la frontière belge, quoi. C'est 107 km, c'est un délire. Jusqu'à maintenant, la lutte, elle était portée par des collectifs locaux qui se démènent, qui ont déployé une énergie de gueudin pour faire ce campement. Mais jusqu'à maintenant, les manifs avaient plafonné à 300 personnes. Pendant qu'il y avait une centaine de camarades qui étaient à vélo et pendant qu'il y avait des camarades qui s'activaient, et sans compter tous les camarades qui ont fait demi-tour parce que le dispositif policier était lourd. Moi, je pense que, notamment au niveau des familles, qui avaient peut-être projeté de se dire « Ouais, une balade militante en famille, ça se fait. » Et quand le comité d'accueil, c'est 50 Pandore, peut-être qu'il fait « Bon, ben, on va aller. » Le cortège, il a de toute façon été tronqué par toutes les campagnes qui sont mises en amont pour effrayer les gens, leur dire « N'y allez pas, nanana. » Et en dépit de ça, les gens y sont allés. Puis pour moi, le moment clé dans la manif, c'est quand justement on sort du cortège officiel pour rejoindre la rivière et où il fallait traverser une grande parcelle. Mmh. Et là, c'est clair pour tout le monde, quoi, hein. Dès qu'on passe une certaine barrière, on n'est plus dans les clous de la manif d'éclat. On devient la manif d'éclat. D'éclat. Et tout le monde a franchi la barrière, quoi. On était plus de 1000 au bord du canal. Je sais pas, on est peut-être une cinquantaine à avoir franchi le Rubicon. C'était beau, c'était juste beau.
1: C'était une orga méga canal Non Merci avec plein d'autres collectifs autour, des représentants notamment de toi, de Bassines Non Merci. Ouais. Parce qu'on pourrait se dire, oui, mais après tout, c'est un problème du Nord, machin, mais ça a bien été dit, c'est un problème qui concerne tout le monde, enfin l'Europe entière, la planète entière d'ailleurs. Oui. Sur le trajet prévu de cette méga horreur, il y a plein de méga horreurs et notamment cette bassine destinée à alimenter un système d'écluses, 22 fois Sainte-Soline, 65 hectares de superficie, des murs pour contenir l'eau de 42 mètres de haut, 14 millions de mètres cubes d'eau. Tu connais cet adage « plus c'est gros, plus ça passe » où on compte que ça passe. C'est que là, le gigantisme, l'absurdité sont complètement insaisissables par l'esprit humain. C'est comme quand on dit 1 milliard d'euros, ça fait combien de baguettes de pain ? Cette méga horreur est tellement méga, giga, incroyable qu'on n'arrive pas à la concevoir. Quand je te dis 22 fois Sainte-Soline.
2: La méga bassine, la giga bassine d'haleine, c'est à mi-parcours en fait, hein, puisque le principe, c'est que quand il s'agit de traverser des bassins versants qui ne sont pas connectés, il y a forcément un moment où il faut passer par un point haut. Et donc le principe, c'est sur à cette zone de contact de faire un gros bassin. Pour l'instant, je n'ai pas encore vu les plans. Je ne sais pas dans quelle mesure c'est vraiment une méga bassine avec du carré, avec des pentes très fortes. Ou est-ce que c'est un aménagement de fond de vallée avec une grande digue qui ressemble plus à une barrage ou à une vraie retenue. Mais en tout cas, la taille, elle est délirante. C'est basé sur des hypothèses de constance du climat, en fait. Le remplissage, là, ce n'est pas les nappes phréatiques, c'est l'Oise. Alors l'Oise, quand il y a du débit, hein, bien sûr, ils ne pomperont pas n'importe quand. Ce sera quand il y en a beaucoup trop d'eau, toute cette eau qui part à la mer. On retrouvera les mêmes délires qu'on a pu entendre sur les bassines. N'empêche que, et ça ne se discute pas, la tendance nationale, dans les 30 ans qui viennent, c'est une diminution du débit des fleuves partout en France de 20 à 50%. On peut imaginer que ce sera plus 20 à 30% dans le nord et puis plutôt 50% dans le sud. N'empêche que, et ce projet, comme les méga-bassines, il n'a pas pris toute la mesure du changement climatique et des modifications du cycle de l'eau que ça allait générer. Et que par exemple, le fait qu'il pleuve plus en hiver et que c'est moins le cas. Si on arrive à un climat qui ressemble à celui de l'Espagne, ben en fait, ce qui s'installe au bout d'un moment, c'est des sécheresses pluriannuelles où tu vas enchaîner un été très sec avec un hiver sec, où les nappes ne se rechargent pas, les rivières ne se rechargent pas, et tu as un autre été sec derrière. Ben dans ce contexte-là, ni la méga-bassine du méga-canal, ni les autres méga-bassines de France ne fonctionnent, puisque c'est basé sur un principe du stockage de l'hiver précédent pour la saison d'irrigation suivante. D'ailleurs, ce que je redis ici est un bafouement des principes même de la loi sur l'eau qui dit la priorité des usages. La mission numéro une des collectivités, des autorités par rapport à la gestion de l'eau, c'est d'assurer l'eau sanitaire et l'eau du robinet. En deuxième lieu, c'est d'assurer le bon fonctionnement écologique des rivières et des zones humides. Et en dernier lieu, c'est l'eau économique. Et dans l'eau économique, ben, tu as les méga-bassines au profit de l'agro-industrie, et puis tu as les méga-canaux qui sont au profit de l'agro-industrie, mais qui sont aussi au profit de la mondialisation des marchés, du transport des marchandises manufacturées en Chine, en Indonésie, etc. Parce qu'avec le méga-canal, ben, y a aussi tout l'empire de la logistique. En fait, le méga-canal, c'est la sainte alliance de la logistique et de l'agro-industrie, avec des élus corrompus, très proche du RN. Et quand je t'entends parler de la question du gigantisme et du « on ne mesure pas », ben ouais, en effet, c'est bien un problème, on ne mesure pas, c'est tellement fou. Le sentiment quand même que chez beaucoup de gens, de riverains notamment, ou de gens qui vivent sur ce territoire, c'est la résignation, ce truc de dire « de toute façon, on n'y peut rien, on ne changera pas l'histoire ». C'est déjà tellement lancé, un peu comme le mécanisme de la 69, la politique du fait accompli, etc. Sachant que dans l'histoire, il y a quand même eu des sacrés retournements. Le canal Rhin-Rhône, bah, il s'est arrêté en cours de chemin. La 69, elle ne s'en fabriquera peut-être pas dans son intégralité.
1: À Sainte-Soline, enfin, il y a quand même des décisions de justice.
2: Aujourd'hui, la bassine de Sainte-Soline, ils ne peuvent pas la remplir. Ils la rempliront pas cet hiver. Il y a une double thématique méga-bassine sur le projet méga-canal. Et en effet, cette méga-retenue, alors qu'elle a une fonction avant tout de recharge des sas, de l'alimentation du canal, il y a des grandes opérations de remembrement qui vont avec, de repartage des parcelles, d'échange de parcelles, etc. Et on sait aujourd'hui de sources sûres que la FNSEA et la Chambre d'agriculture se sont engouffrés dans la brèche pour dire « Ouais, on ne va pas faire chier sur le méga-canal. Par contre, si une partie des remblais pouvait être utilisée pour faire de la vraie méga-bassine à vocation d'irrigation, là, on marche ensemble. » Et donc, il y a 4 projets de méga-bassine associés sur la Somme, conséquence du projet de méga-canal. C'est de la vraie méga-bassine, hein. C'est plusieurs centaines de milliers de mètres cubes. Raison de plus que Bassine Non Merci se mobilise et soit présent aux côtés des camarades et qu'on prenne du temps pour échanger quels arguments on monte, quelle résistance juridique on construit, nanana. Évidemment qu'on a plein de choses à se transmettre. Je suis né à Beauvais et c'est vrai que pour moi, c'était un des très beaux moments hier. J'avais ce défi de mettre ma barque du marais qui est parti à Venise et compagnie, de la foutre le cul dans l'Oise, quoi. Et ce moment où on traverse cette parcelle et à 500, sur 500 mètres, il faut se relayer à 10-15 pour porter cette satana barque qui pèse un âne mort, quoi. C'était tellement beau, tu vois, ces énergies. Waouh! Ça a gonflé pas mal de militants qui ont fait toutes les manifs des soulèvements ces dernières années. C'est une belle journée comme celle de Cranchaban quand on avait été sebelé, débâché, où tout se passe parfaitement bien, où ça va même au-delà de ce qu'on... Ouais, on avait besoin de vivre ça ensemble, quoi.
1: Alors, est-ce que tu pourrais revenir sur le constat actuel que le modèle bassine n'est économiquement pas viable et que criblé de dettes, des agri-irrigants qui ne peuvent pas payer une eau de bassine trop chère vont mettre la clé sous la porte de leurs exploitations? Est-ce que c'est la fin des méga-bassines?
2: Ouais. Il y a plusieurs choses là qui sont passées ces dernières semaines dans le sens de pressentir que la victoire est proche, qu'on est au bord de l'effondrement, de l'écroulement du système bassine. Là, la tôle qui se sont pris au tribunal administratif de Bordeaux, il y a 2 semaines, qui dit que les volumes attribués à l'irrigation, ils sont largement supérieurs, comme on le dit depuis 10 ans, à ce que le milieu peut fournir. Là, ils viennent de se prendre un gros taquet. C'est ce qu'on appelle les autorisations uniques de prélèvement. C'est les volumes attribués à chaque ferme, chaque saison. Et les volumes attribués sont largement supérieurs aux capacités du milieu. C'est un des trucs qui, justement, vient fragiliser le montage financier des méga-bassines, puisque la COP de l'eau, qui porte ce projet-là et qui envoie les factures d'eau aux irrigants, ben, il se base sur des prévisionnels qui correspondent aux chiffres attribués à chaque ferme, qui aujourd'hui ne vont plus pouvoir être réclamés. Mettons, vous étiez une ferme qui recevait 60 000 mètres cubes, peut-être que là, avec l'application stricte de la décision de Bordeaux, ben, vous n'en aurez plus que 40 000. Sauf que la COP de l'eau, elle a prévu qu'elle allait vous vendre 60 000 mètres cubes à 40 centimes. Si elle ne vous en vend que 40 000 à 40 centimes, ben, l'équation est déficitaire, le projet ne s'équilibre plus. Il y a un truc qui se dit entre les irrigants eux-mêmes, c'est que la promesse n'a pas été tenue. À l'époque, quand on leur parle de bassines, il y a 10 ans, on leur dit « vous allez payer l'eau 2-3 fois plus cher ». C'était 7 centimes à l'époque. Et donc, on leur promettait un mètre cube à 20 centimes. Et aujourd'hui, on est à 40 centimes. Le volume moyen des gens connectés aux bassines, c'est 60 000 mètres cubes. Ça veut dire qu'autrefois, à 7 centimes, la facture d'eau, si vous déclariez tout, que vous ne trichiez pas, c'était 4 200. C'est 3 mois de SMIC, ok. À 40 centimes, c'est 24 000 euros. Okay. Sur des fermes, là, je pense aux frangins baudouins qui sont connectés à la première bassine de Mosée. Ils sont sur ces quantités-là, ils sont sur de la chèvre. Ils ne payent pas le SMIC. Hein. Le chiffre d'affaires il part au Crédit Agricole et compagnie, ils ne sortent pas de salaire. Et on vient leur foutre plus 20 000. En fait, ils sont en faillite. Là, ils sont en rupture de paiement. Ils ont une décision avec huissier et compagnie sur un paiement étalé de la première facture, mais qui remonte à 2 ans. Et ils ont repris de l'eau cette année. C'est des propos qu'on a toujours tenus. Une de nos préoccupations de ne pas voir les méga-bassines venir, c'est que pour nous, c'est ce qui allait flinguer les fermes moyennes. Ça allait faire un ultime tri entre les gros qui vont pouvoir absorber, jongler, avoir des années creuses, naninana, et ceux qui sont à flux tendu. Ils se font décapiter. Tous ceux qui sont sur le système laitier, qui représentent à peu près la moitié des exploitants connectés aux bassines, stabulation, maïs, les bêtes ne voient pas le dehors, et on ne voit plus de vaches chez nous. Et pourtant, il y en a, mais elles sont dans des fermes-usines, enfin, en stabulation, quoi, et nourries au maïs en silage. Et c'est toute la problématique de Lactalis, qui impose des prix, qui ne paye pas le prix du lait, naninana. C'est ces fermes-là qui sont touchées aujourd'hui et qui se font flinguer. Et donc, ça commence à se savoir dans le milieu. Le jour où on avait discuté avec des camarades de la conf qui sont irrigants et qui sont dans le Gard, qui me disent bah, « la flotte, elle a combien ?» Tu vois, c'est très pragmatique, hein. Bah, 40 centimes. Hop, hop, hop, hop. Il commence à réfléchir quelle culture il allait devoir mettre pour pouvoir amortir la charge que ça représentait. Donc, ce qui profite des bassines, et c'est 80% des surfaces irriguées par les bassines, c'est du maïs, que ce soit pour du maïs grain ou du maïs en silage. À ce prix de l'eau, ben, ça ne marche plus. Rajoute à ça les assurances qui ne veulent plus assurer, parce qu'il y a 21 bassines qui se sont fait dézinguer, l'électricité, les matières premières qui explosent, les taux d'intérêt qui explosent. C'est ça qui fait qu'ils sont passés de 20 à 40 centimes. C'est pas tant le fait qu'on dézingue des bassines, ça leur remet 10% dans les dents, le fait de sécuriser, mais le trou il est beaucoup plus béant que ça. Même sans les interventions, en fait, et purement capitalistiquement parlant, ce projet, il meurt. Même avec 70% de l'argent public, c'était dur à boucler. Là, ils s'aperçoivent que le fonctionnement annuel, ben, il n'est pas assumable. Ouais, il y a un déploiement de flics là-bas.
1: Oui, alors on entend des gens qui crient à cab sur le camp, parce que effectivement, des policiers casqués, avec boucliers, se sont rassemblés, ils sont bien quoi, une vingtaine.
2: Ouais.
1: Et ces policiers sont auprès du gros arbre qui a hier été baptisé Noisette, et dans lequel 4 écureuils sont allés installer une plateforme et une grande bannière. Une grande bannière avec marqué dessus « Grimper, danser, occuper ». Des gens du campement... par dizaines, vont à la rencontre, dans la direction en tout cas de ces policiers.
2: Ouais, là c'est les pourparlers, voilà. Quelles sont vos intentions? Je vois 2 camarades et un gradé qui avance. Ils vont venir établir la connexion avec les 2-3 camarades qui vont faire le contact police.
1: un policier casqué qui discute avec une des personnes du campement Mégacanal Non Merci.
2: Qui doit vraisemblablement être le plus haut gradé du dispositif, là, de la quinzaine d'agents qu'on voit.
1: Pendant que des gens du campement sont en train de crier aux policiers, il n'y a personne dans les arbres. Voilà, il y a effectivement une plateforme qui est installée dans Noisette.
2: Je me demandais si, un peu comme les corbeaux, ils n'étaient pas en train de vouloir piquer notre nid pour pouvoir nicher à leur tour, peut-être. Moi, je ne connais pas bien les modalités de reproduction du CRS. J'ai cru comprendre que...
1: Tu nous as fait un exposé hier sur les cycles d'accouplement des renseignements territoriaux, mais tu as l'air moins calé en CRS.
2: Depuis Sainte-Soline, et alors qu'on voyait avant la manif des duos de CRS marcher sur la digue, se cacher à un moment, voilà, on a cherché des œufs de CRS. Peut-être qu'on a là à faire une autre variété de CRS, un arboricole. Ça s'appelle la CNAMO.
1: C'est la police des arbres.
2: La police des arbres, voilà.
1: Là, il y a plusieurs dizaines de personnes du campement qui sont derrière cette corde, en fait, qui balisent la zone où il y a cet arbre. Et au haut-parleur, des gens sont en train de dire aux policiers « Cassez-vous, cassez-vous, cassez-vous. » Peut-être vais-je m'approcher du haut-parleur. Hein. Un militant équipé d'un mégaphone s'adresse aux gendarmes et à la CNAMO.
3: Donc, vous protégez un ordre industriel et bourgeois, égoïste, qui détruit le vivant. Donc en fait, c'est ça que vous faites. Vous protégez cet ordre-là. Vous obéissez aveuglément à des mecs qui sont payés des milliers, qui n'en ont rien à foutre du peuple, qui ne déclarent pas leurs impôts, qui protègent des entreprises, qui fraudent le fisc à longueur de journée. Et c'est ça que vous faites. En fait, tous nos acquis sociaux, tout ce qui fait que la France est un beau pays, avec son éducation, ses hôpitaux, tout ça, vous en avez rien à branler. En fait, tout ce que la France fait de beau, vous êtes en train de le détruire. Vous protégez les gens qui le détruisent. Donc en fait, vous méritez pas tout ça. Vous méritez pas d'avoir des hôpitaux avec des gens qui vous soignent quand vous êtes blessés. Vous méritez pas d'avoir des écoles de qualité pour vos enfants. Vous méritez pas. En fait, vous devriez rendre vos cartes vitales parce que vous les méritez pas, ces cartes vitales. Vos congés payés, vous les méritez pas. Tous les acquis sociaux que vous avez dans le cadre de votre travail, eh ben ça a été acquis par des gens qui se sont battus comme nous pour les obtenir. Et aujourd'hui, vous êtes en train de cracher dessus. Ben dans ce cas-là, rendez vos congés payés, rendez votre argent. En fait, on en a marre de ça. Vous êtes en train de protéger un monde qui nous tue et qui nous détruit, qui nous opprime et qui nous oppresse. Et vous, vous êtes là, normal, oui, oui, je fais mon boulot. Mais non, c'est pas normal. La prochaine étape, c'est quoi? Quand les ordres, ça sera de nous tirer dessus à balles réelles, vous allez nous tirer dessus? Allez où votre limite? Où est-ce qu'elle est votre limite? Et là, venez pas me dire que je vous manque de respect ou que je vous agresse. Je vous parle très correctement, juste je vous dis la vérité. Hier, quand je suis arrivé au camp, j'ai parlé de vérité avec un gendarme, un de vos collègues, et il m'a dit, la vérité, on s'en fout. Mais c'est ça le monde que vous voulez? C'est un monde où les politiques, ils passent leur temps à mentir, où vos supérieurs passent leur temps à vous mentir, et vous, vous vous en foutez de la vérité? Les je suis allé à l'hôpital, c'est la merde à l'hôpital, il y a des gens qui meurent dans les couloirs des urgences. Oh là là, la semaine d'après, le week-end, il y a une manif des infirmières, des infirmiers, et vous les tabassez. Il n'y a pas un moment où ça bug dans votre tête? Il n'y a rien qui va. On est pollué de partout, tout est pollué, l'eau du robinet elle est polluée, la bouffe elle est polluée, l'air il est pollué, tout est pourri, tout est en train de se ronger de l'intérieur. Les médias ils parlent d'immigration à longueur de journée, alors qu'on sait bien que ce qui pille la société, c'est les ultra-riches qui payent pas leurs impôts. Et c'est pas trois pauvres types au RSA et deux immigrés, surtout qu'en plus c'est les immigrés qui bossent, qui font tous les sales boulots de notre pays que personne veut faire, à part le vôtre évidemment. Parce que dans la hiérarchie, il y a quand même des gens qui les aiment pas trop. On peut pas continuer comme ça, et vous, vous faites rien. Vous êtes là, vous faites votre taf, vous vous posez pas de questions. Et vous trouvez ça normal?
4: Du coup, qu'est-ce qu'on a face à nous? On a le classique, un escadron de gendarmerie mobile, c'est ce qui est déployé traditionnellement, il paraît qu'ils viennent du Limousin. Les gendarmeries mobiles, en général, ils se déplacent, ils sont 7-8 véhicules, là, ils sont tout neufs, c'est Darmanin qui leur fait des cadeaux régulièrement, ils changent de véhicule. Ça représente entre 60 et 90 flics à peu près. Et donc, il y a un escadron qui est déployé. Et en général, ils associent la présence de l'escadron avec la gendarmerie locale, avec un capitaine qui est local. Souvent, c'est les petits chefs, ils ont juste des polos bleus. Ils ont un peu plus de barrettes que les autres ici. Et parfois, il y a le PSIG. C'est aussi la gendarmerie locale, mais c'est des cogneurs. C'est ceux qui ont interpellé nos potes hier en manif. Ils sont souvent un peu équipés de dynamique. Ils n'ont pas des gros boucliers, mais on sent que c'est des sprinteurs. Donc là, on voit surtout la gendarmerie mobile qui est là. Et derrière, il y a la CNAMO. La CNAMO, on les reconnaît bien. À l'entrée du chemin, ils ont deux pick-up. Un qui est vert foncé et un qui est noir. Donc là, il y a tous les officiers. Je pense qu'ils sont 6 ou 7. C'est ce qu'on se disait hier. Et donc là, ils interviennent pour rien. Ils servent à rien du tout. Et là, ils sont en train de grimper aux arbres. C'est dommage, ils ne nous montrent pas comment ils grimpent, mais avec à peu près la même technique, en partant du sol et en montant jusqu'en haut. Et là, d'ici 20 minutes, normalement, il y aura un tweet de la préfecture qui dit qu'elle a démantelé la première ZAD sur le canal ou un truc comme ça. Tout se passe comme voilà, c'est associé la présence.
5: Vous pouvez démonter ce que vous voulez, vous savez à rien, on reviendra plus nombreux à chaque fois.
6: Ouais, vous servez à rien.
5: C'est vous la dette publique, vous êtes inutile.
6: Inutile, inutile, inutile.
7: Pour toute personne en face de nous qui fait face à une petite tempête émotionnelle, je vous conseille vraiment la respiration au 4-4. Ça veut dire qu'il faut inspirer pendant 4 secondes, retenir sa respiration 4 secondes, et puis expirer 4 secondes. On peut le pratiquer ensemble si vous voulez. Ça fait vraiment redescendre la tension, ça apaise, et après peut-être qu'on peut parler tranquillement. Ça vous dit ?
8: 1, 2, 3, soleil ! 1, 2, 3, soleil !
1: Une partie de 1, 2, 3, soleil vient de s'engager, et les personnes qui étaient derrière la corde qui marquent la limite entre le terrain de l'agriculteur et le terrain du potentiel méga canal. Voilà, une partie d'un, deux, trois soleils s'est engagée pour franchir cette corde.
8: 1, 2, 3, ah, bravo, bravo, bravo, bravo.
3: Comment ça va se passer? Vous allez tirer des gaz lacrymogènes, il y a des enfants pas loin, il y a des gens qui sont peut-être blessés, il y a des gens qui sont fragiles, vous en avez rien à branler. Vous êtes là pour défendre la population et en fait vous nous tirez dessus à longueur de journée. Vous défendez les intérêts des ultra-riches et des industriels, ça on avait compris. Mais les intérêts de la population, vous les défendez pas. Donc arrêtez de dire que vous servez la population, c'est pas vrai. Vous ne servez pas la population.
1: L'irruption de ces gendarmes en ce champêtre dimanche après-midi a quelque chose d'absurde. Mais une situation encore plus étonnante va avoir lieu. Des écureuils vont s'adresser aux policiers de la CNAMO en les interpellant par leur prénom. Bah oui, ils se connaissent bien, ils se sont déjà rencontrés, notamment dans des arbres de l'A69.
9: Oh la CNAMO, le piéton ! Marius, tu vas apprendre à grimper ! Il y a un atelier grimpe à la côté du camp ! Marius ! Comment ça va ?
10: Alors comment ça va la CNAMO ?
11: Cassez-vous !
10: Oh Marius, on pourrait récupérer la banderole ?
1: Ah, d'autres policiers, gendarmes ont surgi là sur un chemin qui sort de la forêt. Petit groupe de moins de 10, à une cinquantaine de mètres. Et le fameux arbre où est accrochée la banderole respirée dans ses occupés est à, je sais pas, une centaine de mètres.
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0: accroché à 11 mètres sur le tronc de cet arbre vénérable.
1: Il y a un agent de la Dynamo qui a les deux pieds sur la corde supérieure de la banderole.
0: Banderole, on le rappelle, sur lesquelles est marqué « Grimper les centaines d'arbres menacés, danser, ça, on ne pourra pas nous l'enlever, occuper 107 km bientôt artificialisés ».
2: On peut faire très attention à eux, parce que comme on a eu l'occasion de le voir de nombreuses fois, les agents de la CNAMO ne sont pas très doués dans les arbres, et mettent souvent des personnes en danger, parfois même eux-mêmes, et ont besoin que des écureuils les mettent en sécurité, donc on fait quand même très très attention à cette personne qui est en train de galérer dans l'arbre. Malheureusement, aujourd'hui, il n'y a pas d'écureuil dans l'arbre qui pourra venir aider les petits copains de la CNAMO.
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2: Et donc la banderole a été décrochée, elle est arrivée à terre et un gendarme est en train de la replier.
3: Est-ce que vous êtes payé par la société du canal au moins pour faire ça, quitte à utiliser de l'argent public? Là vous êtes payé combien tous? C'est combien un déploiement de gendarmerie aussi gros pour venir décrocher une banderole? De toute façon ces arbres, si on les protège pas, ils vont venir se faire couper par la société du canal dans pas longtemps. Donc de toute façon, ils auraient enlevé les banderoles avec.
4: Et on se demande quel air tu pourras respirer quand ces arbres sont coupés. T'es capable d'arrêter tes conneries et de poser ton bouclier, ton casque. T'es capable de venir nous parler de manière civilisée.
3: Petit exercice de mathématiques. Sachant qu'il manque 44 milliards pour clôturer un budget. Que on est en train de mettre 10 milliards au moins d'euros d'argent public dans un projet qui sert à rien. Est-ce que demain, on va continuer à mettre 10 milliards d'euros dans un canal qui sert à rien?
5: Le monde que vous défendez, le système que vous défendez, là, le système industriel, capitaliste, bourgeois, ben en fait ce système-là, il est en train de causer la perte de la vie sur Terre. Ça cause notre perte à nous les humains, et pas que les humains, aussi les animaux, les plantes. Tout le monde va crever de ce bourbier, la science le dit. Hein. Peut-être que la science, vous y croyez pas, mais elle s'en fout de vous, la science. Hein. Elle avance toute seule, elle n'a pas besoin que vous y croyez. Et donc, la science, qu'elle dit, c'est que là, actuellement, les cancers, vous voyez ce que c'est le cancer? C'est une maladie qui touche tout le monde, qui est en augmentation dans toutes les classes de population, dans toutes les couches de la population, à tous les âges, elle est en augmentation. Donc les bébés, ils ont plus de cancers, les enfants, ils ont plus de cancers, les jeunes, ils ont plus de cancers, les adultes, ils ont plus de cancers, et les vieux, ils ont plus de cancers. Donc tout le monde a plus de cancers, et ça nous tue doucement. On va vers ça, et parallèlement, les gens qui vous donnent des ordres et qui nous gouvernent, eh ben en fait, ils sont en train de réduire le budget des hôpitaux. Donc du coup, là, on est de plus en plus dans la merde. Alors maintenant, je vous pose la question, est-ce que vous n'avez pas des gens qui meurent du cancer dans votre famille? Parce que moi, dans ma famille, il y a des gens qui meurent du cancer. Ça m'emmerde profondément de savoir que, en plus de mourir du cancer à cause de ce système de merde, les puissants, les gens qui ont le pouvoir de faire changer quelque chose, eh ben, ils vont dans la mauvaise direction. Grâce à qui et protégé par qui? Eh bien protégé et grâce à vous. Et ça, c'est pas très chouette. Les deux du fond là-bas, il faut écouter, hein, parce que ça vous concerne. Là, j'en profite d'avoir un mégaphone, c'est pratique, parce que du coup, j'en attrape plusieurs en même temps. Mais quand j'essaie de vous parler en 1-1, à chaque fois, vous dites: ah, mais non, moi, monsieur, je parle pas.

0: avoir le métier d'être politicien, parce que du coup les gens ils ont jamais rien fait d'autre que ça. On va commencer par le cornu. Le cornu, il a jamais bossé de sa vie, le mec.
1: Le cornul.
0: C'est pas normal. C'est des mecs qui ne savent rien faire d'autre que nous mentir en fait. Et en plus ils le font mal. Encore avant, au temps de Chirac, il y avait des gens qui savaient nous mentir correctement, ça avait un minimum de place. Mais depuis Sarkozy, le mec qui est triple condamné, multirécidiviste, qui fricote avec des dictateurs, depuis lui, il n'y a plus personne qui ment correctement. Vous juste vous obéissez aveuglément à des voyous. On se demande de quel côté vous êtes. Est-ce que vous êtes du côté du bien commun, du service public, ou vous êtes du côté des voyous criminels? Est-ce que ça ne serait pas, du coup, votre camp, le camp des voyous, et nous, on est le camp des gens bien? Mais je vous pose la question.
2: Des gendarmes ou des personnes de l'armée ou de la police, vous avez le droit de refuser de répondre à un ordre qui est illégal. Donc à partir du moment où vous ne le faites pas, vous vous mettez vous personnellement dans la position de responsabilité de cet ordre-là.
0: Oui, parce que ce système, en plus d'être injuste à tous les niveaux, eh ben, il est injuste parce que nous, au moindre délit qu'on fait, on se prend des peines hyper lourdes, on se fait matraquer la gueule, et par contre, les puissants, que ce soit les gens qui vous gouvernent ou vos collègues qui font des bavures, eh ben eux, ils sont protégés. Ils ont rien, ils vont pas en prison, ils ont des peines légères, des aménagements, des bracelets et des bracelets. Au max, ils ont des bracelets. Et nous, on se fait niquer la gueule, nous on fait 24 heures de garde à vue pour avoir mis des affiches ou collé une banderole. Coller des affiches ou mis une banderole. On fait des gardes à vue qui sont abusives. D'ailleurs, à propos de garde à vue abusives, les statistiques, c'est que 90% des gardes à vue ne débouchent sur absolument rien. En fait, en gros, on fait que mettre des gens en garde à vue, c'est de la répression pure et simple, et derrière, il n'y a pas de poursuite, parce qu'il n'y a pas matière à poursuivre. C'est juste de la garde à vue abusive. En fait, c'est ça le système que vous défendez. C'est un système qui nous démonte la gueule, et vous et vos supérieurs hiérarchiques, eh ben vous êtes tranquilles. Les mecs, ils sont payés des milliers d'euros à rien branler, et nous, on galère, on est au SMIC, on galère, et c'est nous qui faisons vivre le pays. C'est nous qui torchons le cul des vieux dans les hôpitaux, c'est nous qui portons des palettes dans les entrepôts, c'est nous qui faisons les livraisons, c'est nous les agriculteurs qui cultivons le sol. Et vous, vous êtes juste là à mettre des coups de matraque à tout ce qui dépasse. Je vous remercie de m'avoir écouté, je rends l'antenne.
3: Donc la plateforme en palette qui avait été accrochée la veille à 11 mètres de hauteur dans cet arbre a été décrochée par la CNAMO, donc la police des arbres, et elle est actuellement donc au sol.
4: T'as fait ta photo, rends la banderole maintenant.
5: Je vais la chercher moi-même si tu veux. Comme ça on se dira bonjour. Allez Matt, sois cool, rends-nous la banderole.
6: A chaque fois, ils montent dans les arbres, ils attrapent des gens, ils disent ouin ouin. Et après, les tribunaux, ils leur filent 500 balles de bonus comme dommages et intérêts contre les flics.
5: Allez, soyez cool, rendez-nous la banderole. On dit que je vais la chercher moi-même, sans armes, sans rien.
7: Ils sont un peu trop nombreux quand même, hein. La cage là.
8: Non mais tu vas, on te regarde, on te soutient, t'inquiète.
5: Allez Matt, sois sympa.
9: Est-ce que vous voulez que j'aille leur réclamer la banderole?
10: Ouais.
9: C'est tout chaud, bon ben j'irai, merci.
11: Libérez la banderole, libérez la banderole.
3: Une des personnes du campement marche vers les policiers. Un policier s'approche d'elle, casqué. Il fait trois têtes de plus que cette jeune femme. Donc la requête semble avoir été émise et reçue. Le policier avise un autre policier. La jeune femme a maintenant deux interlocuteurs casqués. Donc les deux négociatrices rentrent de leur échange avec la police, apparemment bredouillent.
6: Ça va Marius, tu passes un bon dimanche? Il sert à quelque chose ton dimanche, tu aurais pas préféré être en famille? Tu vois l'échelle que t'as dans la main, tu te rappelles, c'était la même à la Calandre il y a un an.
5: Là où t'as failli tuer des gens.
6: Les deux là qui ont passé un an avec un corset. Les vertèbres fracturées.
11: Cassez-vous.
3: Les gendarmes s'en vont, portant la banderole et la plateforme en palette, et disparaissent dans le bois. Alors c'est assez surréaliste parce qu'il y a une dame qui est là juste derrière qui promène son chien. Bonjour, je te vois porter ce porte-voix. Bah, tu es la personne qui...
12: C'est Nacho, j'étais un écureuil de la 69 du GNSA, le groupe national de surveillance des arbres en fait, monté par Thomas Bragne. J'ai fait plusieurs luttes avec le GNSA. Et en fait, c'est une méthode de militantisme qui nous permet de monter dans les arbres. On est des grimpeurs professionnels, on monte dans les arbres et en fait, on construit des cabanes pour éviter qu'on les coupe. Et ça, ça fait venir une brigade, la brigade à qui je parlais justement, que je tutoyais, tout ça, parce que je
1: les fameuses CNAMO.
12: Voilà, la CNAMO, que je connais par leur propre prénom, parce qu'on se connaît. En fait, ils sont là pour ceux qui s'armloquent, ceux qui s'accrochent dans les arbres, ceux qui se mettent en danger. Mais ils sont la plupart du temps plus dangereux, parce que sur la 69, ils ont fait tomber 7 camarades à moi, dont plusieurs qui sont restés plus d'un an en corsaire. Et il y en a encore qui ont des séquelles, et voilà. C'est une brigade qui est très dangereuse, qui agit très mal et très incompétente. Moi, qui est professionnel de grimpe, qui les trouve vraiment très incompétents au niveau grimpe. La preuve, ils utilisent une échelle, vous avez bien vu.
1: Et donc, c'était assez stupéfiant de te voir interpeller ces personnes par leur prénom. Vous vous connaissez?
12: Oui, oui, en fait, c'est toujours la même brigade qui intervient sur toute la France. J'ai fait la 69, j'ai fait la LGV Toulouse-Bordeaux. Le parc des dinosaures à Trévoux, c'est moi qui ai remporté la lutte avec Thomas Braille. J'ai fait Lyon-Turin, je fais à peu près toutes les luttes du grand contournement de Valence, là où ils étaient la semaine dernière et qu'ils ont fait tomber une copaine à moi qui était sur une tyrolienne. Ils ont carrément coupé la tyrolienne et elle était dessus. On imagine un peu la chute. Ouais, ils ont des méthodes barbares et on les connaît, c'est toujours les mêmes. Toute mère, il n'y a qu'une seule brigade en France, ils sont que 18 et on les connaît par cœur.
1: Que des hommes?
12: Que des hommes, ouais. Ils ont, je pense, l'intention de recruter des femmes parce qu'ils se sont retrouvés sur la 69 avec des femmes qui se sont mis nues complètement, en fait. Et ils ne pouvaient pas les toucher et tout ça. Et là, je pense qu'ils sont en train de recruter, mais... Voilà, bah, c'est toujours les mêmes, quand même.
1: Donc tu envisages de pouvoir te mettre nu, toi aussi?
12: Bah, moi, ils viendraient m'attraper quand même. Mais après, moi, ils me connaissent parce que, bon, vu que je suis sur toutes les luttes, ils m'ont considéré, là, à mon dernier jugement que j'ai eu début août à Compiègne. En fait, le procureur n'a pas osé...
1: Ah, début de l'année, là.
12: C'est moi, ouais.
1: Ils vous ont de vite décroché, hein.
12: J'étais pas dans l'arbre quand ça s'est passé, mais mes copains y étaient, parce que, bon, moi, je les ai aidés à monter dans l'arbre, et après, moi, je fais ma vie, je me repose un peu aussi, quoi. Quand je suis arrivé le lendemain, il y avait les journalistes, je montrais aux journalistes comment on grimpe, tout ça, c'était juste une action de communication. On n'allait pas occuper les lieux devant, en plein centre-ville de Compiègne, quoi. C'était juste pour informer les gens, on avait prévenu, tout ça, ils étaient au courant. Sauf qu'eux, ils ont voulu sortir les grands moyens, et là, ils ont déployé la CNAMO. Et la CNAMO, vu qu'ils me connaissaient, moi, ils ont décidé de m'interpeller, moi, tout de suite au sol, alors que j'étais au sol. Et ils ont considéré que j'étais le leader d'Agiprop. L'Agiprop, c'est une façon festive de faire la révolution. Du coup, même le procureur, il a dit, bon, bah non, j'ai rien contre vous, je vais pas faire de procès contre vous. Il a pas fait de procès, et puis voilà, quoi.
1: Il semble même que les policiers compiénois étaient eux-mêmes sidérés de la débauche de moyens policiers.
12: Policiers, ouais, tout à fait. Nous, le commissaire de police, on le connaît, on le voit assez souvent parce qu'on fait pas mal d'événements sur Compiègne. Et il le dit, quoi, bah, vous êtes des personnes gentilles, on n'a jamais de problème avec vous. On comprend pas pourquoi on met autant de démesures comme ça contre vous, on voit pas ce qui se passe. Parce qu'ils savent très bien qu'on s'attaque à des projets. En fait, moi, j'ai une phrase, c'est quand vous mettez un banquier à la gestion d'un gouvernement, c'est comme mettre un alcoolique à la gestion d'une cave à vin. Lui, il est là pour faire du fric, en fait. Alors, qu'est-ce qu'il va faire? Il a tous les vieux projets de 30 ans, comme que ce soit l'autoroute A69, la LGV Toulouse-Bordeaux, la LGV Lyon-Turin, le grand contournement de Valence.
1: Le RN88.
12: Allez. Ouais, tous ces projets-là, en fait, si vous voulez, c'est des projets qui ont été enterrés il y a 30 ans, que Macron, lui, a dépoussiéré. Pourquoi? Parce que ceux qui ont financé sa campagne électorale, c'est NGE, Bouygues, Vinci, les choses comme ça, et ils leur rendent service en leur offrant ces chantiers-là. Voilà, tout simplement. Un documentaire qui est super, c'est Off Investigation, les dessous de la 69. Et là, vous allez voir, il y a tout le système financier de Macron payé par Atos, Rothschild, tout ça. C'est impressionnant, en fait.
1: C'est accessible sur YouTube, hein, et c'est remarquable.
12: Ouais, c'est ça, on peut le trouver facilement, même sur leur site. C'est même passé à la télé, je crois. Hein. Tout le monde est au courant.
10: Rendez-vous donc sur le site de Off Investigation pour regarder notamment Autoroute A69, l'affaire personnelle de Macron, ou comment Macron a renvoyé l'ascenseur aux bétonneurs qui ont financé sa campagne. Illustration des logiques malsaines et mafieuses de ces grands projets inutiles payés par de l'argent public, comme l'inutile méga-canal et tant d'autres. Et voilà les amis, c'est ici la fin de ce reportage sur cette grande mobilisation d'octobre 2025 contre le mortifère méga-canal à télécharger sur notre site polemix-et-la-voix-off.com. Et on se quitte sur une triste nouvelle, l'arbre Noisette et ses voisins ont été rasés, assassinés par la Société du Canal Seine-Nord-Europe. Ce n'est qu'un combat. Continuons le début. Salut !

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bistrot et qu'a tiré la queue au chat. 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

Salut les jeunes, c'est John, le plus jeune des vieux, le plus vieux des Jones. Aujourd'hui, dans le second degré, une ode à deux auteurs ojibwés, nés à un an d'intervalle, séparés par une frontière que leur peuple ne reconnaît pas, États-Unis-Canada, mais réunis par un amour d'un monde disparu, ou presque, mais qui revit sous leurs plumes, douce, acérée, poétique, hantée par les esprits, les légendes, les violences et la rédemption. Louise Erdrich et Richard Wagamesi ont réussi à faire éclore dans leur sillage toute une génération d'écrivains issus des peuples natifs. Tommy Orange le Cheyenne, David Treuer et Kyle Edwards, eux aussi ojibwés, et d'autres comme le Canadien Joseph Boyden, essayèrent même de se faire accepter comme autochtones avant d'être confondus comme usurpateurs par une tribu du Manitoba. On pourrait également parler de leur influence décisive sur le cinéma avec des films comme The Riders et Les chansons que mes frères m'ont apprises de Chloé Zhao. Si cette modeste émission ne devait servir qu'à faire découvrir à un seul auditeur-trice un de ces deux auteurs, alors elle n'aura pas été complètement inutile. Pour agrémenter cela et pour prouver une fois encore que le métissage et les mélanges de langues, d'origine, de genre, de sexe, de culture produisent des merveilles, je vous propose une bande-son uniquement composée d'alliances multiculturelles et surtout toutes produites après 2020 pour démontrer aux plus anciens de nos auditeurs, qu'ils soient de Castres, de Viroflay ou de Gigord et Lozeron, que non, la musique ce n'était pas forcément mieux avant et que plein de pépites garnissent encore nos conduits auditifs. Et pour vous prouver tout cela, on commence tout de suite par Joey Humicile, Canadien d'origine haïtienne, qui s'est associé à une Québécoise, elle aussi d'origine haïtienne, Dominique Fils-Aimé, pour un hommage à Miles, contenu dans son titre « Should I Smile ?»

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2: Dois-je pleurer ou sourire? Louise Erdrich réussit l'exploit de nous faire faire les deux dans la plupart de ses livres. Si on excepte la première écrivaine indienne, Sarah Winnemulla Hopkins, qui fit paraître dès 1883 « Ainsi je suis venu », véritable pamphlet dénonçant les massacres et conditions de vie dans les réserves où les tribus étaient parquées, Louise Erdrich fait office de figure tutélaire pour la littérature des peuples amérindiens. Fille d'un colon américano-allemand et d'une ojibwé d'origine française, elle connut un premier succès avec Love Medicine, écrit en 1984 puis réécrit et augmenté pour sa version définitive en 2009. Ses romans se passent souvent dans une réserve indienne du Nord Dakota, où les coutumes, les esprits, le fantastique côtoient le drame et la souffrance. Elle évoque non seulement le vol des terres par les colons, mais aussi les tentatives de voler les âmes à grands coups de religion, de destruction de forêts et de troupeaux de bisons. La grande force de son œuvre provient de sa capacité à mettre de l'humour, du ridicule et de la dérision au milieu du drame, de croiser les légendes et hallucinations avec la cruelle réalité d'un génocide culturel, physique et la fin d'un monde. Écoutons-la nous narrer la dramatique fin des troupeaux de bisons dans son roman jubilatoire « Dernier rapport sur les miracles à Little No Earth ». Si vous avez entendu parler des chasses aux bisons, vous savez peut-être que celle que je décris, remontant à bien des générations, fut l'une des dernières. En fait, tout de suite après cette chasse, précédée d'un grand acte de contrition du père Lacombe, et la destruction éclair qui dura 20 minutes, laissant 1200 bêtes sur le carreau, le reste du troupeau ne s'enfuit pas, mais réagit de façon effrayante. Selon de nombreux témoignages, les bisons survivants tournèrent en rond aux abords du carnage, sans brouter, mais en regardant avec une intensité démente, tandis que, une par une, avec minutie et sans perte de temps, chaque carcasse était démantelée. Même pendant la nuit, les bisons restèrent là et les chasseurs et leurs familles inquiets découvrirent à l'aube suivante qu'ils n'avaient pas bougé, semblant pleurer leurs petits et leurs morts, tous leurs parents étalés devant eux plus ou moins écartelés, la langue arrachée, sans pattes, sans tête, écorchée. À midi arrivèrent les mouches. Le bourdonnement était épouvantable. Le ciel s'obscurcit. C'est alors, quand le soleil fut à son zénith, dans la lumière découpée par des rubans d'insectes noirs tourbillonnants, que les bisons se mirent à produire un son. C'était un son que personne encore n'avait entendu. Aucun bison n'en avait jamais produit de tel. Personne ne savait ce qu'il signifiait, sauf qu'un vieux et rude chasseur ravala sa respiration quand il l'entendit, et comme le son augmentait, s'efforça de ne pas hurler. Des larmes roulaient sur ses joues et le long de sa gorge, mouillant ses épaules, car le son enfla jusqu'à ce que tout le monde se trouve perdu dans son immensité. Entendu pour la première et la dernière fois, il faisait souffrir le corps et se fermer l'esprit. Un incontestable et violent chagrin, on eût dit que la terre elle-même sanglotait. Une femelle puis un mâle chargèrent les carcasses. Puis vint un autre spectacle à ajouter au son jamais entendu auparavant. Installé sur une légère élévation, le campement des chasseurs regarda sans comprendre le troupeau tout entier se mettre en branle. D'abord d'un pas léger, puis avec davantage de violence, les bisons commencèrent à piétiner, encorner et même mordre leurs morts, à aplatir sur le sol de leurs sabots de pierre les os de leurs frères, à envoyer dans les airs des morceaux de chair assassinés, et même, bientôt, à écraser leurs propres petits. Et tout du long, il produisait un son tellement atroce que les gens furent bouleversés au plus profond d'eux-mêmes et ne purent avant longtemps décrire ce qu'ils avaient vu. Les bisons disaient adieu à la terre et à tout ce qu'ils aimaient, dirent les vieux chefs et les vieux chasseurs quand des années eurent passé et qu'ils purent raconter ce qui leur fendait le cœur. Les bisons devinrent fous de douleur de voir la fin des choses. Comme nous, ils virent la fin des choses et comme beaucoup d'entre nous, beaucoup aujourd'hui, ils ne se souciaient plus de vivre. Le suicide, en effet, est l'un des symptômes les plus répandus parmi les natifs. Comme dit Tommy Orange dans son premier livre « Ici n'est plus ici », publié en 2018, ce que la société attend aujourd'hui d'un Indien est concentré en 4 étapes. Le chômage, l'alcoolisme, la dépression et le suicide. Éloigné des réserves, il décrit l'Indien des villes, toléré uniquement lors des pow-wow, ces fêtes folkloriques dans tous les sens du terme, où les natifs retrouvent famille et amis, mais que Orange condamne pour ses stéréotypes. Écoutons-le en parler complètement désabusé. La tragédie de tout cela sera indicible. Nous avons lutté pendant des décennies pour être reconnus comme un peuple du présent, moderne et pertinent, vivant, pour finalement mourir dans l'herbe, coiffé de plumes. Malgré tout, certains groupes essaient de perpétuer la tradition sans renoncer à la modernité. C'est le cas de Tribe Called Red, groupe de DJ natifs d'Ottawa, qui mixte tambour et chant traditionnel avec du son du XXIe siècle. Mieux, ils participent avec leur nouveau nom, les Alusi Nation, au combat féministe et écologique issu du mouvement Idol No More, qu'on pourrait traduire par « Jamais plus l'inaction ». Une grève de la faim de 24 jours a tordu le bras du premier ministre canadien conservateur de l'époque, Stephen Harper, et permis de préserver des réserves de pêche, des territoires et d'obtenir plus de droits pour les femmes des peuples premiers.

Le second livre de Tommy Orange, Les étoiles errantes, paru voici quelques mois, reprend un autre thème central de la littérature amérindienne, à savoir le rôle néfaste des religieux et plus particulièrement celui du redoutable pasteur Richard Pratt, dont la devise « Tuer l'Indien, sauver l'homme » résume bien la volonté d'éradication de la culture et de l'identité. Sous prétexte de sauver des âmes, toute une kyrielle de pasteurs, curés, évangélistes, prêtres ont perpétré massacres, tortures, viols et vols des consciences, de l'identité, des langues originelles. Les aborigènes d'Australie ont également connu ces forfaitures dans ce qu'on a appelé la génération perdue. Entre 1910 et 1970, des milliers de natifs ont été enlevés à leurs familles pour être placés dans des orphelinats tenus par des religions. La France, patrie des Lumières, n'est pas exempte de reproches puisque Michel Debré, père de la Ve République et premier ministre du général de Gaulle, a orchestré entre 1962 et 1984 le déplacement, pour ne pas dire la déportation, de plus de 2200 enfants réunionnais enlevés à leur famille pour repeupler les campagnes de la Creuse et du Tarn. Il est prouvé aujourd'hui que les signatures des parents, parfois analphabètes, ont été extorquées, voire falsifiées. Puisqu'on parle de souffrance, au pluriel, écoutons la longue plainte de Rachel Modeste, grâce à qui les anciens musiciens des Sorcerers, Neil Hines et Pete Williams, ont trouvé un supplément d'âme en fondant avec elle The Magnificent Tape Band. Là aussi, le métissage produit des merveilles.

Parmi tout ce foisonnement littéraire, le Canadien d'origine ojibwé, Richard Wagamese, reste mon préféré. Son patronyme signifie « homme marchant près de l'eau sinueuse » et à la lecture de ses livres, on peut dire que cela lui va à merveille. Seuls trois de ses livres sont disponibles en français. Les éditions Zoé qui publient en franc ses romans ont refusé de traduire, malgré nos demandes pressantes, ses autres récits. Pire, ils ont traduit le titre de son chef-d'œuvre « Indian Horse » par « Jeu blanc », remettant au centre du livre la domination induite par ce jeu de blanc qu'est le hockey sur glace. Indian Horse, jeune Ojibwé enlevé à sa famille et embrigadé dans un orphelinat chrétien où les enfants indiens doivent changer de nom, ne pas parler leur langue maternelle, subir viol et torture, découvre le hockey sur glace et, grâce à ses dons exceptionnels dans ce sport, il trouve une sorte de rédemption et des forces pour survivre. Mais le hockey sur glace reste aujourd'hui encore un sport conservateur, un sport de WASP. Victime de racisme, Indian Horse devra abandonner sa passion et retourner à ses démons. Clint Eastwood lui-même a produit un film réalisé par Stephen Campanelli à partir de ce roman. Kyle Edwards, lui aussi ojibwé, originaire de la communauté du lac Manitoba, a publié en 2025 Small Ceremonies, un roman basé sur des faits réels qui rappellent l'histoire d'Indian Horse. Une équipe universitaire autochtone de Winnipeg a réussi à gagner le championnat national des universités. L'année suivante, les équipes des villes blanches refusent de les rencontrer. Edwards, qui rêvait de devenir hockeyeur professionnel, montre à quel point les indigènes adorent ce jeu et le rejettent en même temps à cause des valeurs conservatrices et racistes qu'ils véhiculent. Espérons que le succès mondial de la série Heated Rivalries, rivalité brûlante, qui met en scène deux joueurs professionnels homosexuels, fasse évoluer les choses. Pour rappel, la NHL, la Ligue professionnelle nord-américaine, a interdit en 2024 l'usage du brassard arc-en-ciel, symbole LGBT, lors des échauffements. En Russie, regarder Heated Rivalries est un signe de ralliement anti-Poutine. N'oublions pas que celui-ci avait organisé un match exhibition avec les meilleurs hockeyeurs russes qui, intelligemment, on n'est jamais trop prudent, l'avaient laissé marquer la bagatelle de 8 buts. La peur, sans doute. Groupe aux harmonies vocales multiraciales un peu trop sirupeuses pour mon diabète, Duncan Jones and the Invitation nous livre ici un opus plus âpre, peut-être dû à la rouille et à l'acier dont on fait les lames des patins à glace dans ce somptueux Rust and Steel.

0: Mais Ouagamézi excelle surtout par son humanité et ses descriptions de la nature. Franklin Starlight est le héros ojibwé des Étoiles s'éteignent à l'aube et de son dernier roman publié à titre posthume, sobrement intitulé Starlight. Ce jeune fermier, homme de peu de mots, maladroit en société mais compétent en montagne, est également photographe animalier. Grâce à ses origines, il parvient à capturer par l'image hérons, ours et meutes de loups. Si vous avez aimé Le Chant des forêts de Vincent Munier, vous aimerez Starlight. Là où Munier, homme taciturne, s'exprime par l'image et le son, Ouagamézi réussit l'exploit de nous transmettre la beauté de ses images par la seule magie de ses mots, alors que son héros ne parle presque pas. Dans Les étoiles s'éteignent à l'aube, Starlight, encore adolescent, emmène son père mourir en montagne, face à l'est, à l'indienne. Filiation, deuil, rédemption, une humanité à fleur de peau inonde ces deux romans. Ouagamézi campe une nature originelle, apaisante et salvatrice, poétique, et les bienfaits des escapades en montagne. Alors, amis randonneurs, si vous passez près du Mont-Blanc en août prochain, laissez dériver vos pas vers Valorcine où un petit festival sans prétention, la Nuit des Ours, propose chaque été une alliance entre culture et nature. En 2025, ils ont accueilli des artistes palestiniens réfugiés et proposé quelques concerts réjouissants. Un vrai moment de bonheur naquit d'ailleurs de la rencontre sur scène du groupe de musique mongole le Choubayo Quartet avec le poète Timothée Len. La captation de ce moment étant incomplète, je me permets de vous lire le début du poème « Le visage parle une langue étrangère » avant de leur céder la place. Il aura fallu apprendre que le visage parle lorsque les lèvres cèdent au silence et les yeux aux scories injustes du brouillard, lorsque tout grince à l'intérieur du langage, à l'intérieur des oreilles, et que le corps bégaye ses articulations et que le geste s'aggrave.
1: Et que le corps bégaye ses articulations. Et que le geste s'aggrave. Et la gessure dans les quinconces de la mémoire. Il aura fallu apprendre que le visage parle une langue étrangère. De sa seule grammaire, trace à hauteur d'horizon.

suis venu sans le savoir, apprendre ma propre langue étrangère sur vos visages, sur les visages du grand âge, sur les visages d'enfants, d'infirmières, visages si proches de l'exil. Enfin, qu'il me faut apprendre encore du visage.

sommes visage debout, visage dansant, en apesanteur. De nos rêves durables, de nos rythmes révélés.

vomissant l'encre puant or. Malgré nos ailes calcinées, nos corps lourds de chagrin, nos langues qui coupent, courent, nos regards tremblés. Nous accédons aux promesses du vent, du souffle, de la vague, de la crête et du rire des ciseaux de la lave, du rire des dentelles de silence.

tombe, on ne mâche pas une chevelure, on ne creuse pas la langue, les dents serrées. On rompt les entrailles pour que surgisse du tréfonds de notre métamorphose. La passe continue d'un souffle qui réanime les braises et les cendres. Nous voici hommes, nous voici femmes, atteignant le non-lieu des anneaux du destin. Mais c'est vrai que l'éternité n'est pas de trop. Une fois de plus, nous célébrons les offrandes de l'inespéré. Irradiant, l'intervalle extatique à l'insu de soi, de nous, racines mêlées, emportées par un flux de houle inconnue.

0: et double serviteur d'Aigle. Nous, la foudre des grillons, la moelle de l'air, la chair de l'exil, la chair du silence tendre et réceptif, rêve éveillé, désir d'une argile qui contient une solution à la soif. Nous disons l'instant du ton. L'instant de l'abandon.
1: Si les étoiles s'éteignent à l'aube évoque magnifiquement le thème de la paternité et l'ambiguïté posée par la question fondatrice « Qui est mon père ?» Mon père de sang ou celui qui m'élève, dans tous les sens du terme, dans Starlight, Frank Inclin, devenu adulte, découvre l'amour. Le talent de Wem Gamezi est de nous faire sentir et ressentir, par la grâce des silences, de regards ou le poids d'une démarche, la force des sentiments et des personnages. Frank Starlight recueille Amy et sa fille Winnie, qui fuient les violences et de lourds secrets et leur propose son aide. Starlight approuva de la tête et regarda ses pieds. Pour lui, peser ses mots était quasiment physique. Elle l'observa penser, lèvres pincées, mâchoire ferme, avant de relever la tête et de parcourir des yeux l'air de travail pour les arrêter sur le vieux tracteur. « L'homme qui m'a élevé n'était pas mon père, finit-il par dire. Mon père était un ivrogne. C'est ainsi qu'il est mort. Je n'ai jamais connu ma mère. J'ai perdu tout lien avec elle quand mon père a disparu. Mais je n'ai jamais éprouvé de perte alors. Je ne me suis jamais senti démuni, roulé, lésé, rien. J'imagine que c'est à cause du vieil homme. Il m'a élevé ici, même sur cette terre. Quand j'étais petit, il a commencé à m'emmener là-bas, à cheval. On chevauchait et il m'indiquait des choses, me les expliquait du mieux qu'il pouvait. Il m'a appris à me débrouiller, tendre des pièges, traquer, pêcher, chasser, construire un appentis. Des trucs de garçon. Il m'a donné un fusil et m'a montré comment m'en servir. Il n'était pas indien, mais je savais que je l'étais et il me donna, dans la mesure de ses moyens, tout ce qu'il savait en être proche, de sorte que je connaisse quelque chose sur moi-même. Quand il a été trop vieux et trop raidi par l'arthrose pour monter à cheval, j'ai commencé à partir seul dans la nature. Pendant des jours, je partais, tout seul, à cheval. Je me suis mis à aimer cela. Les choses prenaient sens là-bas, alors qu'en ville, elles ne voulaient rien dire. L'école ne m'a jamais plu. J'ai reçu mon éducation là-bas, seul, au milieu de tout ça. Là-bas, tout est prévisible, naturel. Il m'a toujours semblé que le meilleur endroit pour apprendre la confiance, c'était là-bas, dans la nature. On apprend à lui faire confiance et on apprend à se faire confiance quand on est confronté à elle. Le respect vient de ça, tout comme le courage, l'humilité, même une forme sommaire de courage, la confiance peut-être, mais je sais qu'on finit par l'aimer. Je me sentais bien, libéré des comparaisons, libéré de l'idée que se faisaient les autres de ce que je devais être. C'était un lieu sauvage, mais qui avait son ordre, son flux, son rythme. On pouvait apprendre cela si l'on était suffisamment souvent là-bas. C'était mon cas. Alors je suis tombé sous le charme, j'y suis encore. Tout ce qu'il n'y a jamais eu d'Indien en moi vient de ce temps passé seul là-bas. Cet espace-là et cet espace-ci, voilà la seule cérémonie dont j'ai jamais éprouvé le besoin. Assister au lever et au coucher du soleil est devenu la seule prière que j'ai jamais éprouvé le besoin de prononcer. Voilà mon histoire, voilà mon chez-moi. Cela vit en moi. Je vous vois toutes les deux, je vous vois chercher quelque part où vous installer, très nerveuse et angoissée à l'idée de ne pas avoir de repère fixe, effrayée même. Je ne sais pas pourquoi, je n'ai pas à le savoir, mais le vieil homme m'a appris que si je peux aider quelqu'un, je dois le faire. Cette terre m'a donné un endroit où poser mes pieds, Je crois que peut-être je pourrais en donner un aussi à Winnie.

grandit et le regarda. Son menton tremblait légèrement, mais elle avait l'air déterminée et soutint son regard avant de s'en détourner. Elle repartit ensuite s'asseoir sur le rondin. Il lui emboîta le pas. Il s'assit sans parler. Elle fit courir les paumes de ses mains sur le haut de ses cuisses, aplatit les petites fripures du tissu. Ils demeurèrent silencieux pendant de longues minutes. « Il y a de longs pans de ma vie dont je ne me souviens pas, » dit-elle. « Parti, effacé. Je sais que je n'ai jamais eu de chez moi, pas un vrai chez moi en tout cas, pas comme vous. Je n'ai jamais eu d'endroit où poser mes pieds, ni quand j'étais enfant, ni quand j'étais adulte. Mon père avait l'habitude de me toucher. Il l'a beaucoup fait, de toutes sortes de façons. Toutes sortes de façons. » Elle se tut. Il observa et Starlight eut l'impression qu'elle devenait plus petite, assise là sur ce rondin. Plus minuscule, sans défense, chancelante. Il se sentait mal à l'aise, trop grand, trop lourd, trop fruste, trop endurci. Il était assis, mains croisées, à attendre qu'elle finisse. J'ai eu beaucoup d'hommes, mais Winnie n'a jamais eu un père. Très souvent, ils étaient gentils avec elle pour m'avoir. Aucun d'eux n'a jamais été bien. Je m'y étais habitué. Je pensais que c'était ce qui devait m'arriver. Que j'avais été souillée quand j'étais petite et qu'il le voyait. Je n'ai jamais eu de gars bien. Je ne le méritais pas. Je me contentais des ivrognes, des violents, des paresseux, des sales, des imprévisibles. Ceux que je croyais connaître parce qu'ils ressemblaient le plus à mon père. Elle lui jeta un coup d'œil et il put discerner combien il lui en coûtait de parler ainsi. « Je parie que maintenant vous remettez en question votre décision de nous aider, hein, Franck ?»« Non, » répondit-il calmement. « Je suis désolé. »« Désolé de quoi ? Vous n'avez rien fait. »« Je suis désolé que vous ayez dû traverser tout ça. » Elle rit d'un rire disloqué à mi-chemin entre un braiement et un gloussement. « La plupart du temps, je l'ai choisi, si vous voulez savoir la vérité. Choisi parce que je ne méritais pas mieux. Après la naissance de Winnie, j'ai choisi pour qu'elle ait un toit, un lit et de quoi manger. Peu importait ce qu'il me faisait, tant qu'elle allait bien. » Si on boit assez, on peut effacer n'importe quoi. Pourtant, vous n'avez pas réussi, remarqua-t-il. Je suppose que je n'étais pas aussi dur que je le croyais, non? Plus dur, dit-il. Comment ça? Vous l'en avez sorti? Vraiment? D'après ce que dit Maddy, l'assistante sociale, peut-être que je n'arriverai jamais à l'en sortir. Il se gratta à l'arrière de la tête. En fait, j'ai réglé une bonne partie de mes difficultés, à cheval et en marchant dans la nature. Peut-être qu'on pourrait commencer par lui passer l'envie de se battre avec les garçons pour ensuite l'aider à en finir avec ses propres luttes intérieures. Et moi ? Contentez-vous de vous mettre en selle et de voir ce qui se passe. Ni l'une ni l'autre, nous ne sommes jamais montés à cheval. Je ne parlais pas de cheval. »

Le duo noir et blanc des Black Pumas, constitué de Eric Burton et d'Adrian Quesada, nous prouve avec ce Colors symbolique et fraternel qu'une bonne chanson se reconnaît dans ses versions acoustiques, guitare-voix ou piano-voix, et qu'il n'est nul besoin de tonnes de matériel et de boîtes à rythme pour nous subjuguer. Pour approfondir le sujet de la littérature amérindienne, vous pouvez également vous plonger dans les ouvrages du Canadien Joseph Boyden, qui, bien qu'usurpateur d'une identité indienne qu'il ne possède pas, a néanmoins écrit des livres importants pour narrer l'histoire de ses peuples, et notamment son « Three Day Road ». On peut lui pardonner sa malhonnêteté, car il a déclaré un jour que Ouagamézi était un trésor national. David Treuer, fils d'un survivant juif de l'Holocauste et d'une mère ojibwé, défend la culture et l'usage de sa langue maternelle pour l'empêcher de disparaître. Vivant en partie dans une réserve avec son frère, il a publié en 2019 « The Heartbeat of Wooden Knee » sur le massacre du même nom. Enfin, les films de Chloé Zhao, « The Rider » et l'interview de Brady Gendreau, son acteur Siou, est édifiante à écouter. Et puisque nous avons passé la plupart de cette émission au Canada, restons-y avec la chanteuse franco-américaine Cécile McLaurin-Solvan en live au Festival de Jazz de Montréal et son Ghost Song pour exorciser tous ses malheurs et se mettre à danser.

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0: Bonjour et bienvenue, 15h TU, 17h ici à Paris, le journal sur RFI.
1: Gilles Moreau.
0: Dans l'actualité, la visite à Washington du président libanais reçue par Donald Trump. Leur première rencontre intervient au moment où Washington fait pression sur Beyrouth pour désarmer le Hezbollah pro-iranien, condition d'Israël pour se retirer du sud du Liban. Au Moyen-Orient, une dixième nuit d'affilée d'échanges de frappes entre Américains et Iraniens. Le Koweït dit avoir intercepté des tirs de l'Iran. En France, polémique autour de la loi d'urgence agricole sur le point d'être définitivement votée au Parlement. La ministre de la Transition écologique aurait l'intention de démissionner. Dans ce journal encore, enfin, une bonne nouvelle pour la planète. Au Brésil, les incendies qui dévastent la forêt amazonienne sont à leur plus bas niveau historique. Mais tout de suite, et pour commencer, le Sénégal, au lendemain de l'annonce du soutien sénégalais à la candidature de Macky Sall au poste de secrétaire général de l'ONU. À Dakar, les réactions se sont multipliées, allant de la satisfaction dans le camp de l'ancien président à l'incompréhension des familles de victimes de la répression, en passant par le silence, pour l'instant, du PASTEF, le parti majoritaire au Parlement. Nous retrouvons sur place Juliette Dubois.
2: Sur les réseaux sociaux, Macky Sall remercie chaleureusement le président Diomaye Faye et se dit honoré par cette décision. Son parti, l'APR, salue, je cite, « la hauteur de vue et l'esprit républicain du chef de l'État » et parle d'une décision historique. Du côté des familles de victimes des manifestations de 2021 à 2024, le ton est tout autre. Boubacar Sey, à la tête d'un des collectifs de victimes, juge ce revirement incompréhensible. Il estime que Macky Sall est, je cite, « disqualifié pour les Nations Unies car il doit répondre de ces violences ». Et du côté du PASTEF, l'ancienne formation du président, c'est le silence pour l'instant. Le parti n'a pas réagi officiellement. Un responsable joint plus tôt dénonce des calculs politiciens du président, mais explique que le parti préfère prendre de la hauteur. Pour rappel, c'est le Burundi qui avait porté la candidature de Macky Sall au nom de l'Union africaine. Initialement, le Sénégal avait affirmé ne pas avoir été associé à la démarche et avait donc refusé de la soutenir, ce qui fragilisait largement la candidature de Macky Sall. Ce qui a changé selon de nombreux analystes, Bassirou Diomaye Faye doit lancer son propre parti dans les prochains jours et a besoin d'alliés pour former une large coalition. Dans ce contexte, se rapprocher de l'APR devient éminemment stratégique. Juliette Dubois, Dakar, RFI.
0: Également dans l'actualité, la visite à Washington du président libanais Joseph Aoun, reçue à la Maison-Blanche par Donald Trump. Elle intervient au moment où Washington fait pression sur Beyrouth pour désarmer le Hezbollah pro-iranien, condition israélienne pour se retirer du sud du Liban. Cette rencontre coïncide avec le lancement d'une première zone pilote dans trois localités du sud du Liban. Il s'agit de tester l'accord conclu fin juin qui prévoit un retrait israélien progressif, le déploiement de l'armée libanaise et à plus long terme, le retour des habitants. Les échanges de frappes continuent entre Américains et Iraniens. Pour la dixième nuit consécutive, l'armée américaine a lancé une vague de bombardements pendant que Téhéran poursuivait ses frappes contre les intérêts américains dans la région. Les Iraniens ont ciblé ce matin des installations de radars et de défense antiaérienne dans le Golfe. Entre la France et l'Iran, les relations se sont brusquement tendues après l'arrestation de deux agents de l'ambassade de France à Téhéran. Ils ont été retenus dimanche dernier pendant plusieurs heures. Intimidation extrêmement grave, a dénoncé le chef de la diplomatie française Jean-Noël Barrot. Inacceptable, fustige également Éléonore Carrois, la ministre déléguée à la francophonie. Elle était ce matin l'invitée de RFI.
3: C'est absolument inacceptable que la France en Iran ait été la cible de cette action d'intimidation. On le voit bien, l'Iran aujourd'hui multiplie les actions, que ce soit celle-là ou les actions aussi de les bombardements vers des pays de la région qui ne sont pas des belligérants, qui ne sont pas partis au conflit. Et la France est solidaire de ces pays. Nous l'avons toujours été. Nous sommes un partenaire fiable dans la région, lié par des traités. Et donc nous sommes présents aussi aux côtés de nos alliés. Et donc nous condamnons évidemment toutes les frappes iraniennes qui ont été tirées sur des pays de la région, sur des bateaux dans le détroit d'Ormuz. Et évidemment, cette situation d'intimidation doit cesser. On voit bien une cristallisation, une crispation du côté iranien. Et il faut évidemment que cela cesse. Et nous continuons nos efforts dans la région. Nous avons des bases militaires, des emprises diplomatiques. Nous sommes présents et nous pesons justement pour que cela cesse. Et c'est aussi la raison pour laquelle nous sommes prise pour cible.
0: Éléonore Carrois, ministre déléguée chargée de la francophonie, interrogée ce matin sur RFI par Véronique Rigolet. Un accrochage en mer de Chine méridionale entre la Chine et les Philippines menace de peser sur la réunion ce mardi de l'ASEAN, l'organisation des pays d'Asie du Sud-Est réunie à Manille. Les États-Unis et leurs alliés ont dénoncé l'attitude dangereuse de la Chine. Au lendemain d'une journée qui a fait au moins 14 morts en Ukraine et en Russie, un incident signalé en pleine nuit en mer Noire. Une frappe contre un navire transportant du propane vers un port ukrainien a provoqué un incendie à bord, blessant 3 marins et contraignant l'équipage à évacuer. De son côté, l'Ukraine mène une campagne contre le pétrole russe. De nombreux terminaux et raffineries ont été touchés ces dernières semaines, notamment la raffinerie d'Omsk en Sibérie, la frappe la plus en profondeur en territoire russe à quelques 2500 km du front. Notre envoyé spécial Anissa El Jabri s'est rendu à Omsk où la population, encore sous le choc, se divise sur la manière dont le pays doit répondre.
4: Dans les stations-service d'Omsk, après 2 jours au régime sec suite à l'attaque, désormais pas de file d'attente notable comme dans d'autres régions, ni de conducteurs avec des bidons pour faire des stocks, mais sous le calme apparent, les divisions semblent s'accentuer. Fumant une cigarette à quelques pas d'une pompe à essence, un habitant appelle ainsi, dans la droite ligne de ce qu'on peut entendre à la télévision, à une réponse violente à l'attaque.
5: Ce conflit aurait pu être terminé depuis longtemps et si on avait recouru à des méthodes différentes, la situation aurait pu être réglée d'une toute autre manière, par la force brute et beaucoup plus rapidement. Mais c'est vrai, au prix aussi d'un nombre encore plus élevé de victimes civiles.
4: Cette opinion, on la lit aussi sous la plume des blogueurs faucons nationalistes. Elle n'est pas la plus répandue.
6: C'est devenu un cercle vicieux. Il faut que ça s'arrête et que nous puissions revivre en paix, comme avant, il y a seulement 5 ans, quand on pouvait voyager à l'étranger. J'ai 28 ans, je suis marié. Nous n'avons pas encore eu d'enfant parce que tout est complètement instable. On n'a aucune confiance en l'avenir. Je veux que mon enfant grandisse sans avoir un père parti se battre.
7: Je veux simplement qu'il y ait la paix, c'est tout. Que ça s'arrête maintenant. Sur la ligne de contact, ça me conviendrait. Trop de vies humaines ont déjà été perdues. Cela m'inquiète énormément. Je vois à quel point les familles souffrent. Mieux vaut un mauvais accord de paix qu'une bonne guerre.
4: En Russie, en cet été 2026, le soutien à l'arrêt des combats n'a jamais été aussi haut ni aussi majoritaire. Anissa El Jabri, Omsk, RFI.
0: En Inde, après une journée de manifestations émaillées de violence, le mouvement de contestation appelé Parti des Cafards promet de poursuivre sa mobilisation jusqu'au départ du ministre indien de l'Éducation. Ce mouvement fédère la colère contre les fraudes aux examens et plus largement le ras-le-bol de la jeunesse indienne. En France, vers l'adoption définitive au Parlement de la loi d'urgence agricole, dernière étape aujourd'hui au Sénat, le vote semble acquis malgré la polémique sur les pesticides. Elle pourrait entraîner la démission de la ministre de la Transition écologique, Monique Barbu, qui a été reçue ce matin par le Premier ministre Sébastien Lecornu. La ministre est personnellement opposée à la réintroduction de pesticides interdits actuellement en France. Enfin, en ces temps très troubles, une bonne nouvelle pour la planète. Elle nous vient du Brésil. On apprend que les incendies qui frappent la forêt amazonienne sont tombés l'an dernier à leur plus bas niveau historique. Cette forêt est riche en biodiversité et elle est essentielle pour capter nos gaz à effet de serre et ralentir donc le réchauffement climatique. Bonne nouvelle aussi pour le président Lula à l'approche de la présidentielle au Brésil. La protection de la forêt est en effet l'un de ses engagements. Jeanne Richard.
8: La plus grande forêt tropicale du monde peu soufflé. L'année dernière, à peine plus de 3 millions d'hectares ont brûlé. C'est déjà beaucoup, mais bien moins que l'année d'avant. En 2024, près de 16 millions d'hectares de forêt ont disparu dans les flammes. Une sécheresse historique avait favorisé la propagation des incendies. Ces incendies, ils sont dans leur immense majorité déclenchés par des activités humaines, en général du brûlis de pâturages non autorisés ou mal contrôlés, ou pour déboiser illégalement. Et si les feux ont embaissé en 2025, c'est en partie parce que les communautés locales, souvent impliquées, ont été très marqués par ces feux incontrôlables de 2024, mais aussi parce que la saison des pluies a été décalée selon Map Biomasse et parce que la déforestation en Amazonie brésilienne continue à diminuer. Le président Lula a promis d'éradiquer la déforestation illégale d'ici 2030. Il tient donc à afficher un bon bilan environnemental avant de briguer un nouveau mandat. Mais les feux au Brésil restent toutefois très importants dans d'autres régions, au Cerrado notamment, la savane la plus riche en biodiversité au monde. Les experts craignent aussi l'impact dans les mois qui viennent d'un super El Niño qui pourrait entraîner une nouvelle sécheresse.
0: Et Lula est aussi vivement critiqué par les défenseurs de l'environnement pour son soutien à un vaste projet d'exploration pétrolière au large de l'Amazonie. Voilà, l'information revient à 18h.
9: Comme Leclerc rentra aux Invalides avec son cortège d'exaltation dans le soleil d'Afrique, entre ici Jean Moulin avec ton terrible cortège.
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11: Bonjour. C'est l'histoire vraie d'un jeune homme franco-portugais qui se rend compte que sa grand-mère Céleste a vécu la révolution, une révolution dans sa chair, dans sa jeunesse et dans son cœur. C'est bouleversant et plein d'humanité. 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
12: Oui, bonsoir à tous. Un événement extraordinaire à Rocoubo, vendredi soir à partir de 18h. 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
14: Bonjour, vous avez trois rendez-vous à Puy-Saint-Martin dans le merveilleux parc Adèle Clément. D'abord le 17 juillet à 20h30 avec un hommage à Michel Petrucciani. C'est à 20h30, l'entrée est au prix de 12 euros. Le 18, le lendemain, aussi dans le cas de Jazz au Village, vous avez rendez-vous avec le Velvet Vibes, c'est un jazz vocal, c'est à 20h30, le prix d'entrée est à 15 euros. Et vous avez aussi un autre grand rendez-vous, c'est le 26 juillet à 21h, toujours dans le parc Adèle Clément, un concert rock par Namas Pamouche. Là, l'entrée est gratuite, puisque le spectacle vous est offert par la mairie de Puy-Saint-Martin. Nous vous attendons très nombreux.
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12: Ce soir. Une petite partie session live pendant à peu près une petite heure avec du James Brown, du Neil Landgren, tromboniste suédois, Maceo Parker, Earth, Sun, Fire et Real Earth avec Get Ready, une composition de Smokey Robinson et puis repris par les Temptations, mais on aura le temps d'en reparler. Mais on va démarrer cette session déjà avec le James Brown, le live de Sex Machine. Très bonne soirée à vous tous et merci pour votre écoute.
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2: Vous l'avez compris, dans cette session d'une heure du live, avec, on a démarré cette session avec James Brown, le live Sex Machine, 10 bonnes minutes de ce morceau hyper connu de James Brown. Et on va continuer, bien sûr, avec des choses aussi connues comme Maceo Parker, Fred Wesley, et puis aussi Michel Jonasch, Gino Vanelli et Fleetwood Mac. On écoute dans l'immédiat Maceo Parker.

Neil Landgren, tromboniste. Neil Landgren, mais pas tout seul, avec le Funk Unit. D'ailleurs, tous ses albums aussi sont baptisés comme ça, avec Funk Unit, Super Funk, Freak Youth de Jazz Festival, Viersen, Germanie, un enregistrement de 2011. Puis juste avant, on était là aussi avec un grand, grand monsieur saxophoniste, Maceo Parker, accompagné de Fred Wesley en 92. Soul Power, extrait d'un album Life on Planet Groove, double vinyle d'ailleurs, qui est disponible à la médiathèque de Cray. On enchaîne avec Earth, Sun and Fire, avec Sun Goddess en version live, bien entendu, une petite session live fort sympathique, du moins j'espère en tout cas que cette session vous plaît. C'est une sorte de voyage en concert, un petit voyage idéal, avec du live. On écoute Gratitude de Earth, Sun and Fire.

Le funk de Earth, Wind & Fire, version live extraite de cet album Gratitude en 75. Changement de décor, je vous propose d'écouter Real Earth qui reprend un morceau de Smokey Robinson, et puis aussi les Temptations avaient repris ce morceau Get Ready, bien évidemment qu'on écoute une version live de Real Earth qui dure à peu près 20 minutes, un super bonheur avec que de solo, on écoute.

Attention les amis, oui, petite rectification, c'est pas une grosse erreur, mais quand même, j'ai parlé de Smokey Robinson, mais en fait Smokey Robinson a composé pour les Temptations et entre autres les Omar Vallès, les Four Tops, puisque je suis allé vérifier sur internet ces petites informations, Get Ready de Will Hurts en 69. Et ce morceau est mythique, c'est un morceau culte bien évidemment, avec que du solo, j'espère que vous avez apprécié ce morceau. Et puis juste avant, je me souviens plus ce que j'ai passé, qu'est-ce que c'était ? Hurts and on Fire, bien évidemment. Comme je le précise à chaque fois, mais sur l'onglet des turbulences musicales, j'y mets bien sûr la liste de tous les morceaux pour que vous puissiez prendre connaissance à chaque fois sans être obligé de chasamer le morceau si vous êtes en voiture. Voilà, on continue bien sûr dans une session live. Je me suis rappelé que The New Master Sound, ils ont fait un très très bel album live, The Nashville Session. On va écouter un morceau d'ailleurs d'une reprise de Snake and Pins, Six Underground. Et ben on écoute The New Master Sound.

The New Master Sound Album Live, The Nashville Session, sorti en 2018 avec ce titre Six Underground, que certains d'entre vous auront certainement reconnu, que la version originale de Snake on Pins que l'on va écouter. Je ne pouvais pas ne pas le programmer juste après cette version live. Alors on écoute Snake on Pins en 96.

Oui, je vous avais déjà fait le coup il y a quelque temps de cela dans d'autres émissions avec ce Six Underground déjà par The New Master Soon en version live. J'aime bien cette version, elle est vraiment très fruitée, très comme il faut. Enchaînée avec la vraie version, bien sûr, composée par les Sneaker Pins en 96, extrait de l'album Becoming X, que j'ai enchaîné. On est dans la même ambiance, j'ai été inspiré par les transitions entrée-sortie des morceaux avec The Apartment. J'aime bien ce groupe, ils ont fait quelques albums, entre autres j'ai choisi de vous faire écouter l'album Life Full of Farewell, et j'ai choisi You For Making Me Beg. Et on va changer de décor, on va partir avec, je vous emmène avec la six cordes de Thibaut Covin, qui était passé nous voir, ça je vous le dis aussi à chaque fois, mais bon, je le rappelle qu'il était passé nous voir à Creil il y a maintenant 2 ans ou 3 ans, je ne sais plus trop, à vérifier. Thibaut Covin, guitariste exceptionnel qui reprend, qui a fait quelques albums, entre autres il a fait un album de musique de film, et là j'ai choisi de vous faire écouter, en partenariat aussi avec M, le fils de Louis Chédid, de vous faire écouter l'Agnosium d'Eric Satie. Eh bien, on va écouter ce morceau extrait d'un album baptisé Heure Miroir, et on écoute la Gnossienne numéro 1.

C'est Thibaut Covin qui s'y colle à cette gnossienne d'Éric Satie que vous venez d'entendre en collaboration avec M, le fils de Louis Chédid. Juste avant, on était dans deux labels indépendants, Sneakerpins et puis The Apartment. On enchaîne avec une découverte de ces derniers jours, puisqu'elle fait des concerts en ce moment même à Avignon, au Festival d'Avignon, où il n'y a pas que du théâtre, mais il y a aussi quelques concerts, et entre autres Anna Christman avec cet album sorti l'année dernière, Arpa Flamenca. Je vous propose d'écouter Vera del Sogno, qu'on écoute, et puis ensuite on basculera sur une pop des années 80 avec Finn Lizzy.

Anna Crisman, comme je vous le disais, qui est en concert en ce moment même à Avignon, enfin du moins dans cette période de juillet 2026, si vous écoutez cette émission bien plus tard, des turbulences musicales de la radio Saint-Ferréol, donc tous les mardis soirs. On a écouté Thibaut Covin avant ça, je vous l'ai dit, et puis aussi dans la foulée, je vous ai annoncé Finlisi, mais finalement, on va écouter d'abord, j'ai été inspiré, j'ai été chercher un morceau de Andrea Wollenweider, le Suisse qui est né à Zurich, Andrea Wollenweider, et je vous propose d'écouter un morceau sorti en 1986, j'arrive pas à voir le titre qui s'affiche, ça y est, extrait d'album Down to the Moon, je vous propose d'écouter The Secret, The Candle and Love, on écoute.

deux fois de la harpe. On était en Espagne avec Anne Christmann et puis enchaîné avec la Suisse Andrea Wollenweider. Et puis bien sûr, je vous l'avais promis, passer un petit morceau de Thin Lizzy, un des morceaux les plus cool de l'album Black Rose. Je pense, je crois savoir que c'est peut-être l'album le plus connu de Thin Lizzy. En tout cas, je pense que c'est un album culte que vous devez tous avoir chez vous, soit en vinyle, soit en CD, ou soit bien sûr en fichier WAV ou AAC, fichier AAC, enfin peu importe le format d'écoute de la musique. On a maintenant aujourd'hui, avec la technologie, plein de possibilités d'écouter la musique. Juste derrière moi, c'est bien sûr l'orgamon de Jimmy Smith en 1961, l'album Midnight Special. On écoute ce morceau bien cool, Why Was I Born. Et puis ensuite, on écoutera Eric Benet. Et puis j'espère qu'on aura un petit peu de temps dans l'émission pour écouter le nouvel album, un extrait du nouvel album de Bill Labunti, sorti donc cette année.

Un jazz paisible, celui de Jimmy Smith avec Why He Was He Born, l'album Midnight Special en 1961. Je vous ai choisi un morceau d'Eric Benet. Là aussi, on était dans quelque chose de très sophistiqué, très cool, avec ce morceau That's Just My Way, extrait de l'album baptisé A Day in the Life. Je vous ai parlé juste avant de la diffusion de ces deux morceaux d'un extrait du nouvel album de Bill Labonte baptisé Love at the End of the World. Et je vous propose d'écouter Il Will Work It Out. Sorti donc cette année, ce printemps, ce mars-avril, je crois qu'il est sorti au mois de mars, cet album de Bill Labonte. On écoute.

Les Ricains, ils sont forts pour ce qui est des arrangements sonores comme ça, comme cet album de Bill Labounty, donc Love at the End of the World, sorti donc ce printemps. C'est une sonorité très californienne, hein. On est dans les ambiances comme Larry Lee ou Greg Guidrick, enfin toutes ces sonorités, vraiment le son américain de Bill Labounty. Juste avant, on était aussi pareil dans des très beaux arrangements sonores de Eric Benet avec cet album A Day in the Life. J'en profite pour vous dire bien sûr que vous retrouverez la liste des morceaux sur la page des Turbulences Musicales comme d'habitude. Le dernier titre de ce soir, c'est Weather Report, on écoute.

C'est tout pour aujourd'hui, pour cette turbulence musicale de 2 heures, ou plus précisément de 1h57, pour pouvoir rentrer dans la grille de programme de la radio Saint-Ferréol. Je vous remercie pour votre écoute, et puis aussi j'en profite pour remercier l'équipe technique pour la mise en onde de l'émission. L'émission est en ce moment même diffusée entre juillet et août à partir de 19h. Je l'indiquerai d'ailleurs dans la page des turbulences musicales, il ne faut pas rater le rendez-vous. Ou sinon, si vous avez raté le rendez-vous, bien entendu, l'émission, vous pouvez la télécharger en cliquant sur le lien télécharger et vous récupérez l'émission pour pouvoir l'installer dans votre système d'écoute favori. On se retrouve mardi prochain, donc à partir de 19h, hein, pour toute la période de juillet et août. Et puis ensuite, à partir de septembre, eh bien, nous retrouverons les horaires normaux avec la rediffusion, bien sûr, du vendredi à partir de 10h. Très bonne semaine à vous tous et rendez-vous mardi prochain. Bien sûr, j'en profite aussi pour vous dire que vous étiez en train d'entendre pour le dernier morceau Birdland de l'album Heavy Weather de Weather Report sorti en 77. Bonne semaine à vous tous et rendez-vous mardi prochain.

0: Notre maison brûle.
1: The roof is on fire.
0: Et nous regardons ailleurs. Nous ne pourrons pas dire que nous ne savions pas.

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1: Pourquoi m'arrêterais-je? Pourquoi? Les oiseaux sont partis, en quête d'une direction bleue. L'horizon est vertical. L'horizon est vertical. Le mouvement, une fontaine. Et dans les limites de la vision, les planètes tournoient, lumineuses. Dans les hauteurs, la Terre accède à la répétition et des puits d'air se transforment en tunnels de liaison. Le jour est une étendue qui ne peut être contenue. Dans l'imagination du ver qui ronge un journal, pourquoi m'arrêterais-je? Le mystère traverse les vaisseaux de la vie, l'atmosphère matricielle de la Lune, sa qualité turale et cellules pourries. Et dans l'espace alchimique après le lever du soleil, seule la voix sera absorbée par les particules du temps. Pourquoi m'arrêterais-je? Que peut être le marécage, sinon le lieu de pondaison des insectes de pourriture? Les pensées de la morgue sont écrites par les cadavres gonflés. L'homme faux dans la noirceur a dissimulé sa virilité défaillante. Et les cafards, ah, quand les cafards parlent, pourquoi m'arrêterais-je? Tout le labeur des lettres de plomb est inutile. Tout le labeur des lettres de plomb ne sauvera pas une pensée mesquine. Je suis de la lignée des arbres. Respirer l'air stagnant m'ennuie. Un oiseau mort m'a conseillé de garder en mémoire le vol. La finalité de toutes les forces est de s'unir. De s'unir à l'origine du soleil et de se déverser dans l'esprit de la lumière. Il est naturel que les moulins à vent pourrissent. Pourquoi m'arrêterais-je? Je tiens l'épi vert du blé sous mon sein. La voix, seulement la voix. La voix du désir, de l'eau de couler. La voix de l'écoulement de la lumière sur la féminité de la terre. La voix de la formation d'un embryon de sens. Et l'expression de la mémoire commune de l'amour. La voix, la voix, la voix. Il n'y a que la voix qui reste. Au pays des Lilliputiens, les repères de la mesure d'un voyage ne quittent pas l'orbite du zéro. Pourquoi m'arrêterais-je? J'obéis aux quatre éléments. Rédiger les lois de mon cœur n'est pas l'affaire du gouvernement des aveugles locales. Qu'ai-je à faire avec le long hurlement de sauvagerie, de l'organe sexuel animal? Qu'ai-je à faire avec le frémissement des vers dans le vide de la viande? C'est la lignée du sang des fleurs qui m'a engagée à vivre. La race du sang des fleurs, savez-vous?
0: Vous venez d'entendre un poème magnifique de la poétesse iranienne Forour Farorsat qui s'appelle « Il n'y a que la voix qui reste » et qui est traduit du farsi. Forour Farorsat, qui est morte en 1967, très jeune, c'était une très grande poétesse iranienne, réalisatrice également, dont nous avons choisi de commencer cette émission avec son écriture très puissante, libre, radicale, aussi pour rendre hommage à l'Iran, qui est en ce moment attaqué, agressé par les États-Unis et Israël, pour faire référence au désastre en cours.
2: La maison crame, les murs s'effondrent, on n'arrive plus à respirer. Certains, certaines sont déjà mortes sous les gravats, d'autres ont étouffé. Et t'auras beau éteindre la télé et faire la respiration au carré comme te l'a appris ta prof de sophrologie, la baraque continue de brûler. Et avec elle, nos souvenirs, nos acquis, nos espoirs et tout ce qui nous donnait du confort et de la joie. Ça crame, mais beaucoup ferment les yeux, la bouche et le cœur, par peur ou par réflexe, comme si c'était juste un coup de vent et pas le début d'un cauchemar qui devient réel. La maison brûle. Quand tu te décides enfin d'ouvrir les yeux, tu ne reconnais plus rien. Il n'y a plus d'issue de secours. La porte de sortie a disparu dans la fumée. Plus de placard pour se réfugier. Plus de poumons pour respirer. La maison n'est qu'un tas de cendres enrobées de fumée. Aujourd'hui, mercredi 8 avril 2026, bon, en réalité, on enregistre lundi, mais deux jours avant. On est quatre en studio et on a décidé de s'inviter sur Radio Saint-Féréol 94.2 pour une nouvelle émission mensuelle antifasciste, les deuxièmes mercredis de chaque mois, de 19h à 21h, qu'on a appelée La Maison Brûle.
1: La Maison Brûle, c'est bien sûr une référence à la catastrophe écologique et sociale et aux guerres coloniales sanguinaires. Parce que nous devons urgemment prendre la mesure de la gravité du moment. Mais c'est aussi un cri du cœur pour finir de brûler la maison du maître avec d'autres outils que ceux du maître, avec nos moyens, à nos analyses et nos rêves. C'est-à-dire changer de maison, la transformer radicalement. On voudrait alerter sérieusement sur le désastre actuel, mais on ne veut pas désespérer. On y croit encore au sursaut massif antifasciste parce que on n'a pas le choix. Sans ça, trop nombreux d'entre nous vont continuer de crever. On y croit aussi parce qu'on sait qu'on a raison. Le découragement et le pessimisme sont des tactiques politiques, tout comme l'illusion de l'impuissance, tout comme l'isolement des individus ou l'atomisation des luttes politiques. Les fachos sont violents, mais ils ne sont pas plus puissants que nous. Ils ne sont pas plus nombreux que nous. Nous avons le nombre. Nous avons toujours le nombre, même si nous n'avons pas le pouvoir. Alors imaginez quand on va enfin s'unir. Pour ça, on a l'impression qu'il faut qu'on se partage toujours plus de culture politique, des infos, des analyses sur ce qui est en train d'advenir, mais aussi de la déter, de l'encouragement à se serrer les coudes. Il faut qu'on se voit, qu'on se parle, qu'on lutte ensemble sur les grands et les petits combats du quotidien. La connaissance et la solidarité sont les bases de toute révolte. Parce que oui, avant la révolution, il va falloir déclencher la révolte, se révolter, se retrouver dans une rage commune pour impulser un changement de régime.
0: Dans cette émission, on aimerait essayer de transmettre au mieux un antifascisme optimiste, rageux, mais surtout décolonial et transféministe. Parce que c'est notre devoir d'honorer l'héritage de siècles de résistance. L'antifascisme, comme les luttes contre le colonialisme, ont toujours été portées par des personnes colonisées et exploitées. Des féministes, des queers, des personnes trans, des personnes non blanches. Les personnes les plus gravement ciblées se sont toujours soulevées les premières de tout temps. Même quand le rapport de force était presque intenable. Sans jamais attendre d'être validées par leurs bourreaux. N'oublions pas que personne n'a besoin d'être sauvé. Ce dont nous avons besoin, c'est d'alliances et de pouvoir collectif. Les personnes plus privilégiées, qui commencent aussi à être gênées par cette odeur de roussi, doivent rejoindre le combat antifasciste. Ça pourrait franchement aider. Mais bon, on fait aussi bien sans LE, on n'a pas le choix. Mais pour ça, il va falloir au plus vite accepter d'abandonner un peu de son confort moral et matériel. Et enfin de se rendre compte que le confort collectif est quand même vachement plus doux que le bonheur individuel. Pour cette première émission, on a décidé d'attaquer par du solide, pour bien comprendre ce qu'est le fascisme aujourd'hui, à savoir les liens entre capitalisme et fascisme, parce que d'hier à aujourd'hui, à chaque fois que le capitalisme est en crise, à chaque fois que son hégémonie, sa suprématie est menacée, le fascisme apparaît comme l'idéologie idéale pour restaurer sa puissance, garantir ses profits et imposer sa domination. Alors, ensemble, on va essayer de comprendre comment fonctionne le couple infernal fascisme et capitalisme, les tenants et les aboutissants de leur love story. Avant ça, on passera un moment sur quelques actus, entre guerre du pétrole, élections municipales, nouvelles lois sécuritaires. Et en fin d'émission, on vous offrira un petit agenda des prochains temps. Bonne émission.
3: Non mais attends, extrême gauche,

0: C'était Fils de lutte, ils ont dit extrême gauche sur Radio Saint-Ferréol 94.2. Et on va commencer par quelques actus. Je vais vous faire une chronique que j'ai appelée Panique blanche en pays bourgeois. C'est une chronique sur les municipales. Il faut bien parler des municipales. Non pas parce qu'on pense que le vote est notre seule option, mais parce que c'est une des stratégies, parmi un tas d'autres.
1: Ouais.
0: Ça nous intéresse aussi quand les élections font trembloter les politiciens pourris, les journalistes racistes, tous les agents du fascisme. Et là, on peut dire, au vu de la réaction qu'a suscité certains résultats, que les garants de l'ordre fascisant sont quelque peu inquiets. Ça commence dès les résultats du premier tour des municipales, alors que Bali Bagayoko, militant et conseiller municipal depuis des années à Saint-Denis, 93, la plus grosse ville d'Île-de-France après Paris, est élu, dès le premier tour, maire de Saint-Denis. À peine il célèbre sa victoire, qu'il est la cible d'un flot de haine raciste complètement décomplexé des médias, des élus, des représentants de l'État. Ces jours-ci, ça commence un peu à sortir dans la presse dominante. Vous avez pu voir parce que sur CNews, ils sont allés tellement loin en le comparant à un grand singe chef de tribu qu'il y a eu quand même une petite gêne. Et les macronos ont dû réagir. Et la justice s'en est un peu émue. Mais depuis son élection, il a tout eu. On a crié au séparatisme, au communautarisme, au grand remplacement, au racisme anti-blanc. Qu'il aurait été élu par des islamistes. Bon, comme de manière générale, c'est bien connu, les élus LFI sont là parce qu'ils exciteraient un électorat musulman antisémite. Son adversaire, le socialiste Hanotin, est même celui qui a balancé l'intox qu'il a été élu par les narcotrafiquants de Saint-Denis. Et ouais, c'est lui. Et ça a été après repris par tous les très bons journalistes.
1: Fachos.
2: Merci les socialistes.
0: On l'a aussi accusé, ça c'était un gros Bagayoko Gate. Mmh. On l'a accusé d'avoir dit que Saint-Denis était désormais la ville des Noirs.
1: Oh !
0: Alors qu'il tentait de citer la parole d'un poète communiste mort dans les années 80 qui disait « Saint-Denis, ville des rois morts et du peuple vivant ». Donc en plus, il avait envie d'être un peu cultivé, prendre de la hauteur, mais non, ça n'a pas été possible. Plus tard, Macron lui-même l'a rappelé à l'ordre. On l'accuse de vouloir virer tous les agents municipaux en désaccord avec ses idées, quand il a lui-même évoqué des personnes qui vont peut-être demander leur mutation dans une autre ville, comme ça se fait après chaque changement de couleur politique dans la plupart des villes. C'est quelque chose de commun. Bon, mauvaise nouvelle pour nous. Il paraît que le maire de Valence, d'Aragon, comme Ciotti, le maire de Nice, ont proposé aux policiers municipaux de Saint-Denis de venir bosser dans leur ville.
1: Putain,
0: ville bien connue pour une police municipale qui terrorise les habitants. Bon, ce qu'on a envie de retenir, c'est la classe avec laquelle Bali Bagayoko a répondu sur les plateaux télé. De manière carrée, sans sourciller, il répond à toutes les attaques. Il dénonce clairement. En vrai, on a un peu peur qu'il craque et on se demande comment il va pouvoir tenir cette exigence d'irréprochabilité. Alors qu'on verra ensuite des dizaines de maires et candidats ont des casseroles judiciaires longues comme leurs mensonges. Lui, il n'a pas intérêt à faire un seul écart. Mais on a surtout envie de retenir ses premières mesures pour la ville. Donc, dans ces premières mesures, un arrêté municipal qui interdit les expulsions locatives sans solution préalable de relogement. Bien évidemment, le préfet a immédiatement saisi le tribunal administratif pour tenter de suspendre cet arrêté. C'est quelque chose que d'autres villes avaient déjà essayé, comme Bagneux ou Gennevilliers, avec la même réaction de l'État, mais quand même, les maires s'acharnent. Là, le Figaro l'accuse de cracher sur la propriété privée. Et deuxième mesure, ça, on en a entendu parler, le désarmement de la police municipale. Bon, nous, on a envie de rappeler que l'armement de la police municipale était réservé jusqu'à il y a très peu de temps, quelques années seulement, aux communes de droite extrême. Mmh. Aucune mairie de gauche voulait que les policiers municipaux soient armés. Et pour le moment, il s'agit pour Saint-Denis que de leur enlever le lanceur de balles de défense, ou LBD, qui a quand même une fâcheuse tendance à éborgner les personnes qu'on vise en pleine tête. Donc on est loin d'un désarmement. Même si il l'a annoncé, c'est un projet de désarmement progressif. Pendant cette campagne, Le déferlement de haine raciste a touché tous les candidats racisés, y compris à droite. Plusieurs témoignent que cette haine, encore plus assumée que dans les campagnes électorales précédentes, a une nouveauté. Les personnes ne se cachent plus du tout. Leurs comptes sur les réseaux sociaux sont publics. Il y a leur nom complet. Dans les villes, les gens se connaissent. Personne n'a peur d'une quelconque répression contre les propos racistes ni contre les menaces de mort. Alors, après les résultats, les médias ont aussi paniqué parce que les soutiens au nouveau maire de gauche ont exprimé leur joie un peu trop bruyamment, avec des bruits de you-you pas très français, et ont en plus outrage hué les maires sortants. Alors, on voudrait évoquer quand même le cas des soutiens à Demba Traoré, tête de liste d'une coalition de gauche. Bon, il n'est même pas LFI, hein, Demba Traoré, mais il est soutenu quand même par LFI. Lui, il a réussi avec son équipe à faire tomber la droite zémouriste en place depuis 12 ans au Blanc-Ménil.
2: Ouais.
0: Le maire sortant, c'est une vraie ordure. Il s'appelle Thierry Meignan et il est aussi sénateur. Lui va se faire huer au moment où cet abruti annonce les résultats, en même temps qu'il dit qu'il va s'engager à faire un recours contre les nombreuses irrégularités qu'il a constatées. Donc oui, il se fait dégager proprement. Il faut rappeler que ce même Thierry Meignan a proféré des menaces de mort très graves à une journaliste, Nassira El-Mouadem, journaliste à Arrêt sur Image, qui a fait une enquête très poussée sur les crasses au Blanc-Ménil depuis 12 ans. On est très content pour le Blanc-Ménil, hein, qui est vraiment, sort, qui peut respirer enfin. Donc là, sur les plateaux télé, ça excite les fachos avec un nouveau concept inventé par la France Insoumise, le concept de la Nouvelle France. Qu'est-ce que c'est que la Nouvelle France ? On entend sur France Inter, mais qu'est-ce que ça veut dire ? Il interroge les gens de LFI, mais c'est quoi la Nouvelle France ? On entend que en fait la Nouvelle France c'est contre la France blanche en fait. On parle de se faire conquérir, coloniser à l'envers. Là c'est l'autoroute pour les théories du grand remplacement. Bon, nous on ne sait pas trop si on veut faire partie de la Nouvelle France, mais en tout cas on n'est pas con de dégager avec force et huée la vieille France racelarde, coloniale, bourgeoise et patriarcale. Ouh la vieille France.
3: Dégage.
0: Bali Bagayoko a appelé le 4 avril dernier, samedi dernier, à un grand rassemblement contre le racisme devant la mairie. Des milliers de personnes ont répondu à son appel. Bali Bagayoko dénonce des médias qui n'arrivent pas à intégrer l'idée, je cite, qu'un enfant de la ville, issu de nos quartiers populaires, puisse être appelé aux responsabilités pour la collectivité. Il ose en effet évoquer la question de la représentativité dans ces villes. Donc un maire ressemble à ses administrés. En termes de classe sociale, ça pourrait être la moindre des choses. Qu'il ressemble à un grand nombre de ses administrés en termes de couleur de peau, ben, c'est le cas de l'immense majorité des maires de France blancs. Oui, dans le 93 et dans beaucoup de périphéries des grandes villes, il y a beaucoup de personnes noires et arabes. Et ceci pour des raisons historiques et des choix politiques qui s'ancrent dans l'histoire coloniale et post-coloniale de la France impérialiste. Et certains et certaines répondent à l'injonction de s'intégrer en votant, en se présentant à des élections et en les gagnant. Mais ça ne leur plaît pas vraiment qu'on s'intègre finalement. Il faudrait qu'on reste discret, soumis, qu'on baisse la tête et qu'au moins on soit de droite. Là, par exemple, on entend parler de survote dans les quartiers populaires. Il ne faut pas exagérer, hein. Il y a 43% de participation à Saint-Denis, hein, je crois, à peu près. Mais c'est bien parce que quand les habitants des quartiers populaires votent, ça fait chier l'élite blanche bourgeoise qui voudrait garder son précaré et rester dans son entre-soi. Bali Bagayoko appelle aussi à la fermeture de CNews, dénonce une société de plus en plus raciste et s'étonne de la faiblesse des réactions des représentants de l'État. En effet, au sujet de la mobilisation de samedi dernier, Aurore Berger a estimé qu'il n'était pas du rôle de l'État de participer à une mobilisation citoyenne. La ministre en charge de la lutte contre les discriminations a jugé que le rassemblement n'était pas de même nature que la marche contre l'antisémitisme organisée en 2023 par le président du Sénat Gérard Larcher et Yael Braun-Pivet. De quelle nature parle-t-elle ? On comprend bien maintenant qu'à l'époque, il s'agissait bien d'une grosse campagne de com qui visait à instrumentaliser les Juifs et la lutte contre l'antisémitisme pour poser des lignes de front contre ses adversaires politiques. Rappelons qu'à l'époque, elle avait manifesté auprès du Rassemblement national. On notera aussi pour ce samedi l'absence de Marine Tondelier, Olivier Faure et Xavier Roussel. Ils étaient tous malades ou bloqués dans le cordon sanitaire de Bardella, peut-être. Honte à elle. On pourrait se demander d'ailleurs si la guerre sévère contre LFI ne commencerait pas quand des élus racisés apparaissent dans leur rang et qu'elles entrent à l'Assemblée nationale. En effet, ils vont recevoir en pleine assemblée des cris de « retourne en Afrique »,« racaille ». En particulier les élus noirs de gauche, comme Daniel Obono, élu en 2017, ou Rachel Keke en 2022, ont subi les pires agressions racistes, y compris venant des autres députés. Pour finir cette chronique, je voudrais dire un petit mot doux aux socialistes et ses alliés écolo-bourgeois. Parce qu'il faut le dire, plusieurs de ces victoires LFI, notamment à la Courneuve et à Saint-Denis 93, ce sont aussi des victoires contre le PS. Dans ces villes où les valeurs de gauche sont encore importantes pour la survie des gens, le PS est un vrai adversaire politique. Je rappelle la réaction d'Olivier Faure au soir du premier tour. Il a préféré voir des villes récupérées par la droite extrême que de s'allier avec LFI en instrumentalisant la lutte contre l'antisémitisme de manière dégueulasse. Alors Olivier Faure, sérieusement, c'est plus grave pour toi de faire une blague de merde sur le nom d'Epstein que de souhaiter le retour du Troisième Reich ? Sérieusement, tu préfères la droite nazie à la gauche un peu moins molle que la tienne ? Ou bien c'est juste de l'écœurante stratégie parce que t'en as rien à faire que l'extrême droite passe tant que tu peux continuer à graisser la patte de tes copains bourgeois néolibéraux ? Bon, bah, en passant, j'ai envie de m'adresser directement à la nouvelle maire de Cray, puisqu'elle est encartée PS.
2: Ouais.
0: Désolé, j'ai un truc coincé dans la gorge. En fait, je suis née au début des années 80, donc je baigne dans les pires trahisons du Parti Socialiste depuis ma tendre enfance. Donc parfois, il faut que ça sorte. Après, j'ai fini. Madame la maire, on a voté pour vous parce qu'on n'a rien d'autre à se mettre sous la dent. Mais on aimerait bien qu'après avoir entendu quelques-unes de nos questions, vous vous désolidarisiez franchement du PS. Que pouvez-vous dire des responsabilités du PS face à la montée du fascisme et l'humiliation de tous les autres partis de gauche ? Que pouvez-vous dire des responsabilités du PS face à l'instrumentalisation de l'antisémitisme de manière indécente pour décrédibiliser des adversaires politiques et mépriser consciemment les horreurs que vivent les Palestiniens en lutte ? Que pouvez-vous dire des responsabilités du PS dans le maintien des intérêts bourgeois, la casse des services publics, la droitisation de toute la classe politique, la chasse aux sans-papiers, l'obsession sécuritaire, policière et carcérale et l'installation durable d'une France-Afrique dégueulasse. Et au niveau local, que fait le PS quand il n'est pas en train d'arranger ses copains chefs d'entreprise ? Que fait le PS pour les plus modestes ? Que fait le PS pour l'école, pour les centres de loisirs et les solutions de garde d'enfants, pour la qualité et le prix de la cantine, pour calmer l'excitation des policiers municipaux ? Que fait le PS pour des logements décents ? Entre parenthèses, Madame la maire, aider les petits bourgeois à accéder à la propriété n'est pas une mesure de gauche, quand encore des millions de gens sont encore à la rue ou dans des logements insalubres et ou inchauffables.
2: Ouais.
0: Merci Madame la maire si vous nous avez écouté et qu'on vous a convaincu d'adresser votre carte du PS déchirée au bureau de Radio Saint-Ferréol. D'ailleurs, si vous nous écoutez, c'est que vous avez envie de proposer une vraie politique de gauche à vos administrés, en commençant au hasard, par exemple, par supprimer la police municipale pour commencer à financer une vraie politique de logement social efficace. Et j'adresse tout mon soutien à celles et ceux qui vont devoir encore pour quelques années vivre sous les règnes de la droite la plus dure, à Perpignan, à Nice, à Romans-sur-Isère, à Valence, etc.
2: Yes. Voilà.
0: Je voudrais, en parallèle avec la droiture de Bali Bagayoko, je crois que Sem, tu as 2-3 petites infos sur d'autres maires aussi classe, aussi intègres.
3: Oui, ils lui arrivent pas à la cheville. Mais en fait, oui, il y a quand même de belles brochettes de maires RN. J'ai pas de place sur mes feuilles, mais en fait, il y en a plein qui sont... mise en examen pour viol, violence conjugale. Voilà, cela, je vais pas les citer, mais je suis pas sûre qu'ils aient des articles dans les grands journaux, hein, et qu'on parle d'eux. Mais il y a quand même un podium des casseroles des élus RN. Il y en a un qui a été réélu à Saint-Hélier-les-Bois, en Normandie. Monsieur Edgar Moulin, mis en examen pour viol, proxénétisme aggravé, recours à la prostitution de mineurs et détention d'images pédopornographiques. Pépère, réélu hein, dans sa commune, tranquillement.
4: C'est lui qui avait interdiction de
3: ça. Non. Du coup, il y a l'autre aussi qui... Ça, c'est Philippe Janico.
4: Ah oui, ok.
3: J'avais compris. Ne retenez pas son nom. C'est un maire réélu de Boisseuil. Du coup, c'est fantastique. Il est mis en examen pour le viol de quatre personnes, quatre femmes. Et il a interdiction, suite à cette mise en examen, interdiction de se rendre dans sa commune. Mais il a été réélu dans cette commune. S'il vous plaît, expliquez-nous. Donc, ce sont des maires RN. On a aussi quelques petites informations pour peut-être les personnes qui se disent on n'a pas encore essayé RN. Si, si, dans plusieurs villes, on a essayé le RN. À Carcassonne, il y a le maire RN qui signe dès le premier jour, très très fièrement, un arrêté anti-mendicité. Du coup, que les pauvres aillent voir ailleurs. À Perpignan, on a le maire RN, Louis Alliot, qui, lui, sa première mesure, c'est de s'augmenter. Tout simplement. Il augmente ses indemnités, comme il avait déjà augmenté en 2020. Et il vient de faire passer aussi ses adjoints, plus 57% sur leur salaire. Voilà. Toujours pareil. Voilà, RN, parti des riches. Donc voilà, peut-être que si on était dans avec des médias qui font leur taf et une justice qui fait son taf, peut-être qu'on n'aurait pas réélu des violeurs, des agresseurs. Dommage pour ces communes.
0: Ouais, il y a deux autres symboles aussi. Il y a un maire RN du Pas-de-Calais qui là cette semaine a supprimé le bus de Robespierre. Beaucoup trop révolutionnaire.
3: Ah oui.
0: Et plus triste.
4: Le bus de Robespierre, c'est
0: ouais.
4: Quoi
0: ben, un aussi des Boulogne. Non, un buste,
4: ah.
0: Une statue.
4: Ah,
0: une
4: buste,
0: c'est pour voilà, parler du déboulonnage des statues, des figures ouais. Coloniales. Et un autre symbole, ça c'est un autre maire RN dans le Nord qui a décroché une plaque en l'honneur de Georges Ibrahim Abdallah. Mais c'était vraiment le lendemain de... Enfin, ouais. C'était le 30 mars. Tu vois, c'était très, très peu de temps après l'élection. Du coup, une plaque était en l'honneur de Georges Ibrahim Abdallah dans le square de l'amitié de la ville qui avait été inauguré par tous les élus. Et voilà, c'est ça qu'il a fait en premier, comme symbole. C'est beau.
4: Eh ben, c'est crade.
0: Et est-ce qu'on pourrait enchaîner sur une actu plus européenne ?
4: Plus globale, ouais. Ouais.
3: On n'a pas plus léger. Hein.
4: On n'a pas plus léger. L'actualité, elle est extrêmement grave. Et moi, je vais vous parler de comment, en fait, l'agenda néofasciste passe dans les lois. Et je vais vous parler donc du règlement en retour, donc une loi dont vous n'avez certainement pas entendu parler, parce que plusieurs fois, lors du marché à Créer, j'ai essayé de faire de la pédagogie sur cette loi et je me suis rendu compte que personne ne l'avait vu passer dans les médias. Donc en fait, ce projet de loi, il est passé au Parlement européen le 26 mars 2026. Donc c'est une réforme, pour être plus juste, une réforme du règlement en retour. Et c'est donc une véritable attaque des droits fondamentaux des personnes exilées. Donc en fait, ce règlement retour, c'est donc une attaque du droit d'asile et de la Convention des droits de l'homme. Ce règlement a été voté grâce à une alliance entre la droite, le centre et l'extrême droite. L'idée de ce règlement, c'est d'accélérer et d'organiser les expulsions de masse dans l'Union européenne. Je vais venir dans les détails de ce règlement pour que vous compreniez bien la gravité, mais je voudrais d'abord contextualiser. En vous disant qu'à l'international, comme je le disais en intro, il y a un véritable processus de globalisation de l'extrême droite, une internationale de la haine, pour reprendre les mots du sociologue Hugo Paletta. Et donc cette haine, c'est une haine anti-migrants, anti-immigrés. Donc, il va accuser les migrants, les immigrés de fraude, de criminalité, de faire concurrence pour l'emploi, de mettre en danger l'identité nationale. Ça, c'est les idées qui sont diffusées par le RN, par Fratelli d'Italia, par Der Flügel, l'AFD en Allemagne, Vox en Espagne. Donc, c'est des thèses d'extrême droite, suprémacistes blanches, qui reprennent finalement les idées d'un écrivain minable qui s'appelle Renaud Camus, qui est un écrivain facho raté, mais qui a énoncé des mots qui sont passés dans le langage courant, des mots comme remigration, c'est la déportation forcée des immigrés, c'est lui qui a inventé ce concept. Et celui également de grand remplacement, cette théorie complotiste d'extrême droite, ce délire qui joue sur la peur des Blancs de se voir remplacés par les personnes racisées. Et ce grand délire, en fait, tout simplement, Trump l'a mis à exécution aux États-Unis avec sa police de l'immigration, ICE, dont il a... je ne sais plus de combien il a augmenté le budget de cette police, mais c'est énorme. Tout cela, vous l'avez vu sans doute passer dans les médias pour pratiquer des rafles de grande ampleur, des déportations massives, des enfermements de personnes migrantes, d'enfants. Et également, vous savez que ICE a assassiné également des personnes. Et juste, je vous rappelais ce contexte pour vous dire que c'est dans ce contexte donc que le Parlement européen décide d'approuver ce règlement retour qui reprend exactement la politique menée par Trump aux États-Unis. Dans les articles de ce règlement retour, il y a l'idée, donc, je vous le disais, d'accélérer les expulsions de masse dans l'Union européenne, mais il y a surtout la mise en place de ce qu'ils appellent des return hubs. Donc, ça va être des centres de rétention qui vont être externalisés dans des pays tiers, appelle-t-il. Ce serait l'Égypte, on a évoqué la Tunisie, on a évoqué le Maroc, le Kosovo. L'idée d'y déporter en fait les personnes migrantes sans titre de séjour, de les enfermer en fait dans ces return hubs, avec un accès restreint pour les ONG, les avocats, les médecins, etc. Et donc que les nations européennes fassent des deals financiers avec ces pays qui vont faire le sale boulot, en gros. Et c'est déjà ce que voulait faire l'Italie en Albanie en 2023. Et elle avait été empêchée de le faire, justement, parce que ce n'était pas légal au niveau européen. Mais en fait, l'Italie, là, va se sentir des ailes pour pouvoir le faire, en fait, finalement. J'ajouterai qu'il y a jusqu'à 24 mois d'enfermement en centre de rétention qui sont rendus possibles par ce règlement retour, autant pour les adultes que pour les enfants. Et ce sont pour des personnes qui n'ont pas commis d'infraction, à part, en fait, se déplacer, en fait, tout simplement. Et il faut savoir que dans les centres de rétention administrative, déjà en France, les conditions sont hardcore. En 2024, en France, au moins 4 personnes sont mortes dans des conditions douteuses, dans ces lieux d'enfermement. Je voudrais aussi ajouter que ce règlement retour restreint les possibilités de recours contre les mesures d'expulsion. Il n'y aurait pas de recours suspensif. Ça, c'est très, très grave, en fait, parce que toutes les personnes, tous les gens que vous connaissez qui sont en situation illégale, soi-disant, vous savez à quel point les OQTF sont complètement arbitraires, combien les décisions sont incompréhensibles. Bref. Et j'ajoute en fait que ce règlement retour, c'est aussi des contrôles ciblés, des contrôles discriminatoires, la généralisation de la surveillance avec l'intelligence artificielle, comme c'est le cas aux États-Unis. ICE utilise l'intelligence artificielle pour cibler les migrants, les traquer. Ce serait rendu possible par ce règlement retour qui va rendre possible aussi le fichage généralisé des enfants dès l'âge de 6 ans. Et puis j'ajoute encore le déploiement des moyens pour Frontex, la police de l'immigration. Et encore d'autres choses, mais je voudrais terminer là-dessus en disant qu'aujourd'hui, il y a très peu d'OQTF qui mènent à une expulsion. Pourquoi ? Parce que les pays d'origine refusent de accueillir à nouveau leurs ressortissants. Et donc, en fait, pour pouvoir se débarrasser des gens, les pays européens décident de, tout simplement de faire de la... Comment on appelle ça, là de l'externalisation, notamment, et c'est ce que Trump fait, en fait, avec le dictateur du Salvador, Nayib Bukele, puisqu'il déporte, en fait, les personnes migrantes, qui ne sont même pas originaires du Salvador, dans les prisons de l'enfer, là-bas, où il y a des violences, des abus, des tortures. Donc c'est vraiment très, très grave. En fait, il faut se mobiliser. Pourquoi ? Pourquoi il faut se mobiliser ? Je terminerai là-dessus. Parce que... toutes les mesures de la réforme ne sont pas directement applicables tout de suite dans les pays parce que, pour l'instant, nous avons des protections constitutionnelles. Et ça, il faut le maintenir. Parce que, bien sûr, si l'extrême droite passe au pouvoir, elle pourrait changer la Constitution. Donc ça, il faut se battre contre ça. Par ailleurs, cette réforme n'est pas encore passée devant tous les différentes étapes. Notamment, il reste des négociations interinstitutionnelles, les négociations qu'on appelle en trilogue entre le Parlement, le Conseil de l'Europe, la Commission européenne. Et là, c'est là où sont finalisés les textes. Donc il y a encore un espoir que toutes les mesures ne soient pas mises en application. Et voilà, et il faut militer pour que les juridictions européennes refusent d'appliquer cette loi criminelle.

0: face, bataille.
1: On est toujours sur Radio, Radio Saint-Ferréol, dans l'émission La Maison Brûle.
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3: Merci. Vallée de la Drôme.
1: Voilà. Et donc, on vient d'écouter Bastaya, un chant de résistance pour tourner la rage en puissance, qui est un morceau du duo Caïn Culto et Shoot Escal, qui sont deux militants et rappeurs états-uniens, PD. Voilà, qui sont des militants écologistes et des coloniaux. Pour continuer notre actualité extrêmement péchue, positive, etc.
3: Buvez un verre d'eau, buvez un verre d'eau, mangez un gâteau, tout ça.
1: Il faut s'hydrater. Ouais. Parce que là, il nous arrive un truc dans la gueule. Le 16 et 17 avril, à l'Assemblée nationale, va être examiné un projet de loi, le projet de loi Yadan. Du nom de Caroline Yadan, une députée macroniste pro-israélienne. Cette loi, elle vise à criminaliser finalement les luttes pour la Palestine. Tous les slogans « Free Palestine »,« Palestine will be free from the river to the sea », tout ça, en fait, ça pourrait être criminalisé par cette loi. Parce que, en fait, cette loi, elle prétend lutter contre, je cite, « les formes renouvelées de l'antisémitisme ». Et en fait, elle propose un amalgame pervers, cette Caroline Yadan. C'est-à-dire un amalgame entre toute critique d'Israël, toute critique du sionisme en tant qu'idéologie politique, et toute critique des politiques colonialistes, expansionnistes, génocidaires de l'État d'Israël. Et elle propose de confondre tout cela avec de l'antisémitisme, donc avec la discrimination, la haine des personnes juives. Et donc, tous les slogans, les textes, les publications pourraient être judiciarisables pour apologie du terrorisme. Alors, l'idée pour Caroline Yadan, c'est finalement de s'armer d'un arsenal juridique pour rendre condamnable la lutte en soutien à la Palestine. Et c'est déjà le cas, puisque la semaine dernière, Olivia Zemmour, donc qui est la présidente de l'association Euro-Palestine, a été condamnée par le tribunal de Paris à 24 mois de prison avec sursis, 5 ans d'inéligibilité, 3 000 euros d'amende, 2 000 euros de frais de justice, une inscription sur le fichier des infractions terroristes pour avoir publié tout simplement les 7 et 8 octobre 2023 des articles en ligne dénonçant l'occupation israélienne à Gaza. Donc c'est déjà le cas en fait. Cette militante est déjà condamnée pour soutien à la Palestine. Et je pourrais citer d'autres exemples, vous les avez peut-être en tête. Donc il y a vraiment un acharnement du gouvernement à faire taire tous ceux, toutes celles qui s'élèvent pour la défense de la Palestine libre et décolonisée. Ça attaque la liberté d'expression, ça restreint les libertés politiques, c'est la criminalisation de la solidarité avec la Palestine, c'est l'instrumentalisation de l'antisémitisme. Je finis en disant qu'il y a une pétition sur le site de l'Assemblée nationale contre la loi Yadan, qui a déjà atteint à ce moment près de 400 000 signatures. Je n'ai pas regardé les derniers chiffres, mais il faut atteindre 500 000 signatures pour que la pétition puisse être examinée à l'Assemblée nationale. Donc allez-y, signez. Tous les moyens sont bons là, à ce stade.
2: Ouais, moi, je voudrais juste compléter en disant que moi, j'ai l'impression que ces temps-ci, les lignes quand même se clarifient parce qu'il y a eu beaucoup de confusionnites sur notamment avec l'antisémitisme, on s'en sert en permanence pour désigner les gauchistes comme des fachos. Bon, là, quand même, les choses se clarifient quand il y a ce type de loi, mais aussi quand on voit que les extrêmes droites mondiales sont très proches d'Israël, quand Netanyahou lui-même va être proche de Orban, de Trump, va même jusqu'à dédouaner Hitler. Enfin, Netanyahou, c'est un des premiers révisionnistes. Donc peut-être on en parlera un peu plus longuement une autre fois de ces questions-là, de clarifier aussi qui veut en vrai protéger les Juifs ou qui veut... Voilà. En tout cas, qu'on soit juif, musulman, bouddhiste ou qu'on s'en foute de la religion, nous, on ne se laisse pas berner en fait par ce genre de crapulerie. Voilà. Du coup... Merci pour ces actus. On va enchaîner et à parler un peu plus précisément du pétrole.
3: Et on va d'abord écouter un petit morceau.
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0: C'était un petit morceau de des frères Jacques, Plus de pétrole, qui date de 1975. Drôle. Là, on va parler brièvement, je crois, de l'actualité autour du pétrole et de la guerre en Iran, en sachant qu'il y a beaucoup d'informations et que la situation évolue très vite. Est-ce qu'il faut s'affoler du prix de l'essence ? Même ceux qui ne s'intéressent pas à la politique internationale ont dû remarquer que les prix de l'énergie ont flambé, le pétrole et le gaz notamment. Et cette augmentation, à juste titre, elle affole à peu près tout le monde. Les consommateurs, qui sont des gens en galère, les agriculteurs, qui ne sont pas mieux lotis, et une bonne partie des économistes qui s'y connaissent un peu. Mais étrangement, pas les gouvernants français. Eux, ils restent bien profondément assis dans leur déni et leurs privilèges, en espérant vaguement que tout revienne à la normale. On les connaît, ils vont pas beaucoup nous aider et ils vont très certainement empirer la situation. Pourtant, le commissaire européen à l'énergie a déclaré que l'Union européenne doit envisager toutes les possibilités parce que nous ne reviendrons pas à la normale dans un futur proche. Ce qu'on peut dire, c'est qu'aujourd'hui, il n'y a pas de pénurie d'essence, pas encore. Mais une panique générale, plus ou moins organisée autour de l'augmentation des prix, qui fait que de nombreuses personnes se ruent à la pompe pour faire le plein. Il y a beaucoup de stations qui commencent à être en rupture de stock. Ce matin, on parlait quand même de 20% des stations en France. Selon un rapport de l'Agence internationale des énergies, cette hausse des prix est très supérieure à celle des prix du pétrole brut. C'est-à-dire que les marges des revendeurs ont augmenté. Il faut savoir que les pétroliers européens gagnent déjà 84 millions d'euros de profit chaque jour, à peu près. Et depuis le 28 février, début du conflit, Total Energy a réalisé un profit d'un milliard d'euros qui vont directement dans la poche du PDG.
1: Profiteur de guerre.
0: Et dans notre système économique, où il n'y a pas de régulation par l'État, où les capitalistes sont en roue libre et où l'individualisme est même encouragé, les crises deviennent des opportunités pour s'enrichir. C'est aussi ce qu'on avait constaté au début de la guerre en Ukraine et pendant le Covid avec les industries pharmaceutiques. Ce qu'il faut savoir aussi, c'est que le prix de l'essence, c'est 50 à 60% de taxes de l'État. Donc s'il y a une possibilité d'alléger la pression économique, c'est en bloquant les prix ou en diminuant ces taxes. Donc, c'est plus de la moitié du prix du pétrole affiché. Et c'est ce qu'ont déjà fait l'Espagne, l'Italie, le Portugal, la Croatie, l'Allemagne et la Hongrie. On s'affole du prix du pétrole. Mais est-ce qu'on en parle des populations qui subissent la guerre ? Elles sont où les manifestations pour la paix ? La guerre en Iran, c'est avant tout des populations qui se prennent des bombes. Et les journalistes ont tendance à l'oublier quand ils parlent de cette guerre. Elle impacte des gens et des systèmes écologiques et elle les impacte de façon durable et irréversible. Mais ce qui intéresse surtout à l'international, ce sont les infrastructures essentielles à l'économie globale qui se trouvent être dans des pays où il y a beaucoup d'orientaux, des Arabes, des Perses, des musulmans, et ça les inquiète. Mais à qui la faute ? Le 28 février, les USA et Israël attaquent l'Iran. En l'espace d'une minute, une trentaine de bombes sont lancées sur la résidence du guide suprême Ali Khamenei. En l'espace d'une minute, il est tué, ainsi que sa femme, sa fille, le mari de sa fille, leur bébé et la femme de l'actuel successeur Murtaza Khamenei. Si ce dernier a survécu, il a quand même perdu tous

les membres de sa famille proche. Il n'y a donc plus aucune possibilité de négociation diplomatique avec l'Iran. Et à qui la faute? Depuis, s'enchaînent des frappes entre Téhéran et Tel Aviv. Les Iraniens se sont d'abord attaqués à toutes les installations états-uniennes dans les pays du Golfe, puis aux installations stratégiques, énergétiques et pétrolières. Leur politique? Œil pour œil, dent pour dent. Pas d'escalade du conflit, mais un retour de bâton. Et les USA étaient très présents militairement dans la région. Là, ils viennent de perdre des bases militaires qui ont été construites sur des décennies et qui valaient des milliards d'euros. Puis l'Iran a fermé le détroit d'Ormuz, la bande maritime par laquelle transite une partie du pétrole mondial, mais aussi le gaz, le kérosène, des fertilisants agricoles et bien d'autres matières premières essentielles. Aujourd'hui, ils menacent même de fermer un autre détroit qui se trouve au Yémen par l'intermédiaire de leurs alliés les Houthis. Il faut savoir que même si la circulation des pétroliers devient plus fluide demain, 40% des infrastructures pétrolières du Moyen-Orient ont été détruites. Pas juste endommagées, complètement détruites. Et la guerre est loin d'être terminée. Alors, est-ce qu'il faut s'inquiéter du prix à la pompe ? L'augmentation de l'essence n'est que le premier symptôme d'un problème plus global. L'Agence internationale de l'énergie parle d'une menace majeure pour l'économie mondiale. Certes, le système économique ne peut plus fonctionner comme avant. Mais ce qui va s'effondrer, ce sont des structures qui étaient déjà fragiles, qui ne sont plus viables de toute façon. Ce dont il faut s'inquiéter, c'est de la capacité politique des pays du Nord à envenimer les situations et de leur incapacité à régler les problèmes. Nous savons depuis longtemps que les ressources fossiles ont des limites physiques et qu'elles ont déjà été atteintes. La France importe la quasi-totalité de son pétrole et de son gaz. Il faut s'interroger sur cette économie et en particulier cette agriculture qui dépend de ressources qui viennent du bout du monde, que ce soit le pétrole ou les fertilisants. On est dans un système qui ne tient plus, où le moindre incident peut avoir des répercussions catastrophiques. Alors les vraies questions à se poser sont peut-être comment rester alerte sans s'alarmer? Est-ce qu'on peut s'inquiéter pour le futur tout en se réjouissant de la fin d'un système intenable? Dans le contexte politique français, nous devons surtout rester attentifs aux conséquences politiques de cette crise qui va servir de prétexte à encore plus de mesures autoritaires. Les moments de tension économique sont des opportunités parfaites pour les fascistes. Et une fois qu'ils sont installés au pouvoir, il devient difficile de les déloger. Restons attentives. Quelle partie leur sert de marchepied? Quels discours vont servir quelles ambitions électorales? Quelles lois répressives vont nous tomber sur la gueule? Quelles alternatives politiques répondent vraiment aux besoins essentiels de la population? Quelles sont nos valeurs politiques et quelles pratiques populaires nous permettent d'encaisser les chocs? Est-ce qu'on est vraiment prêt à sortir du confort occidental? La dépendance aux énergies fossiles nous met dans une position vulnérable, certes, mais aussi idéale pour se sevrer des énergies fossiles. Idéale pour dégager les parasites qui se prennent pour des dirigeants. Et ce qui est sûr, c'est que les solutions, elles viendront par le bas, depuis les luttes populaires, en s'organisant horizontalement et localement. Un monde sans pétrole est possible. À vrai dire, aujourd'hui, il semble même inévitable.

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1: C'était Petrol Pop, un morceau de 1973 de Michel Magne et Anne Germain. Quand on se demande comment sortir du pétrole, on ne se pose pas qu'une question technique. On parle aussi de la culture qui accompagne ce mode énergétique, la pétroculture. Parce qu'il va aussi falloir déconstruire tous les mythes autour de l'or noir. On ne se contente pas de consommer l'énergie, on consomme aussi son idéologie, ses mythes, ses croyances, son histoire, celles qu'on se raconte et qu'on se répète et qui, à force, deviennent des vérités et des pratiques qui semblent naturelles. Le premier mythe, c'est de croire que le pétrole est une énergie absolument indispensable pour notre survie. C'est la croyance et la peur qu'on ne pourrait pas faire sans. Sans pétrole, c'est la fin du monde. D'ailleurs, cette peur a créé des scénarios de films comme Mad Max, par exemple. C'est un film d'anticipation de 1979. Et quand on y pense, on a un peu la vision de désert et de gros 4x4 qui roulent avec des gens qui essayent de survivre. Rester convaincu que les énergies fossiles sont inévitables, ça empêche toute discussion sur les alternatives. Ça permet de justifier l'extractivisme pétrolier à l'autre bout du monde ou au fin fond des océans. Ça entretient une industrie militarisée qui produit des milliardaires dans l'industrie pétrolière, mais aussi dans l'industrie automobile et l'agroalimentaire. Cette dépendance est un choix. C'est un choix de société, un choix économique et culturel. On a choisi de dépendre d'une ressource, soit parce qu'on la détenait en abondance, soit parce qu'elle était facilement exploitable ailleurs. Cette dépendance, elle s'est construite au XXe siècle dans un contexte néocolonial qui a vu émerger la domination des États-Unis, qui à l'époque avait du pétrole en abondance. Aujourd'hui, il paraît logique que cette culture s'effondre en même temps que l'empire qui lui a donné son importance. Le pétrole est une culture qui se meurt et l'impérialisme américain est lui aussi un système en chute libre. Un monstre blessé qu'il va falloir définitivement décapiter avant qu'il nous emporte tous avec lui. Un autre mythe lie le pétrole à la structure patriarcale des pays impérialistes. Ces récits du pétrole vont impacter la construction des masculinités. C'est ce que nous explique Kara Newdadget, une politologue féministe états-unienne, dans un livre qu'elle a intitulé « Pétro-masculinité ». Et dans ce livre, elle va relier les systèmes énergétiques à toute une classe de la population, une classe qui produit et consomme cette énergie. Un patriarcat blanc, hétérosexuel et capitaliste, qui, en consommant cette énergie, a développé une signification symbolique forte dans la culture du pétrole. Des hommes qui vont associer les énergies fossiles à la puissance masculine et nationaliste. Ils vont ainsi revendiquer le droit de cramer de l'essence, comme ils revendiquent une virilité, confondue avec la domination. Leurs pires ennemis sont les gays, les féministes et les écolos, qui selon eux tentent continuellement de les émasculer, de leur enlever toute virilité et toute raison d'être. Et le dernier mythe dont on va parler, c'est le mythe orientaliste. On trouve beaucoup de pétrole dans des régions du Moyen-Orient. L'Arabie Saoudite a des réserves massives et l'Iran, l'Irak, les Émirats Arabes Unis et Koweït représentent plus de la moitié des réserves mondiales. La pétroculture renvoie à cet imaginaire orientaliste, à une population à turban, belliqueuse, à des territoires lointains, arides, avec des régimes autoritaires et des religions primitives. L'extraction du pétrole s'inscrit dans un système néocolonial où, du coup, une entité étrangère instaure la violence pour s'approprier les ressources et dominer des habitants d'un territoire. Ces pratiques sont accompagnées d'un discours sur ces populations. Elles ne savent pas exploiter correctement leurs ressources, elles n'ont pas la technologie, elles sont arriérées. Et de toute façon, ce sont des terroristes, un danger pour la civilisation, etc. Puis on va intégrer de force les ressources sur le marché mondial, au profit des pays du Nord, bien sûr. L'exploitation du pétrole nécessite absolument ce système colonial qui devient de plus en plus violent parce que quand les ressources s'épuisent, quand les puits sont à sec, il faut trouver d'autres territoires, conquérir d'autres pays où on va, soi-disant, pouvoir instaurer la modernité et la démocratie. L'impérialisme est né de l'exploitation et mourra de l'exploitation. Sa présence implique la militarisation de l'espace et la fascisation de la politique. L'État colonial d'Israël en est un parfait exemple, car son existence est intimement liée à la volonté de maintenir un système impérialiste qui est en chute libre. Son existence, même artificielle, est complètement dépendante de la violence qu'il incarne. Pour conclure, la culture du pétrole, c'est la culture de la guerre et des régimes autoritaires. Elle a absolument besoin de l'idéologie raciale et patriarcale. Elle a besoin de petits soldats, de bons petits soldats qui vénèrent de petits chefs bien frustrés. Pour nous, démanteler les récits et croyances autour du pétrole permet de sortir de la dépendance psychologique à ces énergies, mais aussi de sortir des structures profondément inégalitaires. Les moments de crise sont aussi des opportunités pour nous de faire émerger et de nourrir d'autres récits culturels, transféministes, décoloniaux et anticapitalistes. Parce que soyons honnêtes, les fascistes n'ont pas de solution. Les fascistes n'ont pas d'avenir. Ils sont même l'antithèse du futur. Ils entretiennent une vision parasitaire de la société. Une fois qu'ils ont épuisé un endroit, ils vont s'étendre ailleurs. Ils ont quand même prévu d'aller sur Mars, sur la planète Mars. Ils préfèrent dépenser des milliards de dollars en fusées et en pronostics fumeux pour changer de planète plutôt que de renoncer à leurs privilèges et à faire une thérapie. Peut-être qu'ils n'ont pas bien compris que le changement n'est pas l'équivalent de la mort. On ne meurt pas de l'abandon de ses privilèges. Au contraire, on devient un petit peu plus vivant.
0: Yes, ok, merci.
2: Merci.
0: Le pétrole.
1: Et là, c'est la fin de la culture du pétrole. Ouais. C'est ça que j'essaie de dire.
0: Ouh, le pétrole. Et là, on voulait passer à un petit moment définition, parce que le but de cette émission, en fait, c'est de poser des bases ensemble, de se donner des outils, sans forcément rentrer dans une théorie extrêmement complexe, mais juste de se redonner des définitions pour bien comprendre de quoi on parle.
2: Ouais.
0: Voilà, et donc on voulait justement donner des définitions sur capitalisme et fascisme, en commençant par le fascisme.
3: Et qu'est-ce que c'est que le fascisme ?
0: Mais c'est quoi le fascisme ? On en a beaucoup parlé.
3: Le dit à tour de bras, mais c'est quoi en vrai ?
0: Alors, c'est vrai qu'on définit le fascisme d'un point de vue historique en parlant surtout du fascisme italien de Mussolini et du nazisme d'Hitler. Donc ça, c'est les fascismes historiques dont on parle le plus fréquemment. On peut aussi parler de la France de Vichy, de Franco. Voilà, ça, c'est des fascismes historiques. Mais je voudrais commencer cette définition en disant que le fascisme, dont on parle depuis le début de cette émission, est bien vivant au XXIe siècle. Il a pris le pouvoir dans beaucoup de pays, rappelons-le, en Argentine, aux États-Unis, en Hongrie, en Italie. Et puis la France à Macron, bah, c'est déjà du fascisme, hein, on en a parlé, et même si beaucoup continuent à se voiler la face. Donc, qu'est-ce que c'est que le fascisme ? Le fascisme, c'est un projet politique qui vise à sauvegarder ou régénérer la soi-disant pureté et la supériorité d'une communauté fantasmée. Alors cette communauté, en général, c'est la nation et la race blanche, la plupart du temps. Et cette communauté imaginaire, on veut la préserver contre les autres. Et les autres, ça va être les impurs, les dégénérés, les étrangers. Alors ce groupe-là, des autres, ça peut être des personnes racisées, c'est des migrantes, c'est des personnes d'une religion ou d'une ethnie différente, des personnes LGBT, des personnes handicapées, des gauchistes. En fait, toutes celles qui font obstacle à l'homogénéité fantasmée, à la suprématie, à l'essence, à l'identité nationale, etc. En fait, le fascisme, on en a parlé depuis le début de l'émission, il aime l'ordre, il aime l'autorité virile, hein, on vient d'en parler, et c'est un projet avant tout autoritaire qui vise à imposer l'ordre par la force, la violence, et à se débarrasser de toute contestation par la répression. Donc, il va écraser toutes les révoltes populaires et les mouvements sociaux portant des revendications d'émancipation collective, d'égalité, d'autonomie, de solidarité. Et ce qui perturbe les imaginaires aujourd'hui, ce qui nous perd un petit peu en fait aujourd'hui, c'est que les nouveaux fascistes, les néo-fascistes, n'ont pour la plupart pas le crâne rasé, ils n'ont pas de tatouage de croix gammée, enfin certains, mais pas toujours. Et en fait, Yel joue parfaitement le jeu néolibéral. Ils sont propres sur eux, ils ont le visage lisse de Bardella, la cravate rouge de Trump, la blondeur platine de la Mélanie ou de la Marine. Et donc, le nouveau fascisme, c'est aussi et surtout des chefs d'entreprise, des multimilliardaires, des barons de la tech, des grands bourgeois et des grandes bourgeoises. Aujourd'hui, ce qui fait la particularité du fascisme, c'est qu'il est profondément moderne, à la pointe de la technologie et globalisé. Le nouveau fascisme, il est transnational. Ça, il faut le retenir. Et alors, si ce néo-fascisme, il se prétend être la voie du changement, une troisième voie, par exemple le RN qui se dit du côté des classes pop, en réalité, ce fascisme, il se range constamment du côté de l'ordre capitaliste. Sa politique est toujours de consolider et de renforcer les hiérarchies sociales, l'exploitation des dominés et l'enrichissement des plus riches. On l'a vu en intro et quand on a parlé des actus des municipales. Et donc, leur politique, elle est toujours pro-patronale, anti-syndicale, anti-mouvements sociaux, colonialiste, extractiviste. D'hier à aujourd'hui, ceux qui portent les fascistes au pouvoir, ce sont les industriels, je l'ai dit, les ultra-riches. Parce que, pour eux, la démocratie, ça freine l'enrichissement et le développement du capitalisme. Je voudrais juste donner un chiffre, pourquoi je dis que le macronisme, c'est déjà un peu du fascisme. Parce que le macronisme, il gouverne à coup de 49-3, il ne respecte pas le résultat des élections, il réprime de manière ultra-violente les mouvements sociaux, il commet des violences policières hardcore, il fait des cadeaux aux plus riches, suppression de l'ISF, on en a parlé, subventions aux grandes entreprises. Et parmi les subventions aux grandes entreprises, un livre paru l'an dernier qui s'appelle « Le grand détournement » de Mathieu Héron et Caroline Michel-Aguirre, qui sont des journalistes, a révélé que 270 milliards d'euros annuels d'aide aux entreprises et de cadeaux fiscaux aux plus riches sont distribués par l'État français, sans contrôle. Donc voilà, c'était un peu pour cette définition du fascisme, c'était vraiment pour insister sur les liens entre capitalisme et néo-fascisme. Et là, on peut peut-être insister sur qu'est-ce que c'est que le capitalisme. Revenons aux bases.
3: Quel est vraiment le rapport?
1: Le capitalisme, c'est la domination de l'argent et de la classe bourgeoise. La classe bourgeoise, c'est celle qui détient des moyens financiers. C'est aussi celle qui exploite le travail, celle qui exploite la nature pour en tirer des profits. Celle qui accumule toujours plus de capital, celle qui oriente l'investissement et l'innovation. Le capitalisme privilégie, adore la propriété et l'initiative privée. L'économie de marché, mais des marchés qui, loin d'être en libre concurrence, sont souvent dominés par de très grandes firmes. Et ce capitalisme, ces bourgeois, ils ont besoin de l'État et ils en font souvent un complice. Mais celui-ci peut l'encadrer, l'État peut encadrer les capitalistes, peut les brider et même leur imposer autoritairement des objectifs politiques et sociétaux. Il y a aussi une évolution de ce capitalisme qui n'est pas toujours le même, ce qu'on appelle le néolibéralisme. On ne peut pas parler du nouveau visage du fascisme, le néo-fascisme, sans évoquer l'évolution contemporaine du capitalisme. Vous entendez souvent ce mot, peut-être sans savoir clairement ce qu'il signifie, néolibéralisme. En fait, le néolibéralisme, c'est une vision économique et politique construite par des économistes blancs de droite au XXe siècle et qui est progressivement devenue la manière de gouverner de tous les pays occidentaux. L'idée, c'est tout simplement que la politique d'un pays, qu'il s'agisse d'économie, d'éducation, de transport, d'agriculture ou de santé, soit organisée pour aider les entreprises privées à faire du profit. Les gouvernements dits néolibéraux limitent le rôle social de l'État au minimum en réduisant les dépenses publiques, c'est les politiques de l'austérité qu'on connaît, pour mettre en place la dérégulation des marchés, la défiscalisation pour les entreprises. Et aussi, ils vont privatiser des entreprises qui avant étaient publiques. On assiste aussi à la baisse des salaires et l'abaissement du coût du travail pour faciliter ces entreprises à faire du profit. Et donc, ce qui s'accompagne inévitablement d'une réduction du droit des travailleurs. et aussi de la baisse du service public.
0: Donc c'est exactement ce qu'on vit en France, c'est exactement les politiques austéritaires qui sont proposées par le gouvernement Macron. C'est et des politiques violemment néolibérales.
1: Et donc, il faut aussi qu'on se rende compte qu'on n'est plus dans un État de droit socialiste qui privilégie le droit, mais un État libéral. Du coup, l'État qui a son but, c'est de favoriser le libéralisme.
3: Et quand on parle de dérégulation, ce n'est pas le mythe de la liberté, parce qu'on nous parle beaucoup de liberté, de néolibéralisme. C'est bien la liberté de certains qui exploitent d'autres, donc qui ne sont absolument pas libres de leur choix.
0: Et c'est la liberté des marchés qui devrait prédominer sur tout, en fait. Les marchés n'ont pas de frontières, mais les corps, oui, comme on l'a vu dans l'intro au départ.
1: Et les libéraux aiment bien dire qu'il y a de la liberté pour tous. Du coup, il n'y a pas de domination, il n'y a pas de hiérarchie, les systèmes oppressifs n'existent pas.

0: Pendant longtemps, à l'école, dans les médias, dans la bouche des politiciens de droite, de gauche, centristes, on nous a beaucoup ressassé l'idée que le capitalisme, le néolibéralisme, ce serait le bien, le futur, la modernité, le progrès. Et donc, le capitalisme, ce serait un rempart contre le mal absolu. Le fascisme de nos livres d'histoire qui serait finalement un peu ringard et dépassé. Pourtant, quand on regarde vraiment l'histoire, on s'aperçoit du contraire. Le capitalisme s'allie sans problème avec le fascisme. D'ailleurs, très loin de s'ériger contre l'extrême droite, ce sont les capitalistes qui ont porté les mouvements fascistes historiques au pouvoir. Et je vais vous en parler en faisant référence à un militant, un historien français, qui m'a beaucoup inspiré, qui m'a permis de comprendre de manière très fine la responsabilité des capitalistes dans la prise de pouvoir des fascistes. Et ce militant historien, c'est Daniel Guérin. Daniel Guérin, il est né en 1904 et mort en 1988. Donc c'est un anarchiste révolutionnaire français, un fervent anticolonialiste, antimilitariste, et qui en plus revendique une homosexualité politique. Il a notamment écrit un livre, je vous donne la référence, Homosexualité et Révolution. Bon bref, je vais revenir à nos moutons fascistes et revenir à 1932. À l'époque, Daniel Guérin, il a 29 ans. C'est un communiste révolutionnaire. Et il décide de parcourir l'Allemagne en vélo pour documenter ce qu'il se passe, c'est-à-dire la montée du nazisme. Sur les routes, il rencontre une jeunesse extrêmement pauvre, même miséreuse, confrontée à des difficultés pour survivre, se loger. C'est une jeunesse désespérée et qui est complètement happée par le nazisme, beaucoup par désespoir. À son retour en France, Guérin écrit des articles pour alerter du désastre à venir. Mais personne ne le prend au sérieux, parce que la plupart des Français considèrent Hitler comme une sorte de bouffon, un incapable, qui n'arrivera jamais au pouvoir. Pourtant, quelques mois plus tard, Hitler est nommé chancelier, en janvier 1933, et vous le savez, la terreur nazie se répand en Allemagne. Alors, toujours pour contrer cette offensive fasciste en Europe, Daniel Guérin, il va publier deux livres coup sur coup, deux livres très importants, La peste brune et le deuxième, Fascisme et grand capital, qu'il a publié en 1936. Fascisme et grand capital, c'est le livre dont je vais vous parler aujourd'hui. C'est vraiment un livre visionnaire. Dès 1936, Guérin montre que c'est la grande bourgeoisie, les grands patrons, qui ont favorisé l'arrivée au pouvoir des nazis en Allemagne, donc avec Hitler, et des fascistes en Italie, avec Mussolini. Et ce, dans le simple objectif de favoriser leurs intérêts capitalistes. En comparant le contexte de ces deux pays, Daniel Guérin transmet des éléments de compréhension essentiels pour comprendre les liens entre fascisme et capitalisme. Donc, il faut d'abord se souvenir que l'Allemagne et l'Italie sortent de la Première Guerre mondiale en très mauvais état, dans une situation économique, sociale très mauvaise. L'Allemagne, d'abord, bon, c'est un pays vaincu, qui est puni par les Alliés, souvenez-vous, de sanctions économiques, financières, militaires. Et l'Italie, de l'autre côté, a subi d'importantes pertes pendant la guerre et affronte une crise économique importante. Donc, dans les deux pays, il y a un fort appauvrissement de la population, une forte inflation, les salaires sont très bas, et il y a un taux important de chômage. Donc, aussi bien en Italie qu'en Allemagne, le peuple aspire à une révolution sociale et politique. Et d'ailleurs, il y a une forte inspiration de la révolution communiste en Russie. En Italie, en 1919 et 1920, c'est les années rouges. Ce qu'on appelle Biennio Rosso en italien, excusez-moi pour l'accent, où les ouvriers et les paysans vont mener des grèves massives, des occupations, des émeutes contre la vie chère, une véritable offensive contre la bourgeoisie. Donc les ouvriers occupent les usines, les paysans occupent les terres. Le patronat industriel, les grands propriétaires terriens sont en PLS. Ils sont contraints à de nombreuses concessions. Je cite par exemple le droit pour les coopératives paysannes d'exploiter les terres qu'ils ont occupées ou encore la journée de 8 heures pour les travailleurs. Et ces concessions, elles restent en travers de la gorge des bourgeois. C'est la panique pour la bourgeoisie. La classe ouvrière pourrait finalement prendre le pouvoir. Alors, pour contrer cette menace, les industriels, les grands patrons, les propriétaires terriens vont se tourner vers les milices fascistes, qui ont été fondées par Benito Mussolini en Italie. Donc, les milices fascistes, sous le nom les faisceaux italiens de combat. Et donc, ces milices vont être financées, encouragées et finalement organisées par les bourgeois, les industriels, les propriétaires terriens pour semer la terreur, attaquer les syndicats, mener des actions punitives contre les ouvriers, contre les gauchistes, en pratiquant la torture des personnes, en commettant des assassinats en toute impunité. Tout cela, toujours, je le répète, avec le soutien de la bourgeoisie et donc finalement des autorités. Et c'est la même chose en Allemagne. En 1919, il y a des soulèvements ouvriers considérables, des soulèvements ouvriers spartakistes, du mouvement spartakiste, qui est un mouvement d'extrême gauche marxiste révolutionnaire allemand. Et ces soulèvements ouvriers ont lieu partout dans le pays. 10 000 conseils d'ouvriers et de soldats se créent à travers toute l'Allemagne pour organiser la révolution. Entre le 5 et le 15 janvier 1919, c'est la grève générale, le soulèvement spartakiste, une véritable insurrection, menée notamment par la militante révolutionnaire Rosa Luxembourg, dont vous avez sûrement déjà entendu parler. Et donc, cette insurrection est notamment est menée principalement à Berlin, avec là où va être monté un comité révolutionnaire provisoire qui va s'installer à la préfecture. Il y a des barricades partout, 500 000 ouvriers sont en grève. Et la révolution, malheureusement, là encore, va être réprimée dans le sang par le gouvernement de l'époque. Un gouvernement qui est pourtant censé être socialiste. Et tout socialiste qu'il est, ce gouvernement veut quand même faire appel à des milices d'extrême droite, en l'occurrence les Freikorps, corps francs, pour organiser la répression. Donc attaquer les grévistes, les tabasser, les arrêter, voilà. Le 15 janvier 1919, Rosa Luxembourg et son conjoint, Karl Liebknecht, sont assassinés et jetés dans un fleuve. Donc ce meurtre, ces deux meurtres vont signer finalement la mort de la Révolution et le début d'un processus qui va mener au nazisme. D'ailleurs, les milices des corps francs, les Freikorps, vont finalement être incorporées dans les organisations paramilitaires nazies, notamment les SS. Donc vous voyez la généalogie. Et donc, Daniel Guérin nous dit qu'en Italie, comme en Allemagne, c'est la bourgeoisie, c'est les grands patrons, mais aussi les partis de droite comme de gauche pro-capitalistes qui soutiennent activement le fascisme en utilisant et en finançant des milices paramilitaires. Et au final, on sait que ce sont ces milices qui vont que ces partis, que ces bourgeois ont fait grandir. Ce sont ces milices qui vont donner naissance aux partis politiques nazis en Allemagne et national-fascistes en Italie. Et ces partis vont alors se lancer à la conquête du pouvoir. Donc il y a une responsabilité énorme des partis soi-disant démocrates, de droite comme de gauche, dont les élus sont tous issus de la bourgeoisie et qui souhaitent préserver leur intérêt personnel, leur patrimoine, leur capital. Ces hommes politiques se sentent menacés par l'extrême gauche anticapitaliste et en voyant qu'ils perdent le vote ouvrier, que leur électorat s'effrite, ils vont choisir de s'allier à l'extrême droite pour gagner les élections et rester au pouvoir. Il y a d'ailleurs un autre historien que j'aime bien, un historien français du nazisme, Johann Chapoutot, qui appelle ces politiciens les irresponsables. Car ce sont des hommes politiques bourgeois qui, tout en méprisant Hitler et Mussolini, et qu'ils considèrent tous les deux comme des abrutis, des bouffons, mais des bouffons utiles en gros. Et ils pensent pouvoir les mettre au pouvoir, mais les manipuler par derrière à leur profit. Grossière erreur, car les fachos sont loin d'être des naïfs et ce sont eux qui tirent les ficelles. D'ailleurs, Goebbels, qui deviendra l'une des figures principales du Troisième Reich en Allemagne, écrit dans son journal à l'époque, je cite, « Ces crétins de bourgeois vont nous donner le pouvoir, ils ne se rendent pas compte que nous ne leur rendrons jamais. » Pour donner d'autres éléments, en Italie, Mussolini arrive au pouvoir en 1922, rappelez-vous, et en fait, c'est le président italien hein, qui s'appelle Giolitti qui lui ouvre la porte du pouvoir. En effet, Giolitti a peur, là encore, des mouvements sociaux ouvriers dont je vous ai parlé, hein, les années rouges. Et il veut les mater. Il se dit que seuls les fascistes peuvent maintenir l'ordre et protéger l'État. Alors, il provoque une petite dissolution, hein, un peu à la Macron finalement. Au printemps 1921, Giolitti dissout la Chambre des députés et impose de nouvelles élections en proposant un bloc national. Un bloc national qui rassemble les libéraux, les nationalistes et les fascistes. Alors que le fascisme, c'était jusque-là finalement des milices ultra-violentes organisées par Mussolini, ce qu'on a appelé les squadres di assalto, les sections d'assaut, et bien finalement, grâce à la droite, les fascistes entrent au Parlement. À partir de là, ça va très vite. Les fascistes vont commencer à attaquer violemment toutes les villes du pays où la gauche est forte. Puis Mussolini va appeler ses miliciens fascistes de toute l'Italie à marcher sur Rome les 27 et 28 octobre 1922 pour réclamer le pouvoir. Alors bon, c'est une marche assez minable, mal organisée, qui fait vraiment pas peur. Et pourtant, l'élite politique va très facilement se soumettre à cette manifestation et accepter Benito Mussolini comme chef de gouvernement. La marche bénéficie même du soutien de l'armée. D'ailleurs, le gouvernement va envoyer des trains spéciaux pour acheminer les fascistes jusqu'à Rome, parce que les chemises noires étaient bloquées à 70 km de la capitale et n'avaient pas terminé finalement leur marche sur Rome. Donc le gouvernement va les aider à arriver jusqu'au pouvoir, et littéralement quoi, jusqu'à Rome en train. Bref, tout ça pour dire qu'on est loin du coup d'État. Hein. Les élites bourgeoises se soumettent vraiment de bonne grâce, c'est le moins qu'on puisse dire. Et c'est la même chose en Allemagne, je vous l'ai déjà dit, où c'est la bourgeoisie centriste qui choisit de mettre Hitler à la tête du gouvernement. Mais ce que nous dit Guérin surtout, c'est que finalement les capitalistes ont mis les fascistes au pouvoir moins par crainte véritable d'une révolution, mais davantage pour mater la classe ouvrière et surtout pour résoudre la crise du capitalisme, relancer l'économie, les profits. Et quoi de mieux qu'une bonne guerre pour relancer l'économie, hein, finalement ? Or, les fascistes, c'est des va-t-en-guerre, des expansionnistes qui veulent agrandir le territoire national. Et la guerre, c'est très intéressant pour l'industrie, notamment l'industrie dite lourde, la métallurgie, la sidérurgie, les entreprises minières, l'armement, les transports. Ça permet de relancer la production et les marchés. Donc on le voit, les capitalistes n'hésitent pas à pactiser avec les régimes les plus autoritaires et les plus criminels pour préserver leurs intérêts individuels. Alors quand le capitalisme va bien, c'est-à-dire quand il y a un développement continu de la production et des marchés, quand il y a une progression des profits pour la bourgeoisie et les grands patrons, ceux-ci sont plutôt favorables à la démocratie. Parce que c'est un régime plutôt avantageux qui permet de garantir une sorte de paix sociale. Le peuple a l'impression d'avoir des droits politiques et donc ça sert de soupape de sécurité pour contenir la colère et la révolte face aux inégalités sociales. Et puis finalement, la démocratie, ça offre aussi des bouchées au capitalisme, en créant des besoins, les loisirs, les vacances, l'industrie culturelle. Mais le truc, c'est que le besoin infini d'accumulation des richesses pousse le capitalisme dans une fuite en avant. Une exploitation frénétique des ressources, qui provoque, vous le savez, des crises extrêmement graves. Et finalement, l'histoire du capitalisme, c'est une histoire de crise de plus en plus récurrente, de plus en plus longue. Et quand c'est la crise, la classe sociale dominante va finalement mettre dans la balance les avantages et les inconvénients de la démocratie et choisir le fascisme sans problème. Aujourd'hui, en 2026, nous vivons justement une crise irrémédiable du capitalisme. Il y a un ralentissement drastique de la croissance mondiale, le rythme d'accumulation capitaliste a été divisé par deux. Et face à cette crise, les classes bourgeoises, les grands patrons, les élites financières financent l'arrivée au pouvoir de partis d'extrême droite qui pourraient, selon eux, garantir l'ordre et la soumission des populations, tout en assurant la pérennité de leur modèle suprémaciste blanc, expansionniste et colonialiste. Voilà comment et pourquoi le néolibéralisme porte le néofascisme au pouvoir. Qu'il s'agisse de Trump, de Milley, d'Orban, de Meloni. Et c'est un schéma qui se répète. Daniel Guérin l'avait très bien analysé finalement dès 1936. Et surtout, s'il y a une seule chose à retenir dans ce qu'écrit Guérin, c'est qu'on ne peut pas lutter contre le fascisme sans lutter contre le capitalisme. Il dit, je cite, l'antifascisme est illusoire et fragile, qui se borne à la défensive et ne vise pas à abattre le capitalisme lui-même. Donc, l'antifascisme doit être anticapitaliste. Défaire le fascisme, c'est démolir le capitalisme.
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0: Ok, c'était Rock et Dudu BZ l'État sur Radio Saint-Féréol dans l'émission La Maison Brûle. Donc après ce moment de retour historique très précieux, on a envie un peu de réagir et de on aimerait bien que vous reteniez deux trois grandes idées. Déjà en écoutant la conclusion de cette capsule histoire qu'on vient d'écouter, on se rend bien compte qu'il faut remettre un peu d'anticapitalisme dans nos luttes. Et pour ça, on aimerait qu'il y ait qu'on puisse toucher à des choses un peu précises. Parce qu'on a toujours l'impression que c'est un peu abstrait, virtuel, et on passe pour des illuminés quand on dit le capitalisme. Et donc nous, ce qu'on aimerait que vous reteniez, c'est que le capitalisme, ça se touche, ça se vit, les objets qu'on touche, c'est matériel. Vous voyez ? Donc on aimerait un peu vous rappeler que le capitalisme, c'est matériel. C'est des ressources. Là, on a pas mal parlé du pétrole.
1: On aimerait bien ne pas être les seuls à être traités de vieilles cocos dans les espaces, s'il vous plaît.
2: Mais c'est vrai que le néolibéralisme, il nous parle de flux. L'argent, il a l'air complètement, factice, presque. Enfin, tout semble immatériel, dématérialisé. C'est que des choses qu'on peut pas toucher, la bourse, etc. Mais en fait, si le capitalisme, il c'est de la marchandise, donc c'est de la matière, c'est de la production, c'est des usines dans lesquelles on peut faire grève, c'est des usines qu'on peut bloquer. C'est le capitalisme, il peut être bloqué matériellement.
1: On a beaucoup assimilé aussi le capitalisme lui-même, le libéralisme, il s'est assimilé à la liberté. Du coup, moi, j'ai des discussions, par exemple, avec des gens, quand je leur parle d'anticapitalisme, ils me disent « Oui, mais moi, je veux être propriétaire de ma maison, je peux pas être anticapitaliste. » Et du coup, ils ont l'impression que, en fait, on va leur interdire de la propriété privée, on va les sortir de chez eux, ils vont plus rien posséder. Et en fait, il y a ce truc de... Même dans les luttes queer, il y a ce truc de la liberté, c'est la valeur la plus importante, la liberté de se nommer comme ci, la liberté de cela. Et du coup, il n'y a plus de matérialité, il n'y a plus de qu'est-ce qu'on vit au niveau économique, à quoi on a accès, quelles sont nos ressources. Et du coup, il y a plus de véritable solidarité parce que la solidarité, elle est matérielle. Et du coup, on a enlevé l'anticapitalisme, du coup, la critique de classe, la critique économique et la matérialité de nos luttes féministes et queer et antiracistes. Et du coup, comment on peut faire pour ramener ça au centre des luttes et du coup sortir cette tendance des luttes à aller dans le sens du capitalisme, à devenir complètement abstraite et à se focaliser sur la liberté individuelle et du coup à rappeler que la liberté, elle est collective, que la libération, elle est collective et qu'il n'y a pas de vraie liberté dans l'individualisme. Et que l'individualisme, c'est le culte de l'individu, mais que ça n'empêche pas d'être... C'est-à-dire, quand on parle de collectif, ça n'empêche pas l'individualité d'exister. Les individus ne sont pas tous pareils. On a notre propre individualité, on peut cultiver notre propre individualité, s'enrichir individuellement, mais on n'est pas dans le culte de l'individu. Du coup, il y a une différence aussi, et que le capitalisme s'est approprié, par exemple, la liberté, la libération, alors que nous, quand on en parle, on n'a pas
2: d'émancipation.
1: Voilà, on n'a pas les mêmes... On a les mêmes mots, mais pas les mêmes définitions.
0: Et du coup, pour revenir ce dont on a parlé tout à l'heure, le capitalisme, il s'appuie vraiment sur des vies. Donc, quand on parle du travail, de ressources, c'est aussi, ça a l'air d'être des mots abstraits, mais clairement, les ressources, c'est par exemple de creuser tous les sous-sols. L'extractivisme, aujourd'hui, ça a l'air d'être un gros mot, mais en fait, depuis 500 ans, les puissances impérialistes creusent les sous-sols à la recherche de nouveaux matériaux. Ça, par exemple, ça, c'est très... très pratique,
1: très concret.
0: C'est très concret. Donc non seulement On creuse les sols et les sous-sols.
2: On défonce les paysages.
1: On expulse les gens qui sont sur ces
0: voilà,
1: territoires.
0: Voilà, c'est qu'il y a aussi des vies. C'est ça qu'on voudrait aussi vous dire, c'est que le capitalisme s'appuie aussi sur des vies, sur de l'exploitation de vies et sur de l'extermination, soit du déplacement qui produit l'extermination de certaines cultures, de certains groupes humains. Et du coup, moi, je voudrais faire une référence à un bouquin qui s'appelle « Capital et race », du coup, « Histoire d'une hydre moderne » de Sylvie Laurent. Elle revient sur vraiment le mythe des grandes découvertes. Les grandes découvertes, c'est un mythe très important pour les capitalistes. Notamment, elle commence par Robinson Crusoe. Le bouquin, bon, il parle de l'arrivée de Christophe Colomb, tout ça, et que c'est le début d'extractivisme, parce que Christophe Colomb, il a déjà dans ses carnets de voyage, écrit on pourrait exploiter telle plante, tel sous-sol, et puis les humains ont l'air dociles. Enfin, il fait une liste, parce qu'il est envoyé, il est mandaté par l'Empire espagnol pour trouver de nouvelles richesses. Là, la richesse européenne, elle était en train de baisser un peu et du coup, voilà. Et du coup, elle part après dans son bouquin sur le mythe de Christophe Colomb, de Robinson Crusoe. Robinson Crusoe, il arriverait, donc c'est Robinson Crusoe, c'est un négrier, hein, c'est quelqu'un qui a fait naufrage d'un voyage où il amenait des esclaves sur le territoire, enfin, je pense aux États-Unis, bon, bref, ou au Brésil. Et lui, ce mythe-là, il sert beaucoup au capitalisme. Donc, lui, il va arriver tout nu, comme ça, et réussir. Donc, les personnes qui habitent sur cette île, il va soit les exterminer, soit les exploiter. C'est le mythe de Vendredi, là, son espèce d'acolyte qui est son esclave, en vérité. Et il va réussir à déployer les ressources de cette île vierge au départ. Voilà. Enfin, en tout cas, c'est des mythes qui sont très anciens et qui vont tout le temps se renouveler.
1: Et qu'on retrouve aussi, par exemple, dans l'exploitation de l'Amazonie. On a créé des territoires, on les déshumanise et en fait, on en fait des terres vierges. Ouais. Et du coup, elles seraient toutes prêtes à l'exploitation, très florissantes. Et en fait, et du coup, les Occidentaux débarquent avec leur technologie aussi. Et pour pouvoir bien les exploiter.
0: Et du coup, oui, il faudrait qu'on parle de tout ce qu'on croit être virtuel. Par exemple, le numérique, ça, je pense qu'on en parlera un peu plus. Le numérique s'appuie sur des choses matérielles, sur l'extraction de minerais rares dans des centaines d'endroits, dans des dizaines de pays qui sont aujourd'hui dans des situations humanitaires gravissimes, comme au Congo, où l'explosion du numérique des 10 dernières années a fait exploser le nombre de morts, concrètement. On parlera aussi, sûrement, on aimerait bien aussi demander aussi à des gens assez compétents, du nucléaire, qui a l'illusion de l'illimité. Voilà, le capitalisme, c'est l'illusion de l'illimité, tout est possible, mais que pour une toute petite proportion des humains.
1: Et là, on est dans une période aussi où, au niveau des ressources, en fait, on commence à toucher très concrètement à la finitude des ressources. Du coup, ça va aussi avec des systèmes, des régimes autoritaires. Et voilà, on arrive à l'espèce à la finitude très concrète. Et du coup, ça nous guérit un peu de ce truc de le marché, c'est quelque chose de virtuel qui peut bouger en fonction de la volonté, etc.
0: Et l'accumulation des dollars, là, parce qu'on dit depuis un an, je sais plus, Elon Musk a doublé sa fortune. Ça paraît comme s'il multipliait des chiffres. Mais en fait, il y a derrière des ressources qui sont accumulées. Il y a des personnes exploitées, il y a des travailleurs qui souffrent pour que ces dollars s'accumulent. Ne croyez pas que l'argent, c'est faux ou c'est volatile ou ce serait virtuel. Ce n'est pas
1: propre. Voilà, il n'y a pas de richesse
0: propre. C'est ni propre, ni... C'est totalement concret.
2: Et juste remettre de la matérialité dans les luttes, pour moi, c'est remettre de la lutte des classes aussi dans nos luttes. Ne pas oublier qu'en fait, on lutte contre la classe possédante, dont la classe des bourgeois, qu'en fait, il y a une classe dominée et il y a une classe dominante. Et en fait, il n'est plus question de lisser les choses, de dire oui, mais il faut comprendre les bourgeois. Non, en fait, la classe bourgeoise, c'est une classe qui exploite. Point. Et donc, en fait, on doit se battre. Et si vous venez de la bourgeoisie, en fait, quittez-la. mettez à profit vos propriétés, donnez l'argent, bien mal acquise. Voilà. Oui.
0: Et si on veut qu'il y ait du capitalisme qui aille dans nos luttes, on veut aussi être dans toutes les luttes.
1: De l'anticapitalisme.
0: De l'anticapitalisme.
2: Non, c'est bon.
0: On veut rajouter, on veut saupoudrer de l'anticapitalisme partout, mais on veut aussi être dans toutes les luttes, parce que toutes les luttes sont antifascistes. Enfin, toutes les luttes sociales des minorités, des mouvements sociaux contre un patron qui ferme une usine. Enfin, on a l'impression qu'il y a une possibilité d'alliance et de voilà.
1: On va écouter de la musique là.
0: On va écouter un peu de musique.
2: Léna Galbi, c'est ça?
0: Non.
1: Fils de lutte.
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0: Du coup, c'était fils de lutte. Qu'est-ce qu'on attend? Fils de lutte.
1: Bon, c'est bientôt la fin. Ça fait 2 heures qu'on est là, tranquille, à papoter. On a envie quand même de vous proposer un petit agenda des prochains temps. Alors, je commence. La semaine prochaine, vendredi 17 avril, sur cette même radio, donc Radio Saint-Ferréol 94.2, il y aura une émission spéciale à l'occasion de la Journée internationale des prisonniers et prisonnières politiques. Cette émission permettra d'entendre les voix de personnes enfermées confrontées à la violence carcérale dans leur combat de libération. Ce sera aussi un moment qui permettra de rappeler que tous les prisonniers sont politiques, qu'il n'y a pas de prison humaniste ou de gauche. La prison est un outil pour le capitalisme fasciste et colonial pour gérer toutes celles qui le contestent par leurs actes ou leurs paroles ou leurs existences. Donc ce sera le 17 avril, probablement vers 21h.
2: Et le prochain Ciné-Club des Coloniales, ce sera le jeudi 30 avril à la MJC de Oust. Et il traitera des luttes de libération kanak et de comment leurs résistants ont dû affronter la répression carcérale ces derniers mois. Voilà, répression qui a montré de manière spectaculaire sa dimension coloniale, puisqu'un grand nombre de leaders indépendantistes ont été déportés en métropole pour être enfermés à 17 000 km de leurs proches.
0: Le 14 mai, à Saint-Just-de-Clé dans le Royan, au poulailler, à 1 heure de Cré, ce sera la session printanière des saisons des coloniales, un événement ouvert à tous, organisé par une équipe flamboyante qui permet d'apporter un grand nombre de sujets d'aborder un grand nombre de sujets avec une approche décoloniale antiraciste. À l'automne, on y a parlé de l'intime, cet hiver de nos santé mentale. Pour ce mois de mai, le sujet est nos corps en lutte. Venez nombreuses.
2: Et puis, on voulait juste dire un petit mot sur les samedis matins au marché de Cré, où on est plusieurs en fait à organiser des cafés antifa. Donc à la cartouche et devant, voilà, pour donner des brochures, des informations sur l'antifascisme et parler des dernières actualités que personne n'a vues puisqu'elles ne sont pas abordées par les médias mainstream. Donc voilà, l'idée c'est de discuter et de partager de la culture antifasciste.
1: Et à la cartouche aussi, la plupart des mardis soirs, il y a des permes. Et c'est du coup la cartouche, c'est la bibliothèque de Cré. Et il y a plein de super bouquins, de brochures pour continuer de se former, d'échanger. Et à peu près une fois par mois, il y a aussi des arpentages de livres à plusieurs. C'est une technique de lecture qui permet de

0: t'aider à intégrer des informations.
1: Des livres un peu compliqués.
0: Des livres un peu compliqués.
1: Et donc les permanences, c'est les mardis de 18h à 20h.
0: Ouais. Et on voudrait vous rappeler, comme depuis de nombreux mois, depuis 2023, tous les jeudis soirs sur le pont Mistral, ça ne s'arrête pas. Il y a toujours des rassemblements de 17h30 à 18h30 en soutien à la résistance palestinienne contre le colonialisme génocidaire qu'elle subit de la part d'Israël et des puissances occidentales impérialistes. Qui soutiennent publiquement, militairement et financièrement l'État d'Israël dans son projet génocidaire. Nous aussi, ce qu'on aimerait pour conclure cette émission, c'est que pullulent des initiatives populaires contre le fascisme, comme les carnavals de la saison, y compris à Cré, ont été marqués par des thématiques antifascistes et contre la guerre. Ça nous a quand même enthousiasmés. Du coup, si vous avez des idées, n'hésitez pas à les transmettre. Il y a un outil sur Radio Saint-Fé qui est l'agenda par téléphone, quoi. Du coup, vous pouvez appeler un peu tout le temps au 09 52 23 61 17. C'est un répondeur et votre message sera retransmis tous les jours à 7h10 et à 17h10 pendant l'agenda du jour. Et sinon, envoyez vos propositions, vos initiatives, quelles qu'elles soient, marquées par l'antifascisme ou par la lutte contre la guerre. Vous pouvez le faire sur Ricochet, sur des luttes de diffusion, des listes de diffusion, ou bien encore par des bons affichages avec de la colle à l'ancienne. On viendra.
2: Il y a encore un événement qu'on peut signaler en avril. Le 19 avril, de 10h à 17h, il y aura un atelier d'autodéfense féministe pour les femmes et les personnes trans à la MJC de Oust-sur-Cie. C'est sur inscription à la MJC.
0: C'est déjà la fin.
2: Et du coup, on se retrouve probablement.
1: Si on a envie, si on n'est pas trop fatigué et assommé par le fascisme.
2: Et si on a encore d'électricité, ouais. On se retrouve.
0: Ou si... Pardon, on a
1: la technique nous
0: de la
1: parle
0: régie.
1: En même temps,
0: mais on comprend rien parce qu'on est.
1: Oui, et donc on voulait peut-être la prochaine fois parler de technofascisme.
0: Ouais,
1: et donc si ça vous dit.
0: Et puis des mouvements de résistance au technofascisme, résistance littéraire, politique, artistique et bien sûr matérielle.
1: Yes.
0: Voilà, on parlera peut-être aussi de complotisme, à quoi ça sert, on verra bien.
2: Mais on se donne rendez-vous dans un mois, le deuxième mercredi
0: du mois,
2: sur Radio Saint-Ferréol 94.2, de 19h à 21h.
0: Ouais, c'est ça.
2: Vérifiez dans la grille tout ça, voilà. Du coup, on reviendra sur les ondes de toute façon. Et on vous remercie d'avoir écouté avec attention beaucoup de rage et d'espoir. J'espère qu'on a pu vous transmettre les nôtres.
0: Ouais.
2: Et
1: retenez, l'antifascisme, c'est anticapitaliste. Retenez. Allez, bye bye.
2: Bye.
1: Merci la technique.
0: Bon courage.
1: Cœur, la technique.
2: Bisous.
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1: Je vous ai compris.

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